0: Voici cette brève entrevue avec un prêtre étudiant vietnamien. Rencontrer quelqu'un, c'est un jeune prêtre étudiant. Paul, bonjour.
1: Bonjour, Père.
0: Tu viens de quel pays?
1: Je viens du Vietnam.
0: Oui.
1: Du nord du Vietnam.
0: Du nord du Vietnam. Je voudrais tout simplement te demander dans quel contexte tu es venu étudier ici à Paris.
1: En fait, c'est une histoire qui commence en 2014.
0: Oui.
1: En fait, après 3 ans et demi au petit séminaire au Vietnam, mon évêque m'a demandé de partir en France pour étudier, pour devenir séminariste en France. Donc, je suis arrivé en 2014.
0: Donc, ce qui veut dire que tu arrives ici comme séminariste.
1: Oui.
0: Tu n'es pas encore prêtre.
1: Non.
0: Ok. Oui. Alors, tu apprends le français?
1: Oui, j'ai appris le français pendant 1 an et demi. Et ensuite, j'ai poursuivi la formation au grand séminaire à Metz, en France.
0: En France?
1: Oui.
0: Ah bon? C'est un parcours quand même particulier, là.
1: Oui.
0: Quand tu arrives à Paris, quelles sont tes premières impressions?
1: Oui. Mes premières impressions, donc, je suis arrivé en octobre 2014. J'ai resté 3 jours à Paris et ensuite je suis allé à Metz au grand séminaire.
0: Oui.
1: Et mes premières impressions, c'est quand je suis allé à la messe quotidienne.
0: Oui.
1: Et je vois très peu de gens qui sont allés à la messe. Et c'était un peu choqué pour la première fois, vu peu de gens qui viennent à la messe. Parce que dans mon pays, dans ma paroisse au Vietnam, on a toujours beaucoup de gens qui viennent à la messe, 100, 200 personnes pour la messe quotidienne.
0: Oui, absolument. Mais... Donc c'est une surprise.
1: Oui, c'était
0: toi.
1: Une surprise. Ouais.
0: Oui, c'est ça. Et la langue française, est-ce que c'est une autre surprise?
1: Oui, c'était très très difficile pendant mes 6 premiers mois. 6 premiers mois, je comprends rien, j'arrive pas à communiquer, donc j'étais un peu déçu. Le fait de voir que tous les jours j'ai appris 5-10 mots vocabulaire et après j'arrive pas à utiliser, le lendemain je perds la moitié. Voilà,
0: oui.
1: Je vois pas l'évolution pendant mes 6 premiers mois. Mais finalement, après 6 mois, j'ai vu que j'ai beaucoup progressé.
0: Oui, ouais. Tu as progressé. Mmh. Le déclic entre la déception de voir que ça n'avance pas et que ça avance, ça se fait comment dans ta tête?
1: En fait, c'est quand j'étais au séminaire pour mes 6 premiers mois, donc je suis allé à l'école. Mais j'ai très peu de contact avec les gens.
0: Oui.
1: Et en fait, c'est pendant mes vacances, le fait d'aller dans une paroisse, rencontrer des gens, discuter, et mon retour à l'école, j'ai trouvé que en fait, j'ai beaucoup progressé.
0: C'est ce qu'on appelle l'immersion, d'une certaine manière. Être avec les gens en dialogue. Donc là, la langue se délie d'une certaine manière, et tu vois que tu as fait du progrès, ce que tu as entendu, ce que tu as étudié, tu le mets en pratique.
1: C'est ça. Ouais.
0: Et tu seras ordonné en France?
1: Oui, en fait, c'était pendant la période du Covid.
0: Oui.
1: Donc, en fait, je suis ordonné diacre et prêtre en France, et sans la présence de mes parents.
0: Oui, à Metz. Oui.
1: C'est ça.
0: Tu fais partie d'une famille de quelques enfants?
1: Oui,
0: au Vietnam.
1: J'ai 4 sœurs et 2 frères. Donc,
0: oui,
1: on est 7.
0: 7 enfants.
1: Oui. Et moi, je suis le 6e.
0: Tu es le 6e.
1: Ouais.
0: Bon. Tu es en France et après, est-ce que tu retournes au Vietnam?
1: Oui. Donc, en fait, cette année, je vais finir mon master ici.
0: Oui.
1: Et normalement, je vais retourner au pays. Voilà.
0: Très bien. Mais depuis 2014, es-tu retourné au Vietnam?
1: En fait, je suis retourné 3 fois pour mes vacances.
0: Oui.
1: Et la dernière fois, il y a 4 ans, presque 4 ans.
0: Ok. Bon. Et les études, quelles sont-elles? Les dernières études que tu viens de faire, elles concernent quoi?
1: Oui, depuis mon ordination en 2022, mon évêque m'a envoyé à Paris pour faire des études de philosophie. Et donc, pendant ces quatre ans, j'ai fini la licence de philosophie. Et cette année, je finis mon master de philosophie.
0: Tu peux expliquer aux gens qu'est-ce qu'un master ?
1: En fait, un master, c'est un parcours universitaire qui est après, souvent, les études universitaires, il y a plusieurs niveaux. Donc, c'est d'abord la licence pendant 3 ans. Et après la licence, on peut faire 2 ans pour obtenir un master. Voilà.
0: Ce qui veut dire que c'est 3 ans plus 2.
1: Oui.
0: 5 ans d'études.
1: Voilà.
0: Oui. Oui.
1: Et en fait, moi, j'ai fait en 4 ans parce que j'ai une année qui est comptée. Parce qu'en fait, j'ai suivi le séminaire, la formation pour devenir prêtre.
0: D'accord, très bien. Et comment tu entrevois le retour au Vietnam ?
1: En fait, pour l'instant, je voudrais d'abord voir ma famille, me reposer. Et puis, en fait, j'attends un peu la mission que mon évêque m'a confié.
0: Oui.
1: Et ça, donc, c'est une attente que, pour l'instant, je ne sais pas encore qu'est-ce qu'il veut de moi.
0: Oui. Oui, qu'est-ce qu'il va te demander, qu'est-ce qu'il va te proposer comme ministère.
1: Voilà,
0: Ici, les études, vous êtes plusieurs prêtres asiatiques, il y a un groupe important de Vietnamiens. Quelles sont les joies ?
1: En fait, les joies, c'est on se soutient les uns les autres dans la prière, mais aussi dans la vie quotidienne. On se voit souvent à table, on discute par rapport aux nouvelles du pays, on parle de nos études, de notre étude, quelque chose, nos difficultés. Nous pouvons partager nos difficultés, mais aussi nos joies. Et puis, nous avons aussi plusieurs occasions pour se retrouver, pour un dîner ensemble. Voilà, Et puis, nous pouvons aussi, pour ceux qui veulent, jouer au foot les après-midi.
0: Ah oui, moi, je vous ai vu quelques fois.
1: Je suis très sportif et j'aime bien jouer au foot. Donc, pour moi, les après-midi, jouer au foot, c'est une très belle
0: détente. Très belle joie. Voilà. C'est un sport, c'est une détente, c'est être ensemble, compter un but.
1: C'est ça.
0: Déjà vu.
1: Oui, et quand on joue, on pense plus à rien. C'est seulement se concentrer sur le jeu. Je pense pas à mes études pendant en jouant. Ça, c'est impossible.
0: Oui,
1: mais ça fait du bien. Ça fait du bien pour ça. Oui.
0: Absolument.
1: Le sport est fait pour ça.
0: Oui. Ouais. Quels sont les liens entre le Vietnamien que tu es avec les autres des pays asiatiques?
1: En fait, c'est ici, comme on a une 60aine de prêtres qui viennent de plusieurs pays, je pense une 10aine de pays différents. Et c'est vraiment une chance, une occasion que nous pouvons rencontrer des prêtres d'autres pays et d'apprendre aussi de nouvelles cultures, de nouvelles manières d'être. Ils nous apportent aussi leur richesse. Voilà. Et dans nos échanges, nous pouvons découvrir un autre pays. Je peux poser des questions sur l'Inde, sur le Myanmar. Voilà.
0: Donc c'est une richesse.
1: Oui, oui.
0: C'est une richesse. Oui. Et quand tu vois des Canadiens arriver ou des Québécois, comment tu réagis ?
1: Moi, en fait, depuis que je suis en France, donc j'ai rencontré un peu des gens qui viennent partout, des Canadiens, des Italiens,
0: Amérique latine.
1: Mais, donc moi, pour moi, c'est j'aime bien avoir des contacts avec ces gens, de pouvoir échanger, discuter. Voilà. Moi, c'est chaque rencontre. C'est une chance, parce que c'est une richesse à travers nos discussions, nos échanges.
0: Oui, la prière est importante dans la vie ici pour l'ensemble des jeunes prêtres. Oui, elle est importante.
1: Oui, elle était importante. En fait, nous avons la messe quotidienne le matin et puis le soir, nous prions l'évêque ensemble. Donc, ce sont les deux activités que nous pouvons prier ensemble, qui soutiennent aussi notre étude. Voilà. Nous sommes ici pas seulement pour étudier, mais aussi pour vivre notre foi aussi. Nos études sont comme une mission et pas seulement une activité. Voilà.
0: Est-ce que tu étais présent en France lors de l'incendie de Notre-Dame?
1: J'étais à Metz à ce moment-là et je me souviens bien, c'était un lundi de la Semaine Sainte et je suis allé à la messe parce qu'en fait c'est pendant cette semaine. Nous n'avons pas de cours au séminaire. Les autres séminaristes, nous étions en vacances. Et donc, il n'y a pas de messe au séminaire. Je suis allé dans une paroisse ailleurs, en ville. Et il y a quelqu'un qui... C'était quelqu'un qui conduit une voiture, mais qui conduit à droite. Bon, les Français conduisent à gauche, mais c'est quelqu'un qui conduit une voiture à droite et qui m'a arrêté en disant, et après il parle tout en anglais disant qu'il a tout perdu, en fait il était en voyage en France, il a tout perdu et il demande de l'aide, de l'argent pour qu'il puisse comme dire, revenir dans son pays.
0: Oui.
1: Et en fait, et après, donc, il me demande d'emprunter de l'argent.
0: Oui.
1: Et il dit quand il va dans son pays, il va me rembourser. Et en fait, je pense que toutes les histoires qu'il a racontées pour solliciter mon argent, en fait, c'était faux.
0: En fait,
1: il a inventé des histoires.
0: Et c'est lié à l'incendie de Notre-Dame.
1: Voilà, et ce jour-là, j'ai perdu une somme d'argent.
0: Oui.
1: Mais en fait, c'était vraiment un combat intérieur aussi pour moi. J'ai dit, je sais bien que soit je lui donne, ça peut tu être que ce n'est pas vrai et je perds tout, je perds ça.
0: Oui.
1: Mais en même temps, je dis, et si c'est vrai, alors. Et donc, voilà, c'était vraiment un combat. Et en fait, ce jour-là, j'ai discuté avec lui pendant une heure. Donc, j'ai pas pu aller à la messe parce qu'il m'a arrêté. Et moi, j'ai pas d'argent avec moi. Je suis allé à la banque, retirer de l'argent et je lui donne. Voilà. Après, je dis, en fait, je ne m'en veux ne pas. Lui m'en veut ne pas.
0: Oui.
1: C'est-à-dire que même si c'était un mensonge, mais j'ai pensé tout de suite que de ne pardonner.
0: C'est-à-dire que le geste que tu poses, tu le fais avec cœur, tu pressens que, et c'est ce qui est arrivé, c'est un mensonge, mais tu abandonnes tout ça.
1: Parce qu'en fait, dans nos discussions, j'ai dit que je suis séminariste, donc j'ai pas beaucoup d'argent, tout ça. Et en fait, je pense le fait que j'ai marché dans la rue, et avec le chapelet, il m'a repéré.
0: Oui.
1: Et c'est pour ça qu'il dit, il est aussi catholique. Tout ça.
0: Voilà. C'est ça. Donc il a composé son discours pour avoir de l'argent.
1: Oui.
0: Voilà. Donc,
1: mais c'était émouvant et ça me marque. C'est le même jour. Et donc,
0: c'est étrange que je te pose cette question.
1: Une heure après, j'ai appris que l'incendie de Notre-Dame.
0: C'est encore plus grave.
1: Oui, c'est ça.
0: C'est ça. Alors, Paul, j'aimerais pour la communauté vietnamienne à Québec que tu puisses prier le Notre Père dans ta langue maternelle pour nous.
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0: Merci Paul.
1: Merci
0: d'avoir pris le temps de nous parler. Je sais que tu es intéressé par les communications, donc ce fut une joie.
1: Voilà, c'est aussi pour moi une joie de pouvoir discuter, échanger avec toi.
0: Merci.

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2: Il en aura laissé quelques-uns en chemin, ce fameux Saul. Je me rappelle quand je l'ai vu pour la première fois. Il venait d'arriver à Jérusalem pour y étudier. Pas très grand, le visage un peu sévère pour son âge, environ 16 ans, et une chevelure aux boucles fines. Mais il fallait voir ses bras et ses jambes, comme ceux d'un lion. Fils d'un marchand de tentes, il en avait lui-même fabriqué. Voilà l'origine de sa stature d'homme qui nous impressionnait. À cet âge, tous fringants, nous nous chamaillons toujours un peu après les leçons des grands rabbis. J'ai été témoin d'une des premières raclées qu'il a infligées à deux de mes amis d'enfance qui s'étaient donné le mot pour enquiquiner le nouveau venu de Tarse. Ils n'ont pas eu à poursuivre longtemps. D'une jambe et de deux mains, il leur a fait faire le tour d'un mur à la vitesse de l'éclair. Nous étions tous ébahis devant une telle force physique. Il fallait l'entendre se débattre aussi avec les rabbis qui ne comprenaient pas vraiment comment ce juif d'ailleurs les dépassait parfois dans ses réponses. On assistait alors à des scènes fameuses où questions et réponses fusaient de tous côtés. On ne se conduit pas comme cela d'ordinaire devant des maîtres d'expérience et plus âgés. Le jeune Saul l'a appris assez vite. On l'a chassé de cette synagogue et on l'a confié aux bons enseignements du plus fameux des maîtres, le rabbi Gamaliel. Progressivement, Saul s'est mis à changer. Il parlait moins, souriait davantage, et quand on tentait de se mesurer avec lui, il se laissait d'abord vaincre en feignant de perdre et à la toute fin renversait sa victime. Il était devenu drôle tout en conservant son énergie et sa force d'esprit. Bientôt, le rabbi Gamaliel s'est attaché à ce juif qui possédait si jeune une capacité d'esprit unique et en retour, Saul s'est mis à l'aimer comme un père. Et n'oubliez pas que nous avions à cette époque autour de 16, 17, 18 ans. Depuis son expulsion, nous nous voyons forcément moins, lui et moi, mais nos contacts étaient restés excellents. Un jour, il m'a invité à l'accompagner dans sa famille. Il n'y était jamais retourné depuis son départ pour les études. Ce voyage, je ne l'ai jamais oublié, tant Saul n'a cessé de susciter mon admiration. Il connaissait non seulement les routes et les détours, mais il parlait plusieurs langues. Une tête, je vous dis. Nous avons passé à un cheveu, le sien ou le mien, je ne sais, de nous faire écorcher pour toujours par des brigands. Heureusement, tout en donnant l'impression de ne rien craindre, les dangers sur ces routes étant bien connus, Saul était aux aguets. Ce que nous redoutions sans nous l'avouer mutuellement a fini par arriver. Nous avons d'abord été alertés par des bruits, puis des cris, et le temps de le dire, des hommes au visage masqué nous ont attaqués de tous bords, tous côtés. J'ai cru que Saul allait charger de toutes ses forces contre eux, mais il ne l'a pas fait. Il avait compris qui étaient nos agresseurs. C'étaient des vagabonds qui venaient de la région de Tarse. Saul avait tout de suite reconnu les accents de leur voix et la manière dont ils avaient crié quelques mots. Il les a donc interpellés sur le champ. « Vous êtes de Tarse, vous ?» Ils sont devenus comme figés. L'un d'eux, leur chef sans doute, a répondu « Comment sais-tu que nous sommes de cette région ?» Saul s'est expliqué, sans violence, mais de façon énergique. « Je suis moi-même de Tarse, et je reconnais vos manières de parler et vos cris. Je suis de votre race. » Il a ajouté, « Que vont dire nos gens lorsqu'ils apprendront que vous avez attaqué des frères ?» Les brigands ont été complètement abasourdis d'entendre ces paroles et ont baissé les armes. Ils sont restés muets, ne lâchant pas Saul de vue. Moi je tremblais de peur. Quand Saul a fait quelques pas, nos assaillants ont reculé. C'est alors que mon compagnon de route leur a fait cette proposition. « Accompagnez-nous jusqu'à Tarse. Vous serez notre escorte et notre protection. » Ce qu'ils ont fait sans hésiter. En aucun moment, cependant, ils n'ont dévoilé leur visage. Je n'oublierai jamais cet épisode et la force de caractère avec laquelle Saul a maîtrisé tout ce monde. De toute évidence, il avait déjà un étonnant pouvoir de conviction. J'ai ensuite rencontré la famille de mon ami. Son père était gravement malade et il est mort au cours de ce séjour. Conséquemment, il a donc été sérieusement question que Saul ne retourne pas à Jérusalem et qu'il prenne en main le commerce de son père. Toute sa famille en dépendait. Pendant des jours, Saul a été torturé à la pensée de devoir abandonner ses études. La solution est venue grâce à l'intervention d'un de ses oncles. Un de ses fils assurait la gérance des affaires au nom de Saul et ferait le voyage régulièrement à Jérusalem pour lui rendre des comptes, sans oublier qu'il aurait ainsi l'occasion de se présenter au temple au nom de tous lors de la Pâque. C'était faire là d'une pierre deux coups. Au grand soulagement de Saul, la proposition a été acceptée par le reste de la famille, si bien que ce dernier a décidé de ne pas tarder un jour de plus et de rentrer à Jérusalem pour que le vent ne tourne de bord et que les décisions se mélangent comme des ficelles.

Avec les années, j'ai continué à voir Saul souvent. Moi, je me suis marié et je demeurais non loin du temple où Saul, toujours célibataire, assistait au sacrifice. Il ne manquait aucune des grandes fêtes et certains commençaient à le nommer rabbi. Il ne dédaignait pas cette appellation, quoiqu'il n'osât se l'attribuer, par déférence au grand Gamaliel qu'il fréquentait assidûment. Le rabbi Gamaliel était un sage, comme on n'en voit plus beaucoup de nos jours. Ici, les sages n'osent plus parler. Pourquoi? Parce que les épées sont collées à leur langue, et s'ils osent, on la leur coupera. Alors, il faut du courage pour parler, tout en sachant qu'un mot pourrait vous rendre muet. Le rabbi Gamaliel parlait. Il avait la droiture au cœur et ses pensées n'étaient pas tortueuses. C'est pourquoi lui ne s'était pas braqué au message de celui qui baptisait les foules au Jourdain et qui dénonçait les chefs religieux de Jérusalem. Sage, il appréciait les redressements. Prudent, il conservait la patience alliée au temps. Plusieurs fois, il a protégé Saul, porté naturellement à des élans et des paroles capables de trancher sans épée les propos mensongers des autorités civiles et religieuses. Mais le rabbi Gamaliel disait qu'il valait mieux retenir sa langue que de la donner en pâture de manière trop facile. Mourir pour une parole dite en son temps valait plus que 10 000 mots perdus à l'instant. Saul n'était toujours pas marié. Je ne sais trop comment les choses sont arrivées, mais un jour, à la sortie du temple, il m'a appris qu'il pourfendait une nouvelle secte. Je savais qu'il n'appréciait pas beaucoup les Sadducéens et encore moins les Zélotes, mais là, il était remonté comme jamais. Après avoir offert un sacrifice, il s'était juré d'exterminer jusqu'au dernier les impies qui blasphémaient en affirmant qu'un homme était Dieu, qu'il avait été crucifié dans la ville et qu'on le disait vivant. Absurdité dont Saul ne pouvait maîtriser les effets sur sa colère. Il avait tout en main pour les exterminer, ces corbeaux. En effet, des lettres des plus hautes autorités lui accordaient pleine latitude pour les dénicher et les mettre au feu de la géhenne. C'est ainsi que Saul m'a annoncé qu'il partait le lendemain pour Damas, où il devait faire rien de moins qu'un carnage. Je l'ai senti si excité, si hors de lui, que je lui ai demandé s'il avait consulté le rabbi Gamaliel. Il est parti sans me répondre. Moi, je n'étais pas bien dans cette histoire de poursuite. Je me disais que les choses parfois tournent bien mieux que tout ce que nous déployons pour les régler à notre façon. Quelques semaines plus tard, j'ai appris avec stupéfaction qu'il avait fait une chute à cheval, qu'on le disait aveugle et devenu fou. Qu'il soit estropié à la suite d'un accident, qu'il ait perdu la vue, je pouvais comprendre. Mais qu'il soit fou, j'étais incrédule. Pourtant, les preuves sont tombées. Saul affirmait à qui voulait l'entendre avoir vu une lumière, avoir entendu une voix. Bref, il parlait dorénavant comme ceux qu'il voulait détruire. Dépassé par cette nouvelle, je me suis rendu auprès du rabbi Gamaliel pour en savoir davantage. Celui-ci m'a reçu avec une anxiété qui ne lui était pas coutumière. Je lui ai raconté mon histoire, qu'il savait déjà. Il a eu pour toute parole. Nous ne dirons rien sans l'avoir entendu. C'est notre frère. Quelle sagesse !

J'en aurais des choses à vous raconter encore sur lui, mais ce serait trop long. Et pour résumer, mon ami Saul a changé et s'est fait appeler Paul. Une sorte de rite d'initiation que son nouveau rabbi, Jésus, le fameux mort-vivant, avait inventé pour ses nouveaux adeptes. Nos contacts se sont poursuivis, mais se sont espacés. Après bien des années à répandre partout cette doctrine du Messie crucifié, ça sonne drôle dans mes oreilles, Saul est venu à Jérusalem rencontrer ce qu'on appelait les colonnes de ce nouvel enseignement. Il semblait heureux. Il m'a fait part de ses quelques difficultés, deux ou trois naufrages, entre autres, des flagellations, et le fou rire des Athéniens venus l'entendre. Je vous le dis, il était heureux. Quand il m'a raconté sa chute en se rendant à Damas, dont on parlait encore et encore, il a affirmé qu'il n'avait pas été renversé par son cheval, mais plutôt par une force venue d'en haut. J'en eus la chair de poule. Je crois qu'à présent, il est à Rome. Après force tracas et poursuites, il a demandé à être jugé par l'empereur, et nul autre. Il avait la citoyenneté romaine, vous savez. Heureusement, là-bas, il s'est installé une certaine accalmie après les emprisonnements et les mises à mort des débuts. Saul s'en tirera probablement avec une peine de liberté surveillée. Le rabbi Gamaliel est maintenant vieux. Il parle peu, mais quand il se souvient de Saul, il pleure. Non pas de tristesse, mais il est ému. On colporte que dans sa recherche de vérité, il rencontre un certain Nicodème, le plus souvent la nuit. Ce dernier lui aurait présenté un proche du prétendu Messie. Il s'appelle Nathanaël. Il est originaire de Cana en Galilée et il est très fort dans l'étude des rouleaux. Non, c'est ce qu'on dit.

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1: C'est un plaisir pour moi de rencontrer aujourd'hui le père Paul Dominique Markowitz, dominicain à Paris. Père Markowitz, bonjour.
2: Bonjour.
1: On s'est connus dans des circonstances amicales du côté de la Martinique il y a quelque temps.
2: Tout à fait, avec grande joie.
1: Oui. Alors, de vous retrouver ici à Paris, c'est pour moi un plaisir, mais aussi un intérêt, puisque vous êtes le postulateur de la cause du père Henri Caffarel, dont nous allons parler aujourd'hui. Qui est Henri Caffarel?
2: Le père Caffarel est un prêtre de Paris, et d'origine lyonnaise, mais il est venu faire ses études à Paris, et il a été ordonné par le cardinal Verdier, en 1936 à peu près.
1: Oui.
2: Et il a été à l'origine des équipes Notre-Dame, d'un mouvement des veuves, aussi de la Fraternité Notre-Dame de la Résurrection, un institut séculier pour les veuves. Enfin, tout tourne autour du mariage. Son ministère à Paris, et puis après, au-delà, en France, et puis même il est allé au Brésil à ce sujet. Et tout son ministère autour de l'amour, dans le couple, de l'amour après la mort. Et il a été fasciné par ça, parce que lui-même, prêtre, et il doit l'origine de sa vocation et de son existence à une rencontre avec le Seigneur.
1: Et comment ça s'est passé?
2: Rien d'extraordinaire,
1: oui.
2: Comme il écrit.
1: Oui.
2: Il dit, en 1923, j'avais 20 ans, il est né en 1903, donc ça doit être cette date-là, en mars, j'ai su que j'étais aimé et que j'aimais. Que le Christ était quelqu'un pour moi, et qu'entre lui et moi, tout était joué. Donc cette rencontre, cette impression, à l'âge de 20 ans, que le Christ est quelqu'un, pas seulement quelqu'un dont on parle, quelqu'un qui est merveilleux, dont on apprend la vie, mais c'est quelqu'un. Et qu'il était aimé par lui, et qu'il aimait, c'est dans cet ordre, bien entendu, parce que c'est Dieu, c'est le Seigneur le premier qui aime, et on réalise, et on pas seulement que j'aimerais bien aimer, non, que jamais, c'est fait, il aime, il sait la capacité qu'il a en lui, et c'est pour la vie. Donc il a été, très jeune, à 20 ans, préparé par le Seigneur l'amour, pour pouvoir après, des années plus tard, en 1936, rencontrer des couples qui lui ont demandé son aide.
1: Père Markowitz, permettez qu'on ouvre les premières pages de sa vie. Qu'est-ce qu'on sait de son milieu familial, de son éducation? Dans quel milieu il grandit?
2: Alors, je ne sais pas si ça peut vous dire quelque chose, mais Lyon. Lyon, c'est des gens charmants, délicieux. J'espère que les Lyonnais qui pourraient écouter ne seront pas blessés. Mais généralement, ils sont des gens extrêmement réservés. Très réservés. Sérieux. Travailleur, fidèle, oh merveilleux, réservé. Le père Caffarel est de ce milieu-là, chrétien, profondément chrétien. Il y a des origines piémontaises, Caffarelli. On m'a même offert des chocolats Caffarelli. Excellent.
1: J'espère qu'on
2: y mais, oui. Mais lui, alors, était plutôt sérieux. Sa mère était très sérieuse. Et puis son père plus détendu. Voilà. Et voilà, il est né là. Et puis, il a été assez malade, vers l'âge de 20 ans aussi. Et donc, ça l'a empêché de faire des études comme il aurait voulu.
1: Est-ce qu'il est enfant unique?
2: Non, il a eu une sœur, je crois. Mais oui. On oublie complètement ça. Oui. Parce qu'il ne parlait jamais de sa famille. Ah oui, très réservé, assez compartimenté. Il ne parle pas de sa famille. Il parle peu de ce qu'il a vécu. On a peu de choses vraiment intimes. Il n'y a pas d'écrit intime de lui. Pour deux raisons. Lyonnais. Et deuxièmement, ce qui intéresse, lui, c'est le Christ, c'est Dieu. et que donc il viendrait jamais à l'esprit de pouvoir raconter sa vie. Non, non, Dieu seul compte, c'est lui dont il faut parler aux gens, et c'est les gens, il faut qu'ils rencontrent le Christ. Sa passion a été que les gens puissent rencontrer le Seigneur. Je connais d'autres gens de cette génération d'ailleurs, de temps en temps j'aimerais bien que ça m'arrive, n'est-ce pas? Mais voilà, la seule but, c'est que l'autre rencontre le Christ. Ma vie, ça n'a pas d'intérêt.
1: Oui,
2: c'est ça qui importe.
1: On a déjà vécu l'expérience avec un autre prêtre très connu ici en France, bon, à peu près de la même génération, qui nous a littéralement fermé la porte à une entrevue.

0: Certainement.
1: Oui.
0: Hein, c'est une autre mentalité, mais avec les témoignages, le mouvement charismatique, tout ça, les témoignages personnels. Mais à cette époque, on ne parle pas de soi. Mais l'argument est beau, parce qu'on ne parle pas de soi. Pourquoi ? Hein ? Parce qu'on n'a rien à dire. Ben si, il aurait des choses à dire. Mais parce que il pense que c'est le Christ qui doit être premier. Et ça, l'argument est bon.
1: Oui. Alors, ça veut dire que cet homme, avec cette réserve, a dû vraiment dégager aussi une communion profonde avec les autres pour attirer tant de couples.
0: Il n'était pas très beau. Il était petit, de grandes oreilles. Mais alors, un regard.
1: Les yeux.
0: Ah, les yeux perçants. Et alors, les gens m'ont dit, vous avez une percée, il allait jusqu'au fond de notre cœur. Alors je lui ai dit, est-ce que c'est pas indiscret ? Réponse, ah non ! Au contraire, ce qui le passionnait, et c'est ça d'ailleurs qui nous faisait vivre, c'est que, ce qui l'intéressait, c'est ma relation avec le Christ. C'était ça.
1: Est-ce que vous me dites que vous-même, vous ne l'avez pas connu ?
0: A jamais vu.
1: Alors vous aussi, vous avez...
0: J'ai un oncle qui a travaillé avec lui pendant un
1: oui.
0: moment, mais il m'en a un peu parlé. Je savais que ça existait. J'avais entendu parler aussi de Troussure, le lieu où il a tellement fait des semaines de prière, d'oraison. Il est très connu pour la semaine d'oraison, n'est-ce pas ?
1: Oui.
0: Il y a des milliers de personnes qui sont passées par là. Il a influencé par les cahiers oraison, influencé énormément de monde aussi. C'est l'autre partie. Il y a les équipes Notre-Dame, les veuves, et puis l'autre partie, c'est l'oraison de sa vie. Donc j'avais entendu parler, bien entendu. Mais lui, je ne l'ai jamais vu. Ce qui me donne d'ailleurs beaucoup de liberté
1: ben oui.
0: pour être postulateur de la cause de béatification. Je découvre tout. Oui. C'est fascinant.
1: Père Markowitz, justement, cette figure de Henri Caffarel va vous séduire. Mais c'est un prêtre aussi diocésain. Quelle est sa fonction ? Qu'est-ce qu'on lui confie lorsqu'il devient prêtre ?
0: Quand il a été ordonné prêtre... le 19 avril 1930, voyez, j'ai la date, eh bien, le Mgr Verdier lui a confié de travailler à la JOC, c'est-à-dire la jeunesse ouvrière catholique.
1: Oui.
0: Il a travaillé un tout petit peu au cinéma. La communication, la présence dans le monde ouvrier, dans le cinéma, dans la télévision, pas la télévision, c'est tout ça, la radio. Elle travaillait là-dedans. Et la JOC. Bon. Et puis très vite, il est venu cette rencontre, c'est 1939, hein, les premières rencontres avec les couples. Les archevêques de Paris
1: oui.
0: ont été géniaux, successivement. On lui en fait confiance et l'ont dégagé de toute activité pastorale. Pour qu'il soit uniquement concentré sur l'apostolat auprès des couples et des gens mariés. Ils ont discerné en lui vraiment un charisme
1: oui.
0: et ils lui ont fait confiance. C'est magnifique, ça.
1: C'est quand même exceptionnel.
0: Oui, alors quelquefois on se plaint que les évêques... Il faut dire que maintenant on a moins de prêtres, alors on a autant de besoins quelquefois. Mais il y a eu aussi des moments délicats dans les équipes Notre-Dame avec la Belgique. Les évêques de Paris ont été magnifiques. Ont protégé et secouru, aidé, confirmé surtout, confirmé le père Caffarel dans sa mission auprès des couples.

0: Alors on en parle de cette mission auprès des couples. Quelles sont les premières personnes qui vont justement être attirées par lui? Parce que un prêtre seul, mais un prêtre aussi avec certainement des couples et des laïcs qui vont, à mon avis, être le terreau pour l'expansion de cette spiritualité.
1: Le père Caffarel n'a pas d'idée préconçue. Il faudrait faire ceci en France ou dans l'Église. Pas ça. Il découvre les choses quand les gens viennent lui demander. C'est donc d'abord une dame qui lui demande de l'aider dans son mariage. Elle dit que ça pourrait intéresser son mari. Le mari vient et il se dit, mais il y a d'autres couples qui viennent de se marier. On pourrait peut-être regarder les choses ensemble.

0: Et c'est comme ça que c'est né. Donc, concrètement, il s'est rendu compte que, de fait, il y avait des tas de choses. Et il a le mot génial, enfin génial, cherchons ensemble. Parce que la demande, c'est Dieu, plein d'amour, il doit bien avoir une idée sur nous qui vivons l'amour, qui sommes pris par le corps, par l'esprit, par l'intelligence, par les activités, par l'amour. Donc, qu'est-ce que Dieu dit là ? En 1939, vous savez, il y avait l'abbé Viollet et d'autres personnes qui avaient déjà un peu parlé sur la question, mais on était vraiment aux aurores de la spiritualité conjugale. On n'est pas après Vatican II, n'est-ce pas ? Et on se mariait de façon... Nos ancêtres n'étaient pas plus bêtes que nous, donc de façon probablement agréable, il devait y avoir l'amour. Mais enfin, on faisait son devoir. Pour être saint, il faut se faire religieux. Il faut être prêtre, il faut rentrer dans un carmel ou dans un abbaye bénédictine. Le père Caffarel répond, nous avons notre sacrement. Prêtre, c'est par la presbytère que je me sanctifie. Vous avez votre sacrement, c'est le sacrement de mariage. Or, avouons-le, dit-il, on le connaît peu. Et donc, nous allons réfléchir, ce qu'est ce sacrement de mariage? Qui est la voie royale pour votre relation avec le Seigneur? Et voilà la formule qui dit tout, le mariage est un chemin de sainteté. Magnifique ça. Le mariage, le sacrement de lui-même, le sacrement homme et femme, il les créa à image de l'amour de Dieu, l'amour qui circule entre Père, Fils et Esprit Saint, se reflète dans le mariage et s'épanouit dans l'amour humain et fait épanouir l'amour humain. Et puis, le sacrement de mariage qui est l'alliance du Christ et de l'Église. Vous savez, femmes, soyez soumises à vos maris. Les hommes, évidemment, sont tout à fait favorables à ça. Mais après, il y a le Christ a aimé l'Église. Il s'est livré pour elle. Donc, c'est la croix. Donc, le mariage, image de l'amour de Dieu, mais aussi, le mariage, c'est la croix. On se donne. Ce qui fait dire d'ailleurs au père Caffarel que au début, il faisait marcher les gens sur un pied. Aimez-vous, aimez-vous, aimez-vous. Il avait oublié. Il n'avait pas vu. Maintenant, il l'a vu rapidement. Il y a aussi l'autre aspect du mariage, la croix. Le mot n'est pas très moderne, l'abnégation. Mais tous ceux qui s'aiment et qui pourraient m'entendre, n'est-ce pas, savent qu'il y a toujours un sacrifice, quelque chose à dépasser, quelque chose à offrir, et quelquefois pas seulement des petits, des choses plus importantes. Et que le mariage n'est pas un long fleuve tranquille. Et le mariage est aussi à ses difficultés, ses nuits, comme il dit, comme de la nuit mystique. Il y a aussi la nuit dans l'amour. Et quelquefois, on ne sait plus qu'on s'aime. On ne sait plus. Et alors, on est là, on persévère parce qu'on a donné sa parole, parce qu'on croit, qu'on espère, il y a quelque chose. Et puis, ça se retrouve. C'est magnifique. Je connais des couples comme ça, qui ont traversé, pas seulement un quart d'heure, un peu plus, n'est-ce pas? Des nuits, des difficultés, et des batailles. Alors, il y a aussi les combats plus ordinaires, de tempérament. Je vois un jeune couple, ils sont mariés depuis 15 ans. Ils sont passés par une crise, là. Heureusement, d'ailleurs, qu'ils l'ont eu. Ça les a beaucoup secoués. Maintenant, ils s'aperçoivent que, bien secoués, ils tiennent toujours et qu'ils ont appris bien avantage. Et que s'ils n'étaient pas passés par le crible, ils ne sauraient pas tout l'amour qui était caché et qui, du coup, sort maintenant. Sort, parce qu'ils dormaient. Donc, il faut une épreuve, quelquefois, une nuit, pour que cet amour-là puisse rejaillir. Ça, toute cette pédagogie-là, le père Caffarel dit donc, le mariage, comme je viens de le dire, le sacrement, reflet l'amour de Dieu, la croix, est un chemin. Et le mot chemin est très important. C'est-à-dire, il y a une progression. On n'est pas tout de suite au ciel. Enfin, moi, je suis dominicain, prêtre, ravi de l'aide d'ailleurs, en plus. Mais je ne suis pas parvenu. Il faut une pédagogie. Il y a un itinéraire, il y a les hauts, il y a les bas. Voilà, tant en temps, on s'arrête, on n'a plus envie d'avancer. Voilà. Donc, ça, un chemin. Avec ses épreuves, et puis ses belles joies, on passe de temps en temps par de belles vues. Et puis, de sainteté, parce que le but, c'est d'être avec Dieu. D'ailleurs, c'est le but de toute vie chrétienne, entre parenthèses. C'est le trésor de chacun, et de tous. On est fait pour aimer Dieu. Voilà. Et plus on va aimer Dieu, plus on aimera celui que le Seigneur a donné, moi comme prêtre, le peuple aussi qui m'est donné, hein, on aimera son prochain. Plus on va aimer Dieu, être envahi, et plus Dieu premier, d'un certain point de vue exclusif, ben, total, ben, plus on s'aperçoit que Dieu nous renvoie et on s'aime de plus en plus. C'est le secret, je crois, vraiment du travail des équipes Notre-Dame et du Père Caffarel.
1: Ça a dû être vraiment révolutionnaire que d'entendre cela dans les années 39.
0: Oui. Et après, du coup, après la guerre de 40, parce qu'il y a eu la guerre, des gens sont partis en déportation, dont certains ne sont pas revenus, certains sont revenus, et après ça s'est répandu très rapidement. Très très rapidement. Et ça a été révolutionnaire, en tous les cas, ça a été enthousiasmant. Et c'est le mot. Je vois un vieil équipier des équipes Notre-Dame me dire, mon père, les grandeurs du sacrement de mariage. J'allais se gargariser, c'était super, parce que c'est ça, les grandeurs. Hein, c'est un mot aussi un petit peu, ça fait 17e siècle français, et c'est exactement ça. L'espèce d'enthousiasme pour ce qu'il montrait. Voilà. Il est caché un peu derrière son œuvre. C'est ça d'ailleurs, je pense, la sainteté d'un apôtre, c'est d'être caché derrière son œuvre. Voilà, on doit disparaître et doit rester la relation pour les autres avec le Christ. Doit rester l'Évangile.
1: C'est un homme qui a rencontré beaucoup de gens.
0: Énormément. Énormément, bien sûr à Paris. Alors, comme la prière était centrale, il réunissait, dans Paris, il y a 3000 personnes à la mutualité. 3000 personnes. Et puis, il disait maintenant, nous allons. Il faisait une conférence sur la prière, et il dit maintenant, pendant la quart d'heure qui suit, nous allons faire silence. Alors, dans ce lieu où il y a des tas de meetings du Parti Socialiste ou du Parti, des partis de droite, peu importe, hein, les ouvreuses, tout d'un coup, les ont vus. Un silence d'absolu, un quart d'heure. On n'a rien entendu. Voilà. Donc, il a rencontré beaucoup de monde, il les a mis devant Dieu. Les gens, c'est extraordinaire. Avec cette petite voix aiguë qu'il avait. Puis après, voilà, c'est passionnant. Il a rencontré beaucoup de monde aussi. Il est allé au Brésil. Ce qui fait que les équipes Notre-Dame sont très vivantes au Brésil. Et si on demande la béatification du Père Caffarel, c'est sous la pression des équipiers du Brésil. Et ils ont un grand attachement au Père Caffarel, mais c'est pas suffisant. Il y a comme une présence du Père Caffarel.
1: Ah oui.
0: Et en France, maintenant, les gens se rendent compte, oui, il y a une présence. C'est un vivant. La canonisation n'est pas un travail d'archéologue. C'est un travail de la rencontre d'un vivant. Comment cet homme, en l'occurrence Henri Caffarel, est vivant pour les gens aujourd'hui et les fait vivre? Voilà. Donc au Brésil, il est allé là-bas, il a rencontré autant. Il y a Paul VI, qu'il a à peine vu, je crois. Mais il y a eu un grand lien entre Paul VI et lui. Et communiqué par courrier et secrétariat interposé avec Mgr Poupart à l'époque. Vous savez que Paul VI a fait une encyclique bien connue en 1968 sur Humanevitae. Voilà, sur la contraception et toutes ces choses-là. Qui n'a pas été très bien reçu dans l'Église. Le Père Caffarel a obéi, et les équipes Notre-Dame ont suivi, de temps en temps avec quelques mouvements parmi les équipiers, on comprend, hein, les gens sont intelligents, mais l'obéissance est... Et c'est ça, le Père Caffarel a une obéissance extrêmement intelligente. Ce qui fait qu'il a fait faire un grand rassemblement 2 ans après, en 1970, et il a envoyé des tas de documents à Rome. Alors on peut imaginer que Paul VI en est tenu compte. Ou au fond, Paul VI donne là le verset pastoral d'Humanevitae. Un excellent texte qui montre justement tout le cheminement que la morale de l'Église, c'est pas un couperet qui vous tombe. Si vous n'avez pas fait ça, le couperet tombe. C'est pas ça. Il y a une pédagogie, il faut arriver. On peut comprendre qu'il y ait telle difficulté, telle autre, même telle difficulté à appliquer. Mais il y a une pédagogie. Et c'est un texte superbe, donc, y compris sur la sexualité, hein, superbe, de Paul VI, pour, voilà, comment progresser dans la voie, dans l'obéissance de l'Église et l'obéissance du Seigneur, de ce qu'il nous donne. Voilà. Donc il y a un lien assez, il y a toujours eu un lien fort entre lui et l'Église. Il a aimé l'Église, et certainement c'est un prêtre. Et les équipiers, c'est normal. Si le mariage est le signe de l'alliance du Christ et de l'Église, c'est difficile de la critiquer tout le temps. Ou alors on peut critiquer parce que c'est évident, on est intelligent, on a notre parole, on a nos paroles, mais on est dans l'Église, on fait tout pour que ça avance, pour que ça marche, voilà. Et les équipiers des équipes Notre-Dame sont extrêmement présents dans tous les organismes de l'Église, très présents, avec beaucoup d'intelligence, de service, de créativité.

0: Alors ça a donné suite justement à ce que des gens s'engagent de manière signifiante lorsque le père Caffarel disparaît.
1: Oui, alors ce n'est pas un mouvement d'action, c'est un mouvement de spiritualité. C'est un mouvement d'actif, si vous voulez. Tous les équipiers, les équipes Notre-Dame, sont engagés dans l'Église, dans la société, dans beaucoup de choses. Je suis allé voir quelqu'un qui avait été président d'un parlement dans un pays, donc vraiment, il est engagé aussi socialement. Mais c'est un mouvement de spiritualité. Et donc, c'est un engagement de l'âme, du cœur, comme il dirait « tout au fond de mon cœur », c'est une expression à lui, et qui vient d'une prière tamoule, qu'il aimait beaucoup, « tout au fond de mon cœur ». Donc l'engagement est je veux dire, du fond de l'âme, de l'être, du cœur, comme on dit dans la Bible, oui, « tout au fond de mon cœur ». Et alors, au service de ça, il y a la charte des équipes Notre-Dame, avec des points d'exigence. Ils appellent ça des points concrets d'effort. Alors, quand je suis arrivé dans les équipes Notre-Dame, moi, il y a 4 ans... Oh là là, ce que c'était, oh là, les réglos, si je puis dire, avec des tas de trucs, c'était enrégimenté. Pas du tout. Ce que les gens aiment, c'est qu'en effet, c'est tenu, il y a des exigences, c'est un chemin. On arrive progressivement. Mais il y a le fameux devoir de s'asseoir, l'oraison chaque jour, la lecture de la parole de Dieu chaque jour, et d'autres choses, une retraite par an, etc. Donc des choses, des points concrets d'effort, qui sont très précieux. Et alors, au moment de la rencontre, une fois par mois de l'équipe, il y a, bon, qu'est-ce qui s'est passé dans le mois ? Premier tour de table, deuxième tour de table aussi, la prière. Troisième tour de table aussi, l'étude d'un sujet. Mais le plus original, c'est le quatrième tour de table. Généralement, il arrive en deuxième ou en troisième position, peu importe. Qui est le partage. Où est-ce qu'on en est, chacun et en couple, chacun où on est, au point de vue de notre vie spirituelle. Ça se fait très très bien. Sans indiscrétion, parce que alors là, ce serait épouvantable. Mais avec discrétion, liberté, confiance, on parle de notre vie, de notre relation à Dieu, de notre prière, où on en est pour ceci, pour cela dans notre foi. Et ça, ça unit les couples, dans le fond, dans l'équipe, ça unit par le fond. Il y a un lien très profond. Et comme, généralement, on dit qu'on n'arrive pas à ceci, qu'on n'arrive pas à cela, que tiens, aujourd'hui, ça allait mieux, etc. Donc, il y a nos faiblesses, bien sûr. Il y a nos, parce que le prêtre aussi parle. Il y a nos réussites, bien sûr. Mais le lien, c'est le désir, la recherche de Dieu, l'amour de Dieu, ce qu'on cherche de Dieu. C'est extraordinaire. Et du coup, il y a un lien, les gens disent souvent, mais les gens des équipes, dans mon équipe, je suis presque plus lié qu'avec des gens de ma famille.
0: Absolument.
1: Parce que c'est Dieu qui unit les uns les autres. Alors évidemment, ça vous donne une qualité de couple. Et j'aime à dire, comme postulateur de la cause de béatification du père Caffarel, que je milite évidemment pour qu'il soit arrivé au but. Mais ce dont je suis sûr, c'est qu'il a sanctifié des gens. Beaucoup, par les gens qu'il a rencontrés. Et par la méthode qu'il envoie des équipes, il a sanctifié les gens. Et puis, j'ai vu des couples, des saints. Vraiment ceux-là, extraordinaires, des saints. Voilà. Et je pense que derrière Caffarel, il y aura tous ces gens-là dont on parlera, et des saints. Et alors tous ceux qui sont passés par Troussure, donc ce lieu où il a fait des retraites de prières, d'oraison, là il y a des tas de gens qui ont été sanctifiés par lui. Le nombre de gens qui disent, il y a un avant Troussure, il y a un après Troussure. Il m'a appris à prier, à me mettre devant Dieu. Que voulez-vous ? Ça a illuminé ma vie. J'ai rencontré un témoin qui m'a dit... j'ai rencontré le père Caffarel à Troussure une fois, personnellement, il y a 45 ans. Il m'a appris à prier, je ne l'ai plus revu depuis, et je vis de cela. Voilà. C'est donc vraiment, il a sanctifié un saint, il est peut-être saint, mais il faut qu'il sanctifie les autres. Donc vraiment, on peut dire, c'est un vivant.
0: Oui.
1: Voilà, c'est magnifique.
0: Il est mort à quel âge ?
1: 94.
0: Oh.
1: Ah oui, ou 93. J'ai mal compté, vous savez, il est né en 1903 et oui. Il est mort en 1996.
0: Ah, mais c'est tout récent.
1: Tout récent, il y a 10 ans.
0: Oui.
1: Un peu plus de 10 ans maintenant, de 12 ans. Et donc, on a ouvert le procès de canalisation le jour anniversaire, enfin, l'année du 10e anniversaire de sa mort.
0: Oui.
1: Et tout ça, on s'y attend. Enfin, moi, je ne m'y attendais pas du tout, évidemment. Et quand elle est venue me chercher, mais le Brésil le pensait, ça venait à propos, parce que c'est le moment. Pour 10 ans, vous savez, pour reposer les saints, et laisser dans l'endroit où ils sont, au ciel. Et puis après, tout d'un coup, les gens se remuent. Et ça commence de passionner tout le monde.
0: Père Paul-Dominique Markowitz, merci beaucoup de nous avoir parlé avec passion du Père Caffarel, que nous connaissons aussi chez nous par les équipes Notre-Dame, mais bien au-delà. Merci.
1: Merci à vous, je suis heureux d'en parler.

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0: quand on a réussi un parc Jurassique 1, on fait un parc Jurassique 2. Alors bon, c'est un petit peu la même chose avec l'opéra. C'est de tout temps, cette affaire-là. Et la classe moyenne, la bourgeoisie, qui, en Italie, qui prenait un petit peu de galon à cette époque-là.
1: Bah, notamment les Médicis, qui étaient très riches pour, et qui voulaient faire comme les rois et les princes.
0: Oui, voilà, c'est ça. Mais graduellement, ça va s'étendre au public, tout ça. Mm-hmm. Alors, quelques années après l'Orfeo de Monteverdi, qui date de 1607, on n'a pas précisé tout à l'heure. Ah oui, puis un autre détail que j'ai oublié de mentionner, c'est que ça a été créé à l'occasion d'un carnaval. Alors, le carnaval, en Italie, à Venise en particulier, c'était bien connu, ça date pas d'hier. Et donc, on va ouvrir des théâtres qui vont avoir pour vocation de présenter des opéras pour lesquels, désormais, les gens vont devoir payer. Et comme les gens vont devoir payer, il va falloir leur donner ce qu'ils veulent. Et là, l'opéra va prendre une tournure un peu particulière. Le premier théâtre a été ouvert à Venise, le San Cassiano, mais rapidement, c'est à Rome que va se transporter l'opéra et on va créer deux types d'opéras, des opéras dramatiques et des opéras comiques. Petite anecdote, le premier auteur de livret, alors ce qu'on appelle un livret, c'est le texte en fait de l'opéra, le poème, c'est un cardinal, j'ai oublié de mentionner, oui, premier livret d'opéra comique.
1: Comique, oui.
0: C'est un cardinal. Alors, vous voyez que les cardinaux, c'était pas un problème pour eux de se distraire. Ce cardinal s'appelait Rospigliosi. Et il va gagner, il va monter dans la hiérarchie puisqu'il va devenir pape. C'est le futur Clément IX, celui qui a fait construire, qui a fait ériger la grande colonnade de Saint-Pierre de Rome. Alors, donc, à Rome et dans les autres villes d'Italie, on va développer de plus en plus un aspect, au détriment des autres, malheureusement, c'est celui de la virtuosité vocale. Alors, on va reprendre très souvent les mêmes sujets qui pourtant sont dramatique à souhait. Hein? Irène, tu pourrais d'ailleurs nous parler un petit peu des thèmes qui étaient utilisés.
1: Ben, c'est ça, c'était les thèmes mythologiques la plupart du temps. Les grands héros, le roi de Perse, le roi Alexandre, tel prince, d'une mythologie souvent très fantaisiste d'ailleurs, ou des drames pseudo-historiques qui se passent au début du Moyen-Âge que personne connaît à peu près. Mais bon, ce sont des sujets qui vont susciter l'imagination et donner prétexte à des histoires de plus en plus tordues, de plus en plus tirées par les cheveux, mais dans lesquelles il y a toujours une pauvre victime, jeune fille, princesse enlevée ou mariée de force ou destinée à quelqu'un qui n'est pas la bonne personne pour elle. Et il y a toujours évidemment le soupirant qui, lui, est toujours menacé d'être tué, massacré, emprisonné, exilé. Et il y a souvent le père autoritaire, et il y a la jalouse, les rivaux, bref. Il y a toujours des histoires qui viennent se situer autour de ce qui est supposé être un drame mythologique ou pseudo-historique. Et puis, on va aussi ajouter la chevalerie. Les croisades du Moyen-Âge ont développé une imagination débordante auprès des poètes et des romanciers. Alors, on va aller chercher des chevaliers qui rentrent de croisade, qui rencontrent des fées, des sorcières et qui sont pris avec toutes sortes de dilemmes amoureux. Là aussi, mythologie, imagination, histoire, christianisme, tout est mêlé dans l'opéra. Alors, voilà à peu près ce qu'il y a. Et ce qui est assez étonnant aussi, ce qu'on aime, c'est les décors, le côté visuel, l'émerveillement qu'on a de voir une machinerie, un dieu qui descend du ciel, le Deus ex machina, comme on l'appelle, de voir un décor se transformer sous nos yeux. C'est merveilleux. Les gens poussent des cris de joie, d'émerveillement, de voir tout ce scénario. Alors, on imagine, nous, aujourd'hui, au XXIe siècle, avec nos effets visuels faciles, nos vidéos et tout, comment on devait se creuser la tête pour changer un décor.
0: Et les dispositifs étaient très ingénieux. D'ailleurs, c'est de là que vient
1: des poulies.
0: Oui, voilà, c'est ça. Et c'est de là que vient le nom du théâtre de Robert Lepage, Ex Machina. Ben ça vient du Deus Ex Machina, Dieu sur sa machine.
1: Exactement. Et il y avait des tempêtes, il y avait des métamorphoses de personnages qui se transformaient en rochers, en cochons, en ce que vous voulez. Les pourceaux, justement, dans lesquels Ulysse était parfois confronté avec ses marins. Et il y a vraiment des effets absolument incroyables. Alors, les gens étaient émerveillés non seulement par la musique, mais aussi par le spectacle visuel. Un peu comme quand on va au cinéma. On sait qu'une histoire est totalement invraisemblable quand c'est de la science-fiction, mais on tripe sur le décor, sur les effets spéciaux. On dit « Comment ils ont fait ça ?» Alors, c'est un peu ce que l'opéra apportait au XVIIe et au XVIIIe siècle.
2: C'est ça. On venait à l'opéra pour se distraire, pour être émerveillé, pour être parachuté dans un autre monde,
1: vivre
2: littéralement.
1: Vivre des sensations fortes.
2: Oui. Ça.
1: C'est ça.
0: C'est ce que le cinéma va reprendre, en fait. Au fond, les grands films, les grandes productions d'Hollywood aujourd'hui, c'est un peu les opéras du 17e siècle. La musique en moins, et pourtant, il y a encore de la musique dans le cinéma. Et s'il n'y avait pas la musique, souvent, le niveau d'émotion ne serait pas le même.
1: Qu'est-ce qu'on fait sans John Williams et sans Bernard Herrmann et tout ça? Le film n'existerait même pas. Ben, c'est, l'opéra, c'est ça. Et j'ai presque envie de vous citer une phrase d'une comédienne, Julie Depardieu, qui, je pense, résume bien, parce qu'elle a fait la mise en scène pour enfants de La Flûte Enchantée en France. Et ce qu'elle a dit de l'opéra, c'est une tornade qui emporte tout sur son passage. Et puis, de temps en temps, on tombe sur une résistance. On n'arrive pas à comprendre la musique qui reste comme une porte fermée. Ce n'est pas grave, on y reviendra plus tard. Car quand enfin elle s'ouvre, quel bonheur. Moi, je trouve que ça nous dit une tornade. L'opéra, c'est une tornade.
2: Ça peut nous emporter littéralement, l'opéra. C'est ça qui est magnifique.
1: Oui, exactement.
0: Et c'est ce qui se produit dans l'air qu'on va entendre, justement. Voilà. Alors, c'est un air à vocalise. Je disais tout à l'heure qu'il y avait certains aspects de l'opéra qui s'étaient développés au détriment des autres. On a développé beaucoup les décors, les costumes, les effets scéniques et tout. Et la voix virtuose, au détriment un peu de l'orchestre, qui s'est réduit très souvent à des cordes uniquement. C'est ce qu'on va entendre dans l'air qui vient. Mais vous allez voir, l'orchestre n'est pas pauvre pour autant, et l'air surtout. On parlait de tourbillon, on est entraîné complètement dans un air de la Griselda de Vivaldi, dont...

0: donne naissance à une fille qui répond au nom de Costanza, ben Gualtiero est obligé de prétendre l'avoir tuée et l'envoie secrètement chez le roi d'Athènes pour qu'elle y soit élevée. Mais des années plus tard, le couple a enfin un fils, mais le peuple, qui n'est toujours pas content, oblige Gualtiero à répudier Griselda et à prendre une autre femme. Donc, et sa promise n'est autre que Costanza.
1: Et il ne sait pas.
0: Il ne le sait pas. Et ni elle non plus ne sait pas que lui, c'est son père.
1: Voilà,
0: et
1: quelle
0: donc,
1: histoire
0: mais toutes ces années qu'elle a passées à Athènes ont fait en sorte qu'elle a aimé, elle est tombée en amour avec Roberto, le jeune frère du roi d'Athènes. Et dans l'air qu'on va entendre, elle se désole vraiment d'être soumise à deux vents contraires qui l'amènent tout droit au naufrage. Donc, interprétée par la merveilleuse Cecilia Bartoli, qui est d'une précision dans les vocalises, vous allez entendre.
1: C'est incroyable.
0: Oui. Donc, la merveilleuse mezzo-soprano Cecilia Bartoli, qui nous interprète cet air de Griselda de Vivaldi.

0: Eh bien, on vient d'entendre l'air Agitata da due venti, extrait de la Griselda de Vivaldi, interprété par vraiment la magnifique Cecilia Bartoli. Cecilia Bartoli, que j'ai entendu dans ses débuts nord-américains à Québec, c'est pas rien avec l'OSQ, c'était durant le festival d'été qui avait une programmation classique à l'époque. Donc, pas dans cette ère-là, mais faisant un concert d'extrait d'opéra de Mozart et Rossini, si je me souviens bien.
1: Et Mozart et Rossini, eh bien, ils appartiennent aussi à ce type d'air ou d'esthétique qu'on appelle le bel canto, le beau chant, qui remonte en fait au tout début de l'opéra. On en a déjà dans l'Orfeo avec les vocalises d'Orphée quand il tente de séduire Caron. Cette façon de faire, elle va perdurer. On va la retrouver beaucoup dans les opéras de Mozart. Mozart

0: l'opéra n'adhère pas autant à la réforme, la fameuse réforme de l'opéra, quoique à certains égards, il va quand même accepter certains principes. On y reviendra d'ailleurs à cette réforme parce qu'elle a joué un rôle important dans l'histoire de la musique. Mais Mozart continue de valoriser les voix. D'ailleurs, une fois qu'un opéra est terminé, souvent, il rajoute un air pour favoriser tel ou tel chanteur qui est particulièrement riche ou qui est particulièrement bon dans les vocalises et tout ça. Et par la suite, les Italiens, en particulier les Italiens, vont continuer de cultiver ce beau chant, cet art du beau chant. Et ça nous amène à un compositeur majeur dans l'histoire de la musique et pas uniquement de l'opéra. Remarquez que Mozart est un compositeur majeur aussi, pas uniquement dans le domaine de l'opéra, ça va de soi. Il s'agit de Rossini, Gioachino Rossini, qui est l'auteur d'une foule d'opéras italiens, mais de quelques opéras français.
1: C'est une œuvre que je connaissais pas du tout, un opéra méconnu pour moi. Donc, c'est vraiment une œuvre comique. Donc, c'est l'avant-dernier opéra de Rossini, avant son fameux Guillaume Tell. Rossini habitait à Paris à cette époque-là, donc c'est pour ça que l'opéra est en français.
0: On ne l'a pas nommé, mais c'est le Comte Ory.
1: Le Comte Ory, bien sûr. Merci Bertrand.
0: Bien, merci.
1: Donc, le Comte Ory. Et si je peux me permettre de vous résumer un peu l'action. Donc, on est autour de l'année 1200 en Touraine. Donc, on est vraiment au Moyen-Âge. Et il y a la comtesse Adèle et les autres femmes du château qui ont juré de vivre comme des veuves en l'absence de leurs époux, des hommes qui sont partis en croisade. Et on a le jeune Comte Ory, qui est un peu une sorte de Don Juan avant l'heure, un Don Juan médiéval, si je pourrais dire, qui va tout faire pour séduire la comtesse et qui est pénétré dans le château jusqu'à se déguiser en religieuse. Et d'ailleurs, au deuxième acte, le Comte Ory et ses hommes réussissent par ce stratagème à entrer dans le château et ils vont trouver du vin pour améliorer le repas très frugal à leur goût qu'on leur a servi. Et on va maintenant entendre un extrait qui s'intitule « Buvons, buvons », qui met vraiment en scène la joyeuse troupe qui va fêter en buvant du vin.
0: Oui, alors ce qu'il faut mentionner aussi, c'est qu'ici, c'est un chœur de religieuses qu'on entend. Officiellement, ce sont évidemment les chevaliers qui sont déguisés en religieuses, mais les dames du château n'y voient goutte.
1: Elles ont l'impression.
0: Et c'est ça. Et quand, à un moment donné, il y a un des personnages qui entre sur scène pendant ce chœur-là, qui est Dame Ragonde, qui se rend compte qu'en fait, il y a l'air de se passer quelque chose. Et là, tout d'un coup, toutes les religieuses se mettent à faire une prière a cappella et recommencent, une fois qu'elle est sortie, recommencent à chanter leur bacchanal.
2: Ça promet.
1: Effectivement. Donc, on entend cet extrait interprété par Juan Diego Flores, qui fait le Comte Ory, dirigé par Jesús López Cobos et l'orchestre du Théâtre communal de Bologne. Donc, un court extrait qui s'intitule « Buvons, buvons ».

0: Donc, on vient d'entendre un extrait du Contori de Rossini intitulé « Buvons, buvons ». Mais on s'en va où après ça, mes chers amis?
1: Ben, c'est que l'opéra va quand même se transformer considérablement avec les œuvres très puissantes de Verdi, qui prend le relais après la mort prématurée de Donizetti et de Bellini, qui sont morts dans la fleur de l'âge sans avoir été jusqu'au bout de toutes leurs possibilités, et aussi de ce paresseux de Rossini qui, à 37 ans, a dit, en écrivant son Guillaume Tell, écrire une œuvre de plus, ça ne m'apportera rien, sinon peut-être un échec. Donc, j'ai pas besoin. Donc, lui était réputé pour être tir au flanc et de dire parfois que quand il composait couché sur son lit, c'était plus commode pour lui de réécrire une page que de se baisser pour la ramasser quand elle tombait à terre. Donc, ça nous donne un peu une idée du personnage. Alors, après ça, est arrivé au bon moment Giuseppe Verdi avec le retour au drame historique, au drame qui se passe au Moyen-Âge, avec toujours la jeune fille victime, le roi tyrannique ou le roi martyr, des sujets qui vont chercher les gens, et il compose, lui, vraiment avec ses tripes. Verdi est un compositeur entier, comme il disait lui-même, un paysan mal dégrossi. Alors, il va pas nécessairement dans le raffinement, comme pouvait le faire Bellini, Rossini ou Donizetti, mais il fonce dans la musique et ça va toucher. Mais il y a eu aussi le contre-coup à l'époque, au milieu du 19e siècle. Par exemple, les Français ont dit, ben nous aussi, on veut faire de l'opéra. Et de l'opéra dramatique ou de l'opéra un peu humoristique, comique, même à l'occasion. On a eu toute la génération des Gounod, Meyerbeer, avec des drames historiques, là aussi qui puisent dans le Moyen-Âge ou dans une antiquité.
0: Avec de la musique grandiloquente.
1: Oui, et très axée sur la déclamation, sur la compréhension des paroles, sur les grands airs généreux aussi. Et puis, il y a eu toutes les expériences de Berlioz qui voulait absolument créer un véritable opéra français, romantique, et écrire lui-même ses livrets. Ce fut un flop total dans le sens où les Français ne l'ont pas vraiment suivi, n'ont pas vraiment compris. Et il y a eu Wagner, Richard Wagner, qui lui aussi écrivait ses arguments et des histoires extrêmement compliquées qui se passent dans une mythologie nordique avec la tétralogie, et puis aussi ou des légendes médiévales comme Tristan et Isolde. Et on voit que l'opéra vraiment au 19e siècle explose dans tous les sens. Et au tout début du 20e siècle, on va changer un peu d'esprit et on va en arriver à quelque chose d'audacieux. Par exemple, Richard Strauss va créer un scandale en mettant en musique le drame de Salomé, qui a demandé la tête de Saint Jean-Baptiste. Faut le faire, quand même. Avec une danse absolument scandaleuse. La soprano qui devait la faire a dit « Moi, je suis une honnête femme, je peux pas faire ça. » La danse des sept voiles, en enlever un au fur et à mesure, c'était pas tout à fait ce qu'on attendait d'un opéra. Et il y a eu aussi Electra qui racontait justement le drame d'Oreste, la mort de Clytemnestre, ce dont nous avions parlé au tout début.
2: On y revient toujours.
1: Et on n'en sort toujours pas, voyez-vous. Et il y a eu des tentatives plus dramatiques, plus expressionnistes dans les années 20 et 30, avec Schoenberg, Webern, Berg, qui écrivent des œuvres beaucoup plus audacieuses. Et Alban Berg, notamment, avec un drame qui parle de psychisme, de maladie mentale, Wozzeck. Donc, on voit que l'opéra va vraiment se diversifier beaucoup au 19e et au 20e siècle. Alors, c'est un peu tout ça qu'on aura le plaisir de découvrir dans les émissions qui s'en viennent. Je pense qu'on va avoir beaucoup de plaisir. Est-ce que Bertrand a quelque chose à ajouter?
2: Ah, ben, je voulais simplement, Mathieu, parce que je t'entendais parler, puis je trouve ça évidemment très intéressant et tout, et il me vient certaines réflexions. Je pensais entre autres à Verdi. Il y a deux éléments que je trouve intéressants à mentionner, c'est que Wagner prétendait écrire la musique de l'avenir, et Verdi avait dit, ben, si M. Wagner prétend écrire la musique de l'avenir, moi j'écris celle du présent et ça me suffit largement. Mmh. Et son public le suivait, alors que le public ne suivait pas toujours autant Wagner. Non. Il a fini par le conquérir, ce public-là, mais tout de même. Alors que pour Verdi, c'était instantané. Il a connu des échecs, mais... Et il y a un autre élément aussi que je trouve très drôle, c'est Georges Bernard Shaw, qui s'est toujours beaucoup intéressé à la musique, et en particulier à l'opéra. Il disait, un opéra, c'est pas compliqué, c'est un ténor et une soprano qui sont amoureux l'un de l'autre et il y a un baryton qui essaie de les en empêcher. Alors, on retrouve ça dans pratiquement tous les opéras de Verdi. C'est ça. Et c'est vraiment très souvent ça. C'est une caricature, mais la caricature, elle révèle toujours la quintessence de quelque chose quelque part,
1: exactement.
2: Une vérité. Voilà.
1: Oui. Alors, on espère vous avoir mis l'eau à la bouche pour nos prochaines émissions. Et dans la prochaine émission, on verra si l'opéra est fait pour rire, pour pleurer ou peut-être pour les deux. Qui sait, on aura peut-être bien des surprises à vous faire découvrir ainsi. Alors, on pourrait peut-être terminer sur quelque chose qui nous raccorde au tout début de notre opéra.
2: Et en plus de ça, on vient de parler de Verdi, ben on va vous faire entendre une marche que vous connaissez peut-être. C'est une belle fanfare composée par Verdi dans l'opéra Aïda. C'est la fameuse marche triomphale qui a fait le tour du monde, qui est inspirée d'ailleurs d'une marche extraite d'un opéra de Meyerbeer, Le Prophète, une marche très célèbre, la marche du couronnement. Mais vous allez voir ici, là, Verdi était tellement impliqué, engagé dans cette œuvre-là qu'il a fait fabriquer des trompettes particulières qu'on a fini par appeler trompettes égyptiennes, des grandes trompettes en long.
0: Parce qu'il faut dire que le sujet est égyptien.
2: Le sujet est égyptien. Aïda, bien sûr, c'est égyptien. Ça a même
1: pour
2: été créé au Caire.
1: Caire. Ouais,
2: ça a été créé en Égypte. C'est
0: ouais,
2: ça, c'est
0: pour, si je ne me trompe pas, pour inaugurer le canal de Suez.
1: Oui. Et
2: voilà.
1: L'opéra.
2: Exactement. Alors voilà donc cette marche triomphale d'Aïda de Verdi.

0: Alors, on vient d'entendre la marche triomphale de l'opéra Aïda de Giuseppe Verdi avec l'orchestre de l'opéra de Rome dirigé par Zubin Mehta.
1: Un ancien chef de l'orchestre symphonique de Montréal.
0: Oui. Effectivement. Donc, scène triomphale, c'est vraiment très pompeux. On aime ça.
2: Ah oui, et tout le monde connaît cette œuvre-là. On a tous entendu quelque part, dans un générique, une publicité.
1: Et un des grands talents de Verdi, ça fait même partie de son génie, c'est d'écrire des mélodies qui sont, passez-moi l'anglicisme, catchy. C'est-à-dire que quand on a entendu cette mélodie-là une fois, on la retient. Ça, c'est génial. Et on la fredonne, on sort de l'opéra et on l'a encore en tête.
0: C'est presque un verre d'oreille.
1: Voilà, oui, c'est un verre d'oreille, tout à fait. Voilà. C'est un bon exemple de verre d'oreille.
2: Alors donc, voici notre première émission, si on parlait d'opéra. Je remercie notre technicien Jacqueline Sanson, qui est le magicien des ondes pour nous. Je remercie aussi mes amis Dominique Gagné, Bertrand Gay, qui se sont vraiment embarqués dans cette émission-là.
1: Alors nous te remercions, Irène Brisson, qui a été notre animatrice. Ce sera un grand plaisir de te retrouver, de nous retrouver dans quelques semaines.
0: Effectivement.
2: Au revoir et à bientôt.
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pour qu'ils aient la vie. Seigneur, nous te bénissons pour le message évangélique proclamé par le pape Léon XIV lors de son voyage apostolique en France. Il a parlé dans notre langue française. Béni sois-tu pour ces paroles de vie, de paix désarmante et désarmée, du respect de la vie humaine, du début à la fin, de ce qui n'est pas normal de donner la mort, du légal qui n'est pas moral, de la compassion vraie contre les fausses, de la dignité des personnes malades, des pardons de tous les abus dans l'Église, de l'offrande de nos vies dans celle du Christ mort et ressuscité, du témoignage de la foi, de l'espérance et de la charité. Nous nous confions à la prière de Marie, l'Immaculée Conception, Notre-Dame de Lourdes. Prenons le flambeau de nos vies pour les élever jusqu'au ciel. Et comme tu le dis à Bernadette, Marie, le 18 février 1858, « Je ne vous promets pas d'être heureuse en ce monde, mais dans l'autre. » Oui, béni soit le Père, le Fils et l'Esprit Saint. Amen.

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1: Laudetur Jesus Christus.
2: Le pape est en route pour l'aéroport. Son voyage en France touche à sa fin avec ce lundi une dernière étape à Metz en Moselle dans l'est du pays. Le pape vient d'y célébrer la messe en la cathédrale Saint-Étienne. Dernier temps de communion avec les catholiques français, il les a appelés à rester fidèles aux fondements moraux du monde dans lequel nous vivons, tels que le caractère sacré et inviolable de la vie humaine, la sollicitude envers les pauvres et l'accueil des étrangers. En Lorraine, terre par trois fois meurtrie par la guerre depuis 1870, Léon XIV a lancé un message à l'Europe. Le multilatéralisme comme le droit international constitue, dit-il, le meilleur antidote à la volonté de domination. Il a également encouragé les jeunes à s'engager comme le vénérable Robert Schuman, nous l'entendrons. À Metz, le pape s'est exprimé donc devant des politiques européens venus du Luxembourg ou d'Allemagne, mais il s'est également placé ce matin parmi les chefs des principaux cultes de France. Il a dénoncé la violence faite au nom de Dieu, profanatoire, et signé l'appel de Metz. Nous y reviendrons.
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2: Bonsoir à tous, il est 18h et le voyage apostolique du pape en France s'achève. Léon XIV vient de remercier tous ceux qui ont rendu ces 4 jours de visite possibles avant de monter en voiture pour se rendre à l'aéroport où il embarquera tout à l'heure pour Rome. Le décollage est prévu dans 1 heure environ. Et pour sa dernière étape en France, donc, le pape a choisi ce lundi la ville de Metz en Lorraine à l'est de la France. Une région meurtrie par 3 conflits depuis 1870 qui a connu l'annexion mais aussi la réconciliation franco-allemande. Elle est profondément européenne donc par son histoire et par sa géographie. Ses frontières avec l'Allemagne, la Belgique, le Luxembourg et l'Église est empreinte elle aussi de cet héritage européenne, en dialogue, réconciliatrice. Et c'est d'ailleurs en demeurant ainsi qu'elle pourrait être un phare d'espérance pour l'Europe et le monde. C'est l'exhortation lancée tout à l'heure par le pape aux fidèles des 649 paroisses du diocèse. C'était lors de la messe en la cathédrale Saint-Étienne, dernier événement de ce voyage apostolique. Notre envoyé spécial à Metz, Jean-Charles Puzelu, nous en fait le compte-rendu.
4: Le désert, le jardin, la maison, c'est autour de ces 3 images que le pape a développé l'homélie de sa dernière messe en terre de France. Le désert, lieu de l'essentiel et du silence. Le jardin, où règne la justice, lieu de la beauté. Et la maison, lieu de paix, qui exige collaboration et compétence pour être construite. Les 3 images sont intrinsèquement liées.
5: Alors que nous assistons aujourd'hui à beaucoup de violences, Jésus nous enseigne la manière de transformer le désert et nous assiste. De planter des jardins et de construire des maisons. Il nous montre le chemin qui passe par le pardon.
4: Celui qui cherche la vengeance n'est pas plus fort que celui qui pardonne, poursuit le Saint-Père devant une assemblée qui l'écoute, dans la cathédrale Saint-Étienne et les dizaines de milliers de fidèles qui suivent la messe sur des écrans placés aux abords des places de la ville. Le pardon ouvre les portes de la paix et de la réconciliation.
5: Messe. Et la Moselle témoigne au monde entier que la réconciliation n'est possible que lorsque l'on a le courage de briser la chaîne du ressentiment.
4: Une société pacifiée et en harmonie sera par ailleurs mieux armée pour défendre des valeurs fondamentales.
5: La primauté de la personne, le caractère sacré et inviolable de la vie humaine, la protection de la liberté des individus, l'importance première de la famille, l'attention portée aux pauvres, l'accueil de l'étranger, le respect des personnes âgées.
4: En conclusion de son homélie, Léon XIV, à la fin de son voyage en France, invite la communauté de Metz à être
5: un phare d'espérance pour ce pays, pour l'Europe et pour le monde.
4: À Metz, Jean-Charles Puzelu, Radio Vatican.
2: Le pape a donc choisi de conclure son voyage en France par un moment de communion avec les catholiques messins. 2000 ont trouvé la place à l'intérieur de la cathédrale gothique, sous les voûtes de 42 mètres de haut, face aux immenses vitraux réalisés par Marc Chagall ou Jacques Villon. Plus de 25 000 autres fidèles étaient également rassemblés sur le parvis ou dans les environs. Jean-Charles Puzelu est allé à leur rencontre.
6: Le pape Léon XIV, c'est notre berger. On attend un message d'espérance, surtout dans ce monde un peu troublé.
7: Tout à l'heure, on a entendu son discours qu'il annonçait pour la paix, entre les peuples, donc ça fait chaud au cœur.
8: Il apporte beaucoup pour la paix. Je pense qu'il y en a besoin en ce moment.
9: Je trouve que c'est vraiment trop bien de pouvoir être là, de pouvoir participer à sa messe.
10: Il m'apporte beaucoup de sérénité sur son côté humain, sur ses prises de position pour la paix, pour la vie, et surtout sur le fait de vivre ensemble. Qu'importe notre religion, on peut tous vivre ensemble et tous être humains les uns envers les autres.
11: Sa venue en France, elle apporte un espoir pour tous les Français, dans le sens où on voit un petit peu de lumière dans tout ce qu'on peut vivre dans cette société actuelle.
12: Je suis là parce que c'est un message d'espoir et d'espérance. Je suis très touchée d'être ici.
13: C'est assez incroyable, je crois qu'on ne réalise pas encore ce qu'on vit, le moment qu'on vit. Et puis de le voir de près, d'être en communion avec lui. On est heureux d'être là pour prier aux intentions de l'Église et à nos intentions.
2: Des fidèles qui n'hésitent pas donc à témoigner de leur émotion intense de voir le successeur de Pierre dans cette région où l'Église, rappelons-le, a un statut unique. Elle vit comme les autres cultes qui se trouvent en Moselle sous un régime concordataire hérité de 1801, ce qui engage une forme de dialogue quotidien entre les autorités civiles et les responsables religieux et ce qui favorisa sans doute la présence du président Macron lors de la messe célébrée cet après-midi. Le président Macron, que Léon XIV avait déjà rencontré au centre de congrès Robert Schuman, c'est là que le pape a passé sa matinée. Léon XIV a débuté sa journée par une rencontre interreligieuse au centre Robert Schuman, les représentants des 6 principaux cultes du pays, catholiques, protestants, orthodoxes, mais aussi bien sûr juifs et musulmans. Tous se sont engagés, 40 ans après la rencontre d'Assise, à renforcer le dialogue qui les unit, à former les jeunes générations à la connaissance mutuelle de leurs traditions, à se tenir ensemble, y compris dans l'adversité, pour œuvrer à la promotion de la paix, de la justice, des promesses mises par écrit. C'est l'appel de messe signé également par le pape ce matin, un moment dont se souviendra le professeur de médecine Sadek Beloussif, qui a lu ce matin devant Léon XIV un extrait de ce texte en tant que membre du Forum de l'Islam de France. On écoute.
14: Il est venu absolument pour tout le monde et pour tout le genre humain. Moi, je pourrais vous dire que chaque musulman a été très ému par l'encyclique Fratelli Tutti du pape François, et qui disait que notre réponse à un monde en crise a un nom, elle s'appelle la fraternité. Et là, il nous semble que le message du pape Léon XIV, c'est d'étendre cette notion de fraternité individuelle, d'immanence, vraiment à tout le genre humain, et en insistant beaucoup sur cette notion à la fois de justice et de paix. Et on sent très très bien cette liaison entre les deux, et c'est en ça que c'était absolument magique. L'ancienne devise américaine, c'était « e pluribus unum », faire un à partir de plusieurs, et on a vraiment vécu dans notre chair et dans nos tripes, ça.
2: Des propos recueillis à messe par Étienne Pépin de RCF Radio. Notre-Dame, merci à lui. Et puis avant d'apposer sa signature à l'appel de messe, le pape avait pris la parole pour dénoncer la violence au nom de Dieu, une profanation, encourageant au contraire à la rencontre qui consiste, a-t-il dit, à reconnaître l'autre comme une promesse et non comme une menace. Insistant aussi sur l'importance pour les responsables des cultes d'œuvrer à la paix, à entourer, protéger, élever la personne humaine, ce qui est pour lui le véritable signe de la grandeur d'une civilisation. Et sur les terres de Robert Schuman, le pape a également promu l'héritage de ce catholique ardent artisan de la réconciliation franco-allemande, père fondateur de l'Union européenne, fait vénérable par l'Église. Son message reste d'actualité, alors que l'Union européenne est bousculée par la guerre en Ukraine, ces massacres inutiles, a dit le pape, mais aussi par la montée du nationalisme. Et Léon XIV a appelé à accueillir le migrant qui se présente à nos portes. Il l'a fait devant plusieurs représentants politiques venant du Luxembourg, d'Allemagne, de Monaco, lors d'une rencontre justement intitulée « Racines de l'Europe pour la paix et l'unité », à noter également à la fin du discours de Léon XIV, un appel à la jeunesse s'y présente lors de ce voyage en France, afin qu'elle construise la paix de demain en s'engageant en politique. On écoute Léon XIV.
5: Aux jeunes, je dis, ayez le courage de vivre de manière responsable la mission de construire la paix dans votre cœur, dans vos relations, au sein de votre famille, dans les écoles et les universités, dans la vie de vos villes et de vos pays et de toute l'Europe. Ne nous soumettez pas à la logique de la violence et de l'oppression. Aimez la vie à chaque instant et n'ayez pas peur de l'avenir. N'ayez pas peur de fonder une famille, de mettre des enfants au monde, de défendre la dignité de toute personne, du premier instant dans le ventre de sa mère jusqu'à son dernier souffle. N'ayez pas peur de travailler sans relâche au service du bien de vos communautés, y compris par l'engagement politique.
2: Léon XIV lors de son discours de paix pour l'Europe, un texte dense à retrouver sur notre site internet vaticannews.va. Vous y retrouverez toutes les interventions du souverain pontife en Moselle. Dernière étape donc de ce voyage apostolique de 4 jours qui s'achève en France. Le pape s'envolera en effet ce soir dans une heure environ pour Rome, où il est attendu aux alentours de 20h50, à suivre également la traditionnelle conférence de presse de fin de voyage qui se déroulera dans l'avion. Et puis enfin, un mot de l'actualité internationale avec l'Ukraine dont il a été question dans le discours du pape. De nouveau prise pour cible, la Russie a frappé en plein jour l'Académie des sciences et un centre médical dans la capitale, faisant un mort en moins et plusieurs blessés. Et concernant ce conflit, signalons que l'envoyé spécial du pape pour l'Ukraine et la Russie commence ce lundi une visite à Moscou, le cardinal Matteo Zuppi. Voilà, c'est la fin de ce journal. Merci de l'avoir suivi. L'actualité revient demain matin à 8h, toute consacrée au voyage du pape en France. Excellente soirée.
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Évangile de Jésus-Christ selon saint Luc, chapitre 9, versets 46 à 50. En ce temps-là, une discussion survint entre les disciples pour savoir qui parmi eux était le plus grand. Mais Jésus, sachant quelle discussion occupait leur cœur, prit un enfant, le plaça à côté de lui et leur dit « Celui qui accueille en mon nom cet enfant, il m'accueille moi. » Et celui qui m'accueille, accueille celui qui m'a envoyé. En effet, le plus petit d'entre vous tous, c'est celui-là qui est plus grand. » Jean, l'un des 12, dit à Jésus, « Maître, nous avons vu quelqu'un expulser des démons en ton nom. Nous l'en avons empêché, car il ne marche pas à ta suite avec nous. » Jésus lui répondit, « Ne l'en empêchez pas. Qui n'est pas contre vous et pour vous. » Toujours intéressant que de voir Jésus qui écoute. Il ne surveille pas nécessairement les disciples, mais il les entend et les proches de leur échange, de leur discussion. Alors, c'est en discussion qu'ils sont. Ça veut dire que ça se parle peut-être de manière un peu tendue. Et quel est le sujet? Bien, qui est le plus grand? Qui est le meilleur? Qui est le plus performant? C'est toujours la même question. Et Jésus, connaissant et sachant la discussion, eh bien, il pose un geste. Il est certainement dans un endroit où il y a beaucoup de monde, alors il y a un petit enfant. Et il le prend et il le met à côté de lui. Il fait un avec lui. Et là, il leur parle, il donne un enseignement. Le gestuel qu'il vient de faire est un enseignement. Celui qui accueille en mon nom, cet enfant, il m'accueille moi. Alors Jésus s'identifie à l'enfant. Et vous savez qu'au temps de Jésus, l'enfant n'a aucun droit. Donc, il s'identifie à celui qui n'a pas de droit. L'enfant n'a pas de droit. Il n'occupe pas sur ce plan-là. Alors, il est laissé, et un jour, bon, il va grandir et il va prendre du galon. Mais non, dès qu'il est petit, l'enfant est associé à Jésus. Et Jésus dit, si vous accueillez cet enfant et moi, eh bien, vous accueillez aussi le Père. Celui qui m'a envoyé, c'est le Père. Alors, vous voyez, cet enchaînement d'humilité, de petitesse, de simplicité, eh bien, c'est ce que Jésus leur enseigne. Et tout de suite après, Jean, un des 12, dit à Jésus, « Seigneur, on a vu quelqu'un qui voulait chasser les démons en ton nom. Il n'est pas avec nous. » Alors, on a dit, « Arrête, cesse. » Alors, vous voyez, la prétention, elle n'est pas seulement dans chaque disciple. Chacun des 12 a la prétention d'être plus grand que l'autre. Mais là, la prétention devient celle du groupe. Elle devient celle des 12. Alors nous, les 12 qui t'accompagnons, qui sommes à ta suite, on prend les choses en main. On prend les choses en main, on contrôle tout, etc. Alors Jésus leur répond, non. Celui qui n'est pas contre vous, bien, il est pour vous. Il ne dit pas « celui qui est pour moi, il est pour nous », mais dans le texte, il leur dit « celui qui n'est pas contre vous est pour vous ». Donc, il renvoie la communauté, sa responsabilité, de laisser agir les gens qui voudront parler au nom de Jésus sans avoir un contrôle abusif. Demandons au Seigneur d'avoir cette liberté du cœur. On ne l'a pas toujours dans cette histoire de contrôle, de pouvoir, de performance dans le monde d'aujourd'hui. Écoutez, c'est tellement important, les échelles, les galons, les diplômes, les certificats, les primes, les trophées, tout ce que vous voulez pour mettre les gens sur le piédestal et faire en sorte que la domination va venir du côté de celui qui est le plus haut placé. Eh bien non. C'est celui qui est tout petit, qui est le plus grand.
Alors que le Seigneur continue de nous instruire et comme personne, mais aussi comme communauté.

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0: Chapitre 2. Les tentations de Jésus. Ainsi, la question concernant la structure de l'étrange dialogue sur l'Écriture entre Jésus et le tentateur conduit directement au cœur de la question du contenu. De quoi est-il question ? On a associé cette tentation au thème du panem et circenses. Après le pain doit être offert quelque chose de sensationnel. Comme il ne suffit manifestement pas à l'homme d'être physiquement rassasié, celui qui ne veut pas laisser entrer Dieu dans le monde et dans les hommes doit offrir la stimulation d'expériences excitantes dont le frémissement remplace et refoule l'émotion religieuse. Mais ce ne peut pas être le sens de ce passage, car, à ce qu'il semble, il n'y a pas de spectateur. L'enjeu apparaît dans la réponse de Jésus empruntée encore au Deutéronome 6,16. « Vous ne mettrez pas à l'épreuve le Seigneur, votre Dieu. » Dans le Deutéronome, c'est une allusion à l'histoire d'Israël qui risquait de mourir de soif dans le désert. S'ensuit une rébellion contre Moïse, qui devient une rébellion contre Dieu. Dieu doit montrer qu'il est Dieu. Dans la Bible, cette rébellion contre Dieu est décrite ainsi. Ils avaient mis le Seigneur au défi en disant « Le Seigneur est-il vraiment au milieu de nous, ou bien n'y est-il pas ?» Exode 17,7. Il s'agit donc de ce que nous avons déjà mentionné précédemment. Dieu doit se prêter à l'expérimentation. Il est mis à l'épreuve, comme on teste les marchandises. Il doit se soumettre aux conditions que nous considérons comme nécessaires à notre certitude. S'il n'accorde pas maintenant la protection promise par le psaume 91-90, alors il n'est pas Dieu. Alors il a falsifié sa parole et de ce fait, il s'est falsifié lui-même. Nous avons ici devant nous, dans sa totalité, la grande question de savoir comment on peut connaître Dieu et comment on peut ne pas le connaître, comment l'homme peut être en relation avec lui et comment il peut le perdre. La présomption qui veut transformer Dieu en objet et lui imposer nos conditions expérimentales de laboratoire ne saura trouver Dieu, car il présuppose déjà que nous nions Dieu en tant que Dieu, parce que nous nous mettons au-dessus de lui, parce que nous mettons de côté toute la dimension de l'amour, de l'écoute intérieure, et que nous ne reconnaissons comme réel que ce dont on peut faire l'expérience, que ce qui a été mis entre nos mains. Celui qui pense ainsi se fait lui-même Dieu et rabaisse ainsi non seulement Dieu, mais aussi le monde et lui-même. À partir de cette scène sur le pinacle du temple, le regard s'ouvre également sur la croix. Le Christ ne s'est pas jeté du pinacle du temple. Il n'a pas sauté dans l'abîme. Il n'a pas mis Dieu à l'épreuve. Mais il est descendu dans l'abîme de la mort, dans la nuit de l'abandon. Il s'est exposé comme un être sans défense. Il a osé ce saut-là comme acte d'amour de Dieu pour les hommes. Et donc il savait qu'en sautant, il ne pouvait tomber finalement qu'entre les mains clémentes du Père. Ainsi apparaît le sens véritable du psaume 91-90, le droit à la confiance extrême et illimitée dont il parle. Celui qui fait la volonté de Dieu sait qu'au milieu de toutes les terreurs qu'il traverse, il ne perdra jamais une ultime protection. Il sait que le fondement du monde est l'amour et que, par conséquent, même là où aucun humain ne peut ou ne veut l'aider, il peut continuer à cheminer dans la confiance en celui qu'il aime. Cette confiance à laquelle l'Écriture nous autorise et à laquelle le Seigneur, le ressuscité, nous invite, est quelque chose de tout à fait autre que le défi aventureux adressé à Dieu qui voudrait faire de lui notre serviteur. Venons-en maintenant à la troisième et dernière tentation, point culminant de tout le récit. Le diable emmène le Seigneur en vision sur une haute montagne. Il lui montre tous les royaumes de la terre avec leur splendeur, et il lui offre la domination du monde. N'est-ce pas justement la mission du Messie ? Ne doit-il pas être le roi du monde qui réunira la terre entière dans un grand royaume de paix et de bien-être? Comme la tentation du pain a deux correspondants singuliers dans l'histoire de Jésus, la multiplication des pains et la dernière scène, il en va de même ici. Le Seigneur ressuscité réunit les siens sur la montagne, Matthieu 28,16. Et à ce moment-là, Il dit effectivement « Tout pouvoir m'a été donné au ciel et sur la terre » Matthieu 28, 18. Ici, nous trouvons deux aspects nouveaux et différents. Le Seigneur a pouvoir au ciel et sur la terre. Et seul celui qui est doté de tout ce pouvoir a le pouvoir authentique, salvifique. Sans le ciel, le pouvoir terrestre reste toujours ambigu et fragile. Seul le pouvoir qui accepte le critère et le jugement du ciel, c'est-à-dire de Dieu, peut devenir un pouvoir orienté vers le bien. Et seul le pouvoir qui se place sous la bénédiction de Dieu peut être fiable. À cela s'ajoute encore un autre aspect. Jésus a ce pouvoir en tant que ressuscité, ce qui signifie que ce pouvoir présuppose la croix, présuppose sa mort. Il présuppose l'autre montagne, le Golgotha, où il meurt, suspendu à la croix, moqué par les hommes et abandonné des siens. Le royaume du Christ est différent des royaumes du monde et de leur splendeur, que Satan lui donne à voir. Cette gloire-là est, comme le dit le mot grec « doxa », une apparence qui se dissipe. Le royaume du Christ n'a pas une telle splendeur. Grâce à l'humilité de la prédication, il grandit en ceux qui veulent se faire ses disciples, qui seront baptisés au nom du Dieu Trinité et qui observeront ses commandements. Matthieu 28, 19, 20. Mais revenons à la tentation. Son vrai contenu devient visible lorsque nous constatons que dans l'histoire, elle prend sans cesse une forme nouvelle. L'Empire chrétien a cherché très tôt à transformer la foi en un facteur politique pour l'unité de l'Empire. Le règne du Christ devait donc prendre la forme d'un royaume politique et de sa splendeur. La faiblesse de la foi, la faiblesse terrestre de Jésus-Christ, devait être soutenue par le pouvoir politique et militaire. Au cours des siècles, cette tentation, asseoir la foi par le pouvoir, est revenue continuellement, sous des formes diverses, et la foi a toujours couru le risque d'être étouffée sous l'étreinte du pouvoir. Le combat pour la liberté de l'Église, combat parce que le royaume de Jésus ne peut être identifié à aucune structure politique, doit être mené tout au long des siècles, car la confusion entre la foi et le pouvoir politique a toujours un prix. La foi se met au service du pouvoir et doit se plier à ses critères. Dans le récit de la Passion du Seigneur, l'alternative dont il est question ici apparaît sous une forme provocante. Au point culminant du procès, Pilate fait choisir entre Jésus et Barabbas. L'un des deux sera libéré. Mais qui est Barabbas? D'ordinaire, nous avons en mémoire la formulation de l'évangile de Jean. Ce Barabbas était un bandit. Jean 18, 40. Dans la situation politique qui régnait à l'époque en Palestine, le mot grec utilisé pour bandit a une connotation particulière. Il signifiait plutôt une sorte de combattant de la résistance. Barabbas avait participé à une émeute, Marc 15, 7. Et, dans ce contexte, il était en outre accusé de meurtre, Luc 23, 19, 25. Quand Matthieu dit que Barabbas était un prisonnier bien connu, il ressort qu'il avait été un des résistants les plus éminents, voire le véritable meneur de cette émeute, Matthieu 27, 16. Autrement dit, Barabbas était une figure messianique. Le choix entre Jésus et Barabbas n'est donc pas fortuit. Deux figures messianiques, deux formes du messianisme s'opposent. Cela devient encore plus évident lorsque nous prenons en compte que Bar-Abbas signifie « fils du Père ». C'est une désignation typiquement messianique, le nom religieux d'un des chefs éminents du mouvement messianique. La dernière grande guerre messianique des Juifs a été menée en 132 par Bar-Kokhba, fils de l'Étoile. Le nom est formé de la même façon, la même intention est affichée. Chez Origène, nous trouvons un autre détail intéressant. Dans beaucoup de manuscrits des évangiles jusqu'au IIIe siècle, l'homme en question s'appelait Jésus Barabbas, Jésus fils du Père. Il se présente comme une sorte d'alter ego de Jésus qui revendique la même prétention, mais de façon très différente. Le choix est donc entre un Messie qui est à la tête d'un combat, qui promet la liberté et son propre royaume, et ce mystérieux Jésus qui proclame de se perdre soi-même pour trouver le chemin vers la vie. Faut-il s'étonner que les foules aient préféré Barabbas? Si nous devions choisir aujourd'hui, Jésus de Nazareth, le fils de Marie, le Fils du Père, aurait-il une chance? Mais connaissons-nous vraiment Jésus? Le comprenons-nous? Ne devons-nous pas chercher à le connaître de manière complètement nouvelle, hier comme aujourd'hui? Le tentateur n'a pas la grossièreté de nous inciter directement à adorer le diable. Il nous incite seulement à choisir ce qui est rationnel, à donner la priorité à un monde planifié et organisé, où Dieu, en tant que question privée, peut avoir une place, sans avoir pourtant le droit de se mêler de nos affaires essentielles. Soloviev attribue un livre à l'Antéchrist, « Le chemin public vers la paix et le bien-être du monde », livre qui devient pour ainsi dire la nouvelle Bible dont le contenu véritable est l'adoration du bien-être et de la planification raisonnable.
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0: Un temps de lecture. 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
1: Chapitre 2. Fondements et principes de la doctrine sociale de l'Église.
2: La doctrine sociale de l'Église est une réalité vivante, en dialogue avec l'histoire, les cultures et les sciences, tout en conservant un noyau de vérité qui ne passe pas. C'est pourquoi elle peut être considérée comme une forme de sagesse, capable d'orienter encore aujourd'hui la vie personnelle et sociale des croyants. Dans ce deuxième chapitre, je désire m'attarder sur certains fondements et principes de la doctrine sociale qui aident à lire les questions nouvelles de notre temps, à la lumière de la dignité fondamentale de la personne humaine. J'estime qu'aujourd'hui, pour préserver la personne humaine à l'ère de l'intelligence artificielle, nous devons revenir à une réflexion sur le bien commun, la destination universelle des biens, la subsidiarité, la solidarité et la justice sociale. Je suis convaincue que la relation harmonieuse entre ces principes exige qu'ils soient considérés conjointement afin qu'apparaissent clairement comment ils se rapportent entre eux et s'éclairent mutuellement.
3: En proposant ces réflexions, je désire avant tout aider les fidèles laïcs, tous les hommes et toutes les femmes de bonne volonté, à redécouvrir leur mission, mettre en pratique, dans la vie quotidienne, dans les relations familiales, au travail et dans la vie sociale, les principes que je m'apprête à rappeler, en se laissant animer par l'intention d'incarner l'amour de Dieu dans le cours concret de l'histoire. En même temps, je voudrais encourager les académies et les universités à donner un nouvel élan à ces principes en les repensant d'une manière adaptée à notre époque et efficace pour faire face à la révolution numérique. De cette manière, la recherche théologique et philosophique pourra approfondir et soutenir le cheminement pastoral de l'Église en contribuant à la mission du magistère qui consiste à éclairer la conscience des croyants et à orienter leur engagement pour rendre plus juste et plus fraternelle la vie de nos sociétés.
2: Les fondements de la doctrine sociale. L'être humain, image du Dieu trinitaire. La doctrine sociale de l'Église nous ramène au cœur même de notre foi, le mystère du Dieu vivant révélé en Jésus-Christ comme communion de personnes, Père, Fils et Saint-Esprit, amour en relation qui se donne réciproquement et se communique au monde. Comme le rappelle le Concile, la personne humaine est invitée à la communion avec Dieu et ne peut pleinement se trouver que par un don désintéressé d'elle-même. Sa vocation la plus profonde est d'entrer dans le mouvement trinitaire de l'amour reçu et partagé.
3: Si le mystère du Dieu-amour est la source de la doctrine sociale, c'est en Jésus-Christ, Verbe incarné, que nous en contemplons le visage le plus concret. En se faisant homme, le Fils de Dieu entre dans notre histoire et dans notre chair, en y apportant l'amour qui l'unit au Père et au Saint-Esprit. En lui, le mystère de l'homme trouve sa véritable lumière, car son humanité est pleinement libre, ouverte aux autres, capable de construire des relations solidaires et belles, vouées au don total de soi. Celui qui croit en lui est associé à la grande œuvre de renouveau inaugurée par le mystère de sa passion, de sa mort et de sa résurrection, et coopère à l'édification du royaume de Dieu en apprenant à accueillir chaque homme et chaque femme comme un frère ou une sœur, enfant d'un seul Père. Ainsi, tant l'annonce que l'expérience chrétienne, guidée par l'action de l'Esprit-Saint, tendent à générer des conséquences sociales dans le monde.
2: Au cœur de la vision chrétienne de l'être humain se trouve la grande affirmation selon laquelle l'homme et la femme sont créés à l'image et à la ressemblance du Dieu trinitaire. Destinée par nature à la relation, chaque personne est conçue et voulue par Dieu pour entrer dans une histoire de communion avec lui, avec les autres et avec la création. Sa dignité ne dépend pas des capacités qu'elle possède, de ses richesses ou du rôle qu'elle occupe, des choix justes ou erronés qu'elle pose, mais elle est un don qui la précède et la dépasse, placée par Dieu comme expression de son amour qui ne fait jamais défaut. C'est pourquoi la personne humaine reste toujours la route de l'Église et le cœur de tout cheminement authentique vers le développement humain intégral.
3: L'égale dignité de tous les êtres humains. Saint Jean-Paul II affirmait que le sens le plus aigu de la dignité de la personne humaine et de son unicité, comme aussi du respect dû au cheminement de la conscience, constitue une acquisition positive de la culture moderne. Cette affirmation s'inscrit dans la lignée déjà tracée par le Concile Vatican II, qui avait constaté une prise de conscience croissante de la dignité sublime de chaque personne, de sa valeur supérieure aux choses et de ses droits et devoirs universels et inviolables. Il est important de veiller à ce que cette prise de conscience croissante de la dignité humaine ne soit pas occultée sous la pression de nouvelles idéologies ou de certains intérêts très puissants dans le monde d'aujourd'hui. Parmi ces idéologies, je considère comme particulièrement insidieuse celle qui laisse entendre que chaque personne devrait mériter ou justifier sa propre valeur, au point d'attribuer un plus grand prix à celles qui sont les plus efficaces et les plus performantes. Dans une telle perspective, la personne finit par être réduite à un moyen pour obtenir des résultats, à une ressource à utiliser ou à exploiter, et n'est plus reconnue comme une fin en soi, jamais à instrumentaliser. Or, la valeur de la personne ne dépend pas de ce qu'elle réalise ou produit, et il existe des droits qui sont dus à tous du simple fait d'être des personnes. Aucun pouvoir humain ne peut légitimement les nier ou les limiter arbitrairement.
2: Quand nous parlons de dignité, nous n'utilisons pas toujours ce mot de la même manière. Nous faisons parfois référence à la dignité morale, c'est-à-dire à la manière dont une personne oriente ses choix et ses actes. D'autres fois, nous pensons à la dignité sociale, c'est-à-dire aux conditions de vie de la personne et au respect concret que la société lui accorde. Dans d'autres cas encore, nous faisons référence à la dignité existentielle, c'est-à-dire à la manière dont une personne perçoit la valeur d'elle-même et de sa propre vie. Ces dimensions de la dignité peuvent croître ou diminuer. Au-delà de ces significations, cependant, il existe un niveau plus profond, le plus important, qui consiste en la dignité ontologique. C'est la dignité qui appartient à chaque être humain du simple fait qu'il existe, qu'il a été voulu, créé et aimé par Dieu. Aucun péché, aucun échec, aucune humiliation, aucune exclusion ne peut porter atteinte à la valeur profonde d'une vie humaine que lui-même a voulu et appelé à l'existence.
3: C'est pourquoi la dignité fondamentale de chaque personne ne s'acquiert pas, ne se mérite pas et n'a pas besoin d'être démontrée. La récente déclaration Dignitas Infinita a offert une synthèse des convictions de l'Église sur ce point. Une dignité infinie qui repose de manière inaliénable sur son être même appartient à chaque personne humaine, au-delà de toute circonstance et quel que soit l'état ou la situation dans laquelle elle se trouve, c'est-à-dire toujours et de manière inéluctable. Cette dignité de chaque être humain peut être qualifiée d'infinie, comme l'a fait Saint Jean-Paul II, pour deux raisons. Parce que l'amour de Dieu qui l'appelle à l'amitié avec lui est infini, et parce qu'elle est absolument inconditionnelle, en ce sens que, même en cherchant à l'infini, on ne trouvera jamais rien qui puisse la supprimer ou la réfuter.

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1: Un cœur vraiment grand, généreux, ne se laisse point arrêter. S'il peut passer, quoi qu'il en coûte, si malaisée que soit la route, jamais il ne se dit c'en est trop. Sa foi monte, monte toujours. C'est qu'il est un je ne sais quoi que son cœur brûle d'obtenir. Saint Jean de la Croix.
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1: À Déroulement du livre, nous vous présentons un enseignement tiré de la série animée par l'abbé Pierre-René Côté, exégète, professeur retraité. Sa série est intitulée « Vivre et goûter à ce qui est caché aux sages et aux savants ».

Ce que Dieu a caché aux sages et aux savants, il l'a révélé aux tout petits. Pour cette rencontre, nous allons voir le contexte dans lequel cette phrase arrive et nous allons pouvoir découvrir qu'il y a quelque chose que nous ne soupçonnions pas à première vue et qui concerne notre propre engagement comme disciple de Jésus. Le contexte de cette phrase, c'est « Ce que Dieu a caché aux sages et aux savants, il l'a révélé aux tout-petits », ça vient de la mission des 72 disciples. Ils reviennent tout joyeux du succès qu'ils ont connu. Le contexte est éclairant sur ce qui est révélé aux tout-petits disciples, ce qui est caché aux sages et aux savants. Permettez que je vous rappelle cet envoi en mission. C'est en Luc, au chapitre 10, versets 1 à 16. Jésus donne ses instructions à ses 72 disciples. 72. Évangile de Jésus-Christ selon saint Luc. Parmi les disciples, le Seigneur en désigna encore 72, et il les envoya deux par deux, en avant de lui, en toute ville et localité où lui-même allait se rendre. Il leur dit, « La moisson est abondante, mais les ouvriers sont peu nombreux. Priez donc le maître de la moisson d'envoyer des ouvriers pour sa moisson. Allez, voici que je vous envoie comme des agneaux au milieu des loups. Ne portez ni bourse, ni sac, ni sandales, et ne saluez personne en chemin. Mais dans toute maison où vous entrerez, dites d'abord « Paix à cette maison ». S'il y a là un ami de la paix, votre paix ira reposer sur lui. Sinon, elle reviendra sur vous. Restez dans cette maison, mangeant et buvant ce que l'on vous sert, car l'ouvrier mérite son salaire. Ne passez pas de maison en maison. Dans toute ville où vous entrerez et où vous serez accueillis, mangez ce qui vous est présenté. Guérissez les malades qui s'y trouvent et dites-leur, le règne de Dieu s'est approché de vous. Mais dans toute ville où vous entrerez et où vous ne serez pas accueillis, allez sur les places et dites, même la poussière de votre ville collée à nos pieds, nous l'enlevons pour vous la laisser. Toutefois, sachez-le, le règne de Dieu s'est approché. Celui qui vous écoute, m'écoute. Celui qui vous rejette, me rejette. Et celui qui me rejette, rejette celui qui m'a envoyé. Voilà. Cette lecture de saint Luc, au chapitre 10, nous met dans le contexte de ses disciples plus large que ce qu'on imagine d'habitude des 12 apôtres. Parmi les disciples, il y a donc du vivant de Jésus, des personnes qui ne sont pas les apôtres et qui sont fidèles à suivre Jésus. C'est parmi ceux-là que Jésus va désigner 72 personnes pour les envoyer. Ils vont faire la mission que Jésus vient faire lui-même. Ils sont des partenaires, des collaborateurs de Jésus. Ils vont en mission au risque d'être comme Jésus, mal reçu ou rejeté. Et pourtant, qu'on soit bien ou mal reçu, le règne de Dieu s'approche. Le monde que Dieu veut s'approche, se réalise quand même. Pour comprendre le chiffre 72, je cite l'Année chrétienne, qui est une publication familiale et amicale, qui nous explique comment Jésus désigne 72 disciples en allusion au livre de la Genèse. Écoutons. Lorsque Luc écrit que Jésus désigne 72 disciples, il fait allusion au chapitre 10 du livre de la Genèse, qui donne la somme totale des peuples et nations répartis sur la terre. C'est donc une manière symbolique de signifier que Jésus confie à ses disciples le soin de faire parvenir la bonne nouvelle à toutes les nations. Fin de la lecture de l'année chrétienne.
Ce chiffre symbolique, donc, nous intéresse particulièrement pour ce passage que nous étudions. Ce que Dieu a caché aux sages et aux savants, il l'a révélé aux tout-petits. Les 72, comme vous et moi, nous voulons bien être rangés parmi les tout-petits. Nous ne sommes pas, j'imagine, pour la plupart des auditeurs, des auditrices de Radio Galilée, parmi les sages et les savants. Mais Dieu nous a révélé à nous des choses que les sages et les savants ne comprennent pas toujours. Et parmi ce que les sages et les savants ne comprennent pas, il y a la manière de lutter contre le mal. Et on va voir que ce que Jésus fait faire aux 72 disciples déjà, qui sont envoyés en mission, c'est aussi ce qui nous concerne, nous aussi. Et ce qui nous distingue parfois des sages et des savants de notre époque. Lisons ce passage de Saint Luc au chapitre 10, versets 1er et suivant. Parmi les disciples, le Seigneur en désigna encore 72, et il les envoya deux par deux en avant de lui, en toute ville et localité où lui-même allait se rendre. Il leur dit, « La moisson est abondante, mais les ouvriers sont peu nombreux. Priez donc le maître de la moisson d'envoyer des ouvriers pour sa moisson. Allez, voici que je vous envoie comme des agneaux au milieu des loups. Ne portez ni bourse, ni sac, ni sandales, et ne saluez personne en chemin. Mais dans toute maison où vous entrerez, dites d'abord « paix à cette maison ». S'il y a là un ami de la paix, votre paix ira reposer sur lui. Sinon, elle reviendra sur vous. Restez dans cette maison, mangeant et buvant ce que l'on vous sert, car l'ouvrier mérite son salaire. Ne passez pas de maison en maison. Dans toute ville où vous entrerez et où vous serez accueillis, mangez ce qui vous est présenté. Guérissez les malades qui s'y trouvent et dites-leur, « Le règne de Dieu s'est approché de vous. » Mais dans toute ville où vous entrerez et où vous ne serez pas accueillis, allez sur les places et dites, « Même la poussière de votre ville collée à nos pieds, nous l'enlevons pour vous la laisser. Toutefois, sachez-le, le règne de Dieu s'est approché. » Celui qui vous écoute, m'écoute. Celui qui vous rejette, me rejette. Et celui qui me rejette, rejette celui qui m'a envoyé. »

Alors ce chiffre 72, symbolique bien sûr, symbolique de la totalité des disciples envoyés, mais ces disciples ont une véritable mission de la part de Jésus. Ils sont envoyés en mission pour guérir, pour délivrer, pour annoncer le règne de Dieu, le monde que Dieu veut. Et le monde que Dieu veut, c'est un monde de justice, de respect des droits, de vérité, de solidarité, de miséricorde, de réparation, de guérison. C'est un monde qui fait que nous avons de l'ouvrage à faire à la suite de Jésus, selon la pensée de Jésus, selon la pensée de Dieu, qui est un rédempteur. Jésus nous donne autorité dans ce passage de l'Évangile. La mission d'annoncer le règne de Dieu, c'est donc une mission qui nous fait partenaire de la rédemption, du rachat. Rien ni personne n'appartient au mal selon la pensée de Dieu. Jésus délègue aux disciples sa mission à lui. Sa mission qui n'est pas celle des sages et des savants. Pas plus les sages et les savants de son époque. Les sages et les savants de Jérusalem, qu'ils soient parmi les Juifs, les sages, les savants, ou qu'ils soient parmi les gouvernants païens, parmi les Romains, nous n'avons pas affaire aux sages et aux savants. Jésus désigne des disciples qui vont remplir sa mission dans le peuple de Dieu. Mais des sages et des savants qui sont incapables de comprendre cette mission-là. Ces sages et ces savants vont avoir affaire à Jésus, ne le comprendront pas et vont finir par le rejeter. Si ce passage nous intéresse, nous, aujourd'hui, c'est parce que vous êtes aussi délégués comme ces 72 disciples envoyés en mission. Je reviens à Saint-Luc au chapitre 10, versets 17 à 24. Ce sont les 72 envoyés en mission qui reviennent de mission. Les 72 disciples reviennent tout joyeux en disant « Seigneur, même les démons nous sont soumis en ton nom. » Jésus leur dit « Je regardais Satan tomber du ciel comme l'éclair. » Satan, c'est l'adversaire de Dieu. L'accusateur, celui qui dit à Dieu, tu vas manquer ton coup, tu vas manquer ton coup, tu vas manquer ton coup. Et cet accusateur est perdant. Dans l'imagerie qu'on se donnait de ce Satan, il n'est pas en enfer à brûler. Il est auprès de Dieu comme quelqu'un qui dit, tu vas manquer ton coup, comme le ministre de l'opposition, le chef de l'opposition de Dieu. Et quand Jésus dit au verset 18 de Luc 10, « Je voyais Satan, je regardais Satan tomber du ciel comme l'éclair », eh bien, il tombait, il est déchu, il est perdant. L'accusateur, il est perdant, il est l'accusateur comme le procureur de la couronne dans notre système juridique, celui qui porte accusation même contre un innocent. « Je vous ai donné le pouvoir d'écraser serpents et scorpions, dit Jésus au 72, et sur toute la puissance de l'ennemi. Absolument rien ne pourra vous nuire. » Avez-vous pensé que ce que Jésus vient de dire aux disciples au 72, il le dit aussi à vous. « Absolument rien ne pourra vous nuire. » Vous nuire lorsque vous lutterez contre le mal, lorsque vous serez avec Jésus, avec Dieu, vainqueur de toutes les puissances ennemies. Vous serez vainqueur. Mais ça veut dire quoi, lutter? Ça veut dire soigner les malades, ça veut dire ramener les délinquants, les réhabiliter. Ça veut dire être partenaire de tous ceux et celles qui apportent la délivrance, la justice, la vérité, la solidarité, là où il y a de l'injustice, du mensonge, de la manipulation, de l'abus, de l'exploitation, de l'esclavage, partout. Vous avez donc
pour être vainqueur avec le Christ, avec Dieu. Vous avez donc du travail à faire devant une puissance ennemie. Du travail à faire qui va vous engager jour et nuit pendant longtemps. Toutefois, dit Jésus, ne vous réjouissez pas parce que les esprits vous sont soumis, mais réjouissez-vous parce que vos noms se trouvent inscrits dans les cieux. Vos noms sont inscrits dans les cieux, parce que vous êtes partenaires et collaborateurs, collaboratrices de Dieu. Vous ne vous réjouissez pas de votre œuvre, de votre travail, ni du succès, ni du triomphe, ni de la pérennité de ce que vous avez fait. Vous ne vous réjouissez pas de ça. Vous vous réjouissez de ce que vos noms sont inscrits dans les cieux, de ce que vous êtes des partenaires et des collaborateurs de Dieu. À l'heure même, Jésus exulta de joie sous l'action de l'Esprit Saint, dit le verset 21. Pourquoi exulte-t-il de joie sous l'action de l'Esprit Saint? Parce que sa mission est atteinte et réalisée. Réalisée par les 72 disciples. Réalisée par vous et moi qui avons décidé de suivre Jésus comme disciples. Réalisé par tous ceux et celles qui font venir le règne de Dieu, un règne de justice, de vérité, de santé, de respect des droits, de miséricorde, un règne qui est souvent en opposition au pouvoir, aux puissants qui gouvernent. Pas besoin de regarder les nouvelles à la télévision ces temps-ci pour comprendre à quel point des puissants imposent leur pouvoir. Peu importe s'il y a de l'injustice, s'il y a des morts, des violences, du non-respect des droits, de la dignité humaine, si on fait du mal et que le mal l'emporte, triomphe, peu importe. Réjouissons-nous de ce que nos noms sont inscrits dans les cieux, dans le cœur de Dieu. Jésus exulte de joie, donc, sous l'action de l'Esprit-Saint. Père, Seigneur du ciel et de la terre, je proclame ta louange. Ce que tu as caché aux sages et aux savants, tu l'as révélé aux tout-petits. Oui, Père, tu l'as voulu ainsi dans ta bienveillance. Eh bien, ce que Dieu a voulu dans sa bienveillance, c'est que les sages et les savants soient perdants. Et que vous, par votre humilité, par votre service, en vous mettant au service de la justice, du respect des droits, de la vérité, mais dans l'Évangile, on appelle ça le royaume, le monde que Dieu veut, lorsque sa volonté l'emporte, lorsque Dieu règne sur le monde, lorsque son plan se réalise. Mais les humains sont dotés d'une liberté qui leur permet de dire « Je vais instaurer le règne à ma manière, à moi. Et je vais régner, ce sera moi le Tout-Puissant. » Eh bien, si vous écoutez les nouvelles ces années-ci, vous voyez des Tout-Puissants qui ont tout pouvoir et qui gouvernent le monde. Et vous voyez aussi toutes les souffrances qui sont derrière ça. On les voit moins aux nouvelles, les souffrances. Parfois, des témoins viennent nous le dire. L'esclavage, la prison, la torture, la mort, le déni des droits, la violence, le mépris. Eh bien, ce n'est pas le monde que Dieu veut. Et si vous êtes disciple du Christ, vous luttez contre ça. Que vous soyez dans le confort de notre démocratie, de notre société, ou que vous soyez dans une dictature, dans la violence, dans la guerre, que cette guerre vienne de Moscou ou que vienne de Washington, peu importe, il y a des disciples du Christ qui sont victimes de toutes les guerres qui agitent le monde. Guerre violente avec des bombardements et des morts. Guerre violente par la famine qu'on impose. On en parle moins aux nouvelles lorsque les puissants imposent la famine
à des peuples entiers. Et nous connaissons ça maintenant, dans notre monde. Si vous êtes disciple du Christ, vous ne pouvez pas prouver ça. Et vous ne pouvez pas faire autrement que utiliser tous vos moyens pour lutter contre ça. Et si vous luttez contre ça, vous risquez d'être apparemment perdant. Mais c'est là que notre Rédempteur, notre Sauveur, l'emporte et que son règne arrive.

Nous pouvons donc découvrir que notre situation par rapport à ceux qui ne comprennent pas, les sages et les savants qui ne comprennent pas ce que nous savons de Dieu, c'est notre situation de disciple qui nous l'apprend, c'est notre partenariat avec Dieu, avec le Christ, avec l'Esprit Saint. C'est notre partenariat qui fait que le monde que Dieu veut arrive. Parmi les auditeurs et les auditrices de Radio Galilée, il y a plusieurs femmes, il y a plusieurs hommes qui ont donné leur vie pour le soin des malades, pour l'enseignement, pour la libération de toutes les servitudes qu'il y a en ce monde, de toutes les pauvretés qu'il y a en ce monde. On a lutté souvent en étant perdant à court terme. Mais à long terme, c'est l'amour qui l'emporte. Nous avons donné beaucoup de nos énergies pour soigner les malades, pour enseigner les pauvres, installer l'éducation de la foi parfois dans les milieux très éloignés et dans une très grande pauvreté. Ceux et celles qui ont fait ça l'ont fait comme partenaires du Christ et comme partenaires du Rédempteur. Les sages et les savants pouvaient bien regarder ça de loin puis dire « Ah, ça vaut pas grand-chose, c'est pas grave, ça m'intéresse pas ». Les gouvernements n'étaient pas toujours là pour soutenir. C'est la générosité qui a fait qu'on a pu réaliser cette œuvre-là. Ce que Dieu a caché aux sages et aux savants, Dieu l'a révélé aux tout petits. Merveille. J'ai eu le privilège d'être desservant d'une petite église anglicane près de Saint-Georges où catholiques et anglicans, nous nous réunissions le dimanche. Je marchais un jour sur le chemin et j'ai entendu un de mes paroissiens, Raymond, qui ne me voyait pas. Il était sur son cheval et chantait « Je cherche le visage du Seigneur ».

N'y allez pas, dit Jésus, à ce monde religieux excité de voir la fin du monde. 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

0: Voici cette brève entrevue avec un prêtre étudiant vietnamien. Rencontrer quelqu'un, c'est un jeune prêtre étudiant. Paul, bonjour.
1: Bonjour, Père.
0: Tu viens de quel pays?
1: Je viens du Vietnam.
0: Oui.
1: Du nord du Vietnam.
0: Du nord du Vietnam. Je voudrais tout simplement te demander dans quel contexte tu es venu étudier ici à Paris.
1: En fait, c'est une histoire qui commence en 2014.
0: Oui.
1: En fait, après 3 ans et demi au petit séminaire au Vietnam, mon évêque m'a demandé de partir en France pour étudier, pour devenir séminariste en France. Donc, je suis arrivé en 2014.
0: Donc, ce qui veut dire que tu arrives ici comme séminariste.
1: Oui.
0: Tu n'es pas encore prêtre.
1: Non.
0: Ok. Oui. Alors, tu apprends le français?
1: Oui, j'ai appris le français pendant 1 an et demi. Et ensuite, j'ai poursuivi la formation au grand séminaire à Metz, en France.
0: En France?
1: Oui.
0: Ah bon? C'est un parcours quand même particulier, là.
1: Oui.
0: Quand tu arrives à Paris, quelles sont tes premières impressions?
1: Oui. Mes premières impressions, donc je suis arrivé en octobre 2014. J'ai resté 3 jours à Paris et ensuite je suis allé à Metz au grand séminaire.
0: Oui.
1: Et mes premières impressions, c'est quand je suis allé à la messe quotidienne.
0: Oui.
1: Et je vois très peu de gens qui sont allés à la messe. Et c'était un peu choqué pour la première fois, vu peu de gens qui viennent à la messe. Parce que dans mon pays, dans ma paroisse, au Vietnam, on a toujours beaucoup de gens qui viennent à la messe, 100, 200 personnes pour la messe quotidienne.
0: Oui, absolument. Mais... Donc c'est une surprise.
1: Oui, c'était
0: toi.
1: Une surprise. Mais...
0: Oui, c'est ça. Et la langue française, est-ce que c'est une autre surprise?
1: Oui, c'était très très difficile pendant mes 6 premiers mois. 6 premiers mois, je comprends rien, j'arrive pas à communiquer, donc j'étais un peu déçu. Le fait de voir que tous les jours j'ai appris 5-10 mots vocabulaire et après j'arrive pas à utiliser, le lendemain je perds la moitié. Voilà,
0: oui.
1: Je vois pas l'évolution pendant mes 6 premiers mois. Mais finalement, après 6 mois, j'ai vu que j'ai beaucoup progressé.
0: Oui, ouais. Tu as progressé. Mmh. Le déclic entre la déception de voir que ça n'avance pas et que ça avance, ça se fait comment dans ta tête?
1: En fait, c'est quand j'étais au séminaire pour mes 6 premiers mois, donc je suis allé à l'école, mais j'ai très peu de contact avec les gens.
0: Oui.
1: Et en fait, c'est pendant mes vacances, le fait d'aller dans une paroisse, rencontrer des gens, discuter, et mon retour à l'école, j'ai trouvé que en fait, j'ai beaucoup progressé.
0: C'est ce qu'on appelle l'immersion, d'une certaine
1: voilà.
0: manière, être avec les gens en dialogue. Donc là, la langue se délie d'une certaine manière, et tu vois que tu as fait du progrès. Ce que tu as entendu, ce que tu as étudié, tu le mets en pratique.
1: Mmh, c'est
0: oui.
1: ça. Ouais.
0: Et tu seras ordonné en France?
1: Oui, en fait, c'était pendant la période du Covid.
0: Oui.
1: Donc, en fait, je suis ordonné diacre et prêtre en France, et sans la présence de mes parents.
0: Oui, à Metz.
1: Mmh,
0: oui.
1: C'est ça.
0: Tu fais partie d'une famille de quelques enfants?
1: Oui,
0: au Vietnam,
1: j'ai 4 sœurs et 2 frères. Donc,
0: oui,
1: on est 7.
0: 7 enfants.
1: Oui. Et moi, je suis le 6e.
0: Tu es le 6e.
1: Ouais.
0: Bon. Tu es en France et après, est-ce que tu retournes au Vietnam?
1: Oui. Donc, en fait, cette année, je vais finir mon master ici.
0: Oui.
1: Et normalement, je vais retourner au pays.
0: Voilà. Très bien. Mais depuis 2014, es-tu retourné au Vietnam?
1: En fait, je suis retourné 3 fois pour mes vacances.
0: Oui.
1: Et la dernière fois, il y a 4 ans, presque 4 ans.
0: Ok. Bon. Et les études, quelles sont-elles? Les dernières études que tu viens de faire, elles concernent quoi?
1: Oui, depuis mon ordination en 2022, mon évêque m'a envoyé à Paris pour faire des études de philosophie. Et donc, pendant ces quatre ans, j'ai fini la licence de philosophie. Et cette année, je finis mon master de philosophie.
0: Tu peux expliquer aux gens qu'est-ce qu'un master ?
1: En fait, un master, c'est un parcours universitaire qui est après, souvent, les études universitaires, il y a plusieurs niveaux. Donc, c'est d'abord la licence pendant 3 ans. Et après la licence, on peut faire 2 ans pour obtenir un master. Voilà.
0: Ce qui veut dire que c'est 3 ans plus 2.
1: Oui.
0: 5 ans d'études.
1: Voilà.
0: Oui. Oui.
1: Et en fait, moi, j'ai fait en 4 ans parce que j'ai une année qui est comptée. Parce qu'en fait, j'ai suivi le séminaire,
0: oui.
1: La formation pour devenir prêtre.
0: D'accord, oui. Très bien. Et comment tu entrevois le retour au Vietnam ?
1: En fait, pour l'instant, je voudrais d'abord voir ma famille, me reposer. Et puis, en fait, j'attends un peu la mission que mon évêque m'a confié, à me confier là.
0: Oui.
1: Et ça, donc, c'est une attente que, pour l'instant, je ne sais pas encore qu'est-ce qu'il veut de moi.
0: Oui, oui, qu'est-ce qu'il va te demander, qu'est-ce qu'il va te proposer comme ministère.
1: Voilà,
0: ouais. Ici, les études, vous êtes plusieurs prêtres asiatiques, il y a un groupe important de Vietnamiens. Quelles sont les joies ?
1: En fait, les joies, c'est on se soutient les uns les autres dans la prière, mais aussi dans la vie quotidienne. On se voit souvent à table, on discute par rapport aux nouvelles du pays, on parle de nos études, de notre étude, quelque chose, nos difficultés. Nous pouvons partager nos difficultés, mais aussi nos joies. Et puis, nous avons aussi plusieurs occasions pour se retrouver, pour un dîner ensemble. Voilà, et puis, nous pouvons aussi, pour ceux qui veulent, jouer au foot les après-midi.
0: Ah oui, moi, je vous ai vu quelques fois.
1: Je suis très sportif et j'aime bien jouer au foot. Donc, pour moi, les après-midi, jouer au foot, c'est une très belle
0: détente. Très bien joie. Voilà. C'est un sport, ah, c'est une détente, c'est être ensemble,
1: oui.
0: Compter un but.
1: C'est ça.
0: Déjà vu.
1: Oui, et quand on joue, on pense oublier à rien. C'est seulement se concentrer sur le jeu. Je ne pense pas à mes études pendant, en jouant. Ça, c'est impossible.
0: Oui,
1: c'est bien. Mais ça fait du bien. Ça fait du bien pour ça. Oui.
0: Absolument.
1: Le sport est fait pour ça.
0: Oui. Ouais. Quels sont les liens entre le Vietnamien que tu es avec les autres des pays asiatiques?
1: En fait, c'est ici, comme on a une 60aine de prêtres qui viennent de plusieurs pays, je pense une 10aine de pays différents. Et c'est vraiment une chance, une occasion que nous pouvons rencontrer des prêtres d'autres pays et d'apprendre aussi de nouvelles cultures, de nouvelles manières d'être. Ils nous apportent aussi leur richesse. Voilà. Et dans nos échanges, nous pouvons découvrir un autre pays. Je peux poser des questions sur l'Inde, sur le Myanmar. Voilà.
0: Donc c'est une richesse.
1: Oui, oui.
0: C'est une richesse. Oui. Et quand tu vois des Canadiens arriver ou des Québécois, comment tu réagis ?
1: Moi, en fait, depuis que je suis en France, donc j'ai rencontré un peu des gens qui viennent partout, des Canadiens, des Italiens, des voilà.
0: Amérique latine.
1: Oui. Donc moi, pour moi, c'est j'aime bien avoir des contacts avec ces gens, de pouvoir échanger, discuter. Voilà. Moi, c'est chaque rencontre. C'est une chance, parce que c'est une richesse à travers nos discussions, nos échanges.
0: Oui, la prière est importante dans la vie ici pour l'ensemble des jeunes prêtres. Oui, elle est importante.
1: Oui, elle était importante. En fait, nous avons la messe quotidienne le matin et puis le soir, nous prions l'évêque ensemble. Donc, ce sont les deux activités que nous pouvons prier ensemble, qui soutiennent aussi notre étude. Voilà. Nous sommes ici pas seulement pour étudier, mais aussi pour vivre notre foi aussi. Nos études sont comme une mission et pas seulement une activité. Voilà.
0: Est-ce que tu étais présent en France lors de l'incendie de Notre-Dame?
1: J'étais à Metz à ce moment-là et je me souviens bien, c'était un lundi de la Semaine Sainte et je suis allé à la messe parce qu'en fait c'est pendant cette semaine. Nous n'avons pas de cours au séminaire. Les autres séminaristes, nous étions en vacances. Et donc, il n'y a pas de messe au séminaire. Je suis allé dans une paroisse ailleurs, en ville. Et il y a quelqu'un qui... C'était quelqu'un qui conduit une voiture, mais qui conduit à droite. Bon, les Français conduisent à gauche, mais c'est quelqu'un qui conduit une voiture à droite et qui m'a arrêté en disant, et après il parle tout en anglais disant qu'il a tout perdu, en fait il était en voyage en France, il a tout perdu et il demande de l'aide, de l'argent pour qu'il puisse revenir dans son pays.
0: Oui.
1: Et en fait, et après, donc, il me demande d'emprunter de l'argent.
0: Oui.
1: Et il dit quand il va dans son pays, il va me rembourser. Et en fait, je pense que toutes les histoires qu'il a racontées pour solliciter mon argent, en fait, c'était faux. En fait, il a inventé des histoires.
0: Et c'est lié à l'incendie de Notre-Dame.
1: Voilà, et ce jour-là, j'ai perdu une somme d'argent.
0: Oui.
1: Mais en fait, c'était vraiment un combat intérieur aussi pour moi. J'ai dit, je sais bien que soit je lui donne, ça peut tu être que ce n'est pas vrai et je perds tout, je perds ça.
0: Oui.
1: Mais en même temps, je dis, et si c'est vrai, alors. Et donc, voilà, c'était vraiment un combat. Et en fait, ce jour-là, j'ai discuté avec lui pendant une heure. Donc, j'ai pas pu aller à la messe parce qu'il m'a arrêté. Et moi, j'ai pas d'argent avec moi. Je suis allé à la banque, retirer de l'argent et je lui donne. Voilà. Après, je dis, en fait, je ne m'en veux ne pas. Lui m'en veux ne pas.
0: Oui.
1: C'est-à-dire que même si c'était un mensonge, mais j'ai pensé tout de suite que de ne pardonner.
0: C'est-à-dire que le geste que tu poses, tu le fais avec cœur, tu pressens que, et c'est ce qui est arrivé, c'est un mensonge, mais tu abandonnes tout ça.
1: Parce qu'en fait, dans nos discussions, j'ai dit que je suis séminariste, donc je n'ai pas beaucoup d'argent, tout ça. Et en fait, je pense que le fait que j'ai marché dans la rue, et avec le chapelet, il m'a repéré.
0: Oui.
1: Et c'est pour ça qu'il dit, il est aussi catholique. Tout ça.
0: Voilà. C'est ça. Donc, il a composé son discours pour avoir de l'argent.
1: Oui.
0: Voilà. Donc,
1: mais c'était émouvant et ça me marque. C'est le même jour. Et donc,
0: C'est étrange que je te pose cette question.
1: Une heure après, j'ai appris que l'incendie de Notre-Dame.
0: C'est encore plus grave.
1: Oui, c'est ça.
0: C'est ça. Alors, Paul, j'aimerais pour la communauté vietnamienne à Québec que tu puisses prier le Notre Père dans ta langue maternelle pour nous.
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0: Merci Paul.
1: Merci
0: d'avoir pris le temps de nous parler. Je sais que tu es intéressé par les communications, donc ce fut une joie.
1: Voilà, c'est aussi pour moi une joie de pouvoir discuter, échanger avec toi.
0: Merci.

0: Les carnets du soir se poursuivent en ouvrant un autre volet, de la rose bleue. Cette fois-ci, un monologue, un ami de Saul de Tarse, avec Jack Robitaille, sous la direction de Jacques Leblanc.
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2: Il en aura laissé quelques-uns en chemin, ce fameux Saul. Je me rappelle quand je l'ai vu pour la première fois. Il venait d'arriver à Jérusalem pour y étudier. Pas très grand, le visage un peu sévère pour son âge, environ 16 ans, et une chevelure aux boucles fines. Mais il fallait voir ses bras et ses jambes, comme ceux d'un lion. Fils d'un marchand de tentes, il en avait lui-même fabriqué. Voilà l'origine de sa stature d'homme qui nous impressionnait. À cet âge, tous fringants, nous nous chamaillons toujours un peu après les leçons des grands rabbis. J'ai été témoin d'une des premières raclées qu'il a infligées à deux de mes amis d'enfance qui s'étaient donné le mot pour enquiquiner le nouveau venu de Tarse. Ils n'ont pas eu à poursuivre longtemps. D'une jambe et de deux mains, il leur a fait faire le tour d'un mur à la vitesse de l'éclair. Nous étions tous ébahis devant une telle force physique. Il fallait l'entendre se débattre aussi avec les rabbis qui ne comprenaient pas vraiment comment ce juif d'ailleurs les dépassait parfois dans ses réponses. On assistait alors à des scènes fameuses où questions et réponses fusaient de tous côtés. On ne se conduit pas comme cela d'ordinaire devant des maîtres d'expérience et plus âgés. Le jeune Saul l'a appris assez vite. On l'a chassé de cette synagogue et on l'a confié aux bons enseignements du plus fameux des maîtres, le rabbi Gamaliel. Progressivement, Saul s'est mis à changer. Il parlait moins, souriait davantage, et quand on tentait de se mesurer avec lui, il se laissait d'abord vaincre en feignant de perdre et à la toute fin renversait sa victime. Il était devenu drôle tout en conservant son énergie et sa force d'esprit. Bientôt, le rabbi Gamaliel s'est attaché à ce juif qui possédait si jeune une capacité d'esprit unique. Et en retour, Saul s'est mis à l'aimer comme un père. Et n'oubliez pas que nous avions à cette époque autour de 16, 17, 18 ans. Depuis son expulsion, nous nous voyions forcément moins, lui et moi. Mais nos contacts étaient restés excellents. Un jour, il m'a invité à l'accompagner dans sa famille. Il n'y était jamais retourné depuis son départ pour les études. Ce voyage, je ne l'ai jamais oublié, tant Saul n'a cessé de susciter mon admiration. Il connaissait non seulement les routes et les détours, mais il parlait plusieurs langues. Une tête, je vous dis. Nous avons passé à un cheveu, le sien ou le mien, je ne sais, de nous faire écorcher pour toujours par des brigands. Heureusement, tout en donnant l'impression de ne rien craindre, les dangers sur ces routes étant bien connus, Saul était aux aguets. Ce que nous redoutions sans nous l'avouer mutuellement a fini par arriver. Nous avons d'abord été alertés par des bruits, puis des cris, et le temps de le dire, des hommes au visage masqué nous ont attaqués de tous bords, tous côtés. J'ai cru que Saul allait charger de toutes ses forces contre eux, mais il ne l'a pas fait. Il avait compris qui étaient nos agresseurs. C'étaient des vagabonds qui venaient de la région de Tarse. Saul avait tout de suite reconnu les accents de leur voix et la manière dont ils avaient crié quelques mots. Il les a donc interpellés sur le champ. « Vous êtes de Tarse, vous ?» Ils sont devenus comme figés. L'un d'eux, leur chef sans doute, a répondu « Comment sais-tu que nous sommes de cette région ?» Saul s'est expliqué, sans violence, mais de façon énergique. « Je suis moi-même de Tarse, et je reconnais vos manières de parler et vos cris. Je suis de votre race. » Il a ajouté, « Qu'en vont dire nos gens lorsqu'ils apprendront que vous avez attaqué des frères ?» Les brigands ont été complètement abasourdis d'entendre ces paroles et ont baissé les armes. Ils sont restés muets, ne lâchant pas Saul de vue. Moi je tremblais de peur. Quand Saul a fait quelques pas, nos assaillants ont reculé. C'est alors que mon compagnon de route leur a fait cette proposition. « Accompagnez-nous jusqu'à Tarse. Vous serez notre escorte et notre protection. » Ce qu'ils ont fait sans hésiter. En aucun moment, cependant, ils n'ont dévoilé leur visage. Je n'oublierai jamais cet épisode et la force de caractère avec laquelle Saul a maîtrisé tout ce monde. De toute évidence, il avait déjà un étonnant pouvoir de conviction. J'ai ensuite rencontré la famille de mon ami. Son père était gravement malade et il est mort au cours de ce séjour. Conséquemment, il a donc été sérieusement question que Saul ne retourne pas à Jérusalem et qu'il prenne en main le commerce de son père. Toute sa famille en dépendait. Pendant des jours, Saul a été torturé à la pensée de devoir abandonner ses études. La solution est venue grâce à l'intervention d'un de ses oncles. Un de ses fils assurait la gérance des affaires au nom de Saul et ferait le voyage régulièrement à Jérusalem pour lui rendre des comptes, sans oublier qu'il aurait ainsi l'occasion de se présenter au temple au nom de tous lors de la Pâque. Cette affaire-là d'une pierre deux coups. Au grand soulagement de Saul, la proposition a été acceptée par le reste de la famille, si bien que ce dernier a décidé de ne pas tarder un jour de plus et de rentrer à Jérusalem pour que le vent ne tourne de bord et que les décisions se mélangent comme des ficelles.

Avec les années, j'ai continué à voir Saul souvent. Moi, je me suis marié et je demeurais non loin du temple où Saul, toujours célibataire, assistait au sacrifice. Il ne manquait aucune des grandes fêtes et certains commençaient à le nommer Rabbi. Il ne dédaignait pas cette appellation, quoiqu'il n'osât se l'attribuer par déférence au grand Gamaliel qu'il fréquentait assidûment. Le Rabbi Gamaliel était un sage, comme on n'en voit plus beaucoup de nos jours. Ici, les sages n'osent plus parler. Pourquoi? Parce que les épées sont collées à leur langue, et s'ils osent, on la leur coupera. Alors, il faut du courage pour parler, tout en sachant qu'un mot pourrait vous rendre muet. Le Rabbi Gamaliel parlait. Il avait la droiture au cœur, et ses pensées n'étaient pas tortueuses. C'est pourquoi lui ne s'était pas braqué au message de celui qui baptisait les foules au Jourdain et qui dénonçait les chefs religieux de Jérusalem. Sage, il appréciait les redressements. Prudent, il conservait la patience alliée au temps. Plusieurs fois, il a protégé Saul, porté naturellement à des élans et des paroles capables de trancher sans épée les propos mensongers des autorités civiles et religieuses. Mais le Rabbi Gamaliel disait qu'il valait mieux retenir sa langue que de la donner en pâture de manière trop facile. Mourir pour une parole dite en son temps valait plus que 10 000 mots perdus à l'instant. Saul n'était toujours pas marié. Je ne sais trop comment les choses sont arrivées, mais un jour, à la sortie du temple, il m'a appris qu'il pourfendait une nouvelle secte. Je savais qu'il n'appréciait pas beaucoup les Sadducéens et encore moins les Zélotes, mais là, il était remonté comme jamais. Après avoir offert un sacrifice, il s'était juré d'exterminer jusqu'au dernier les impies qui blasphémaient en affirmant qu'un homme était Dieu, qu'il avait été crucifié dans la ville et qu'on le disait vivant. Absurdité dont Saul ne pouvait maîtriser les effets sur sa colère. Il avait tout en main pour les exterminer, ces corbeaux. En effet, des lettres des plus hautes autorités lui accordaient pleine latitude pour les dénicher et les mettre au feu de la Géhenne. C'est ainsi que Saul m'a annoncé qu'il partait le lendemain pour Damas, où il devait faire rien de moins qu'un carnage. Je l'ai senti si excité, si hors de lui, que je lui ai demandé s'il avait consulté le Rabbi Gamaliel. Il est parti sans me répondre. Moi, je n'étais pas bien dans cette histoire de poursuite. Je me disais que les choses parfois tournent bien mieux que tout ce que nous déployons pour les régler à notre façon. Quelques semaines plus tard, j'ai appris avec stupéfaction qu'il avait fait une chute à cheval, qu'on le disait aveugle et devenu fou. Qu'il soit estropié à la suite d'un accident, qu'il ait perdu la vue, je pouvais comprendre. Mais qu'il soit fou, j'étais incrédule. Pourtant, les preuves sont tombées. Saul affirmait à qui voulait l'entendre avoir vu une lumière, avoir entendu une voix. Bref, il parlait dorénavant comme ceux qu'il voulait détruire. Dépassé par cette nouvelle, je me suis rendu auprès du Rabbi Gamaliel pour en savoir davantage. Celui-ci m'a reçu avec une anxiété qui ne lui était pas coutumière. Je lui ai raconté mon histoire, qu'il savait déjà. Il a eu pour toute parole. Nous ne dirons rien sans l'avoir entendu. C'est notre frère. Quelle sagesse !

J'en aurais des choses à vous raconter encore sur lui, mais ce serait trop long. Et pour résumer, mon ami Saul a changé et s'est fait appeler Paul. Une sorte de rite d'initiation que son nouveau rabbi, Jésus, le fameux mort-vivant, avait inventé pour ses nouveaux adeptes. Nos contacts se sont poursuivis, mais se sont espacés. Après bien des années à répandre partout cette doctrine du Messie crucifié, ça sonne drôle dans mes oreilles, Saul est venu à Jérusalem rencontrer ce qu'on appelait les colonnes de ce nouvel enseignement. Il semblait heureux. Il m'a fait part de ses quelques difficultés, deux ou trois naufrages, entre autres, des flagellations, et le fou rire des Athéniens venus l'entendre. Je vous le dis, il était heureux. Quand il m'a raconté sa chute en se rendant à Damas, dont on parlait encore et encore, il a affirmé qu'il n'avait pas été renversé par son cheval, mais plutôt par une force venue d'en haut. J'en eus la chair de poule. Je crois qu'à présent, il est à Rome. Après force tracas et poursuites, il a demandé à être jugé par l'empereur, et nul autre. Il avait la citoyenneté romaine, vous savez. Heureusement, là-bas, il s'est installé une certaine accalmie après les emprisonnements et les mises à mort des débuts. Saul s'en tirera probablement avec une peine de liberté surveillée. Le rabbi Gamaliel est maintenant vieux. Il parle peu, mais quand il se souvient de Saul, il pleure. Non pas de tristesse, mais il est ému. On colporte que dans sa recherche de vérité, il rencontre un certain Nicodème, le plus souvent la nuit. Ce dernier lui aurait présenté un proche du prétendu Messie. Il s'appelle Nathanaël. Il est originaire de Cana en Galilée et il est très fort dans l'étude des rouleaux. Non, c'est ce qu'on dit.

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1: C'est un plaisir pour moi de rencontrer aujourd'hui le père Paul-Dominique Markowitz, dominicain à Paris. Père Markowitz, bonjour.
2: Bonjour.
1: On s'est connu dans des circonstances amicales du côté de la Martinique il y a quelque temps.
2: Tout à fait, avec grande joie.
1: Oui. Alors, de vous retrouver ici à Paris, c'est pour moi un plaisir, mais aussi un intérêt, puisque vous êtes le postulateur de la cause du père Henri Caffarel, dont nous allons parler aujourd'hui. Qui est Henri Caffarel?
2: Le père Caffarel est un prêtre de Paris, et d'origine lyonnaise, mais il est venu faire ses études à Paris, et il a été ordonné par le cardinal Verdier, en 1936 à peu près.
1: Oui.
2: Et il a été à l'origine des équipes Notre-Dame, d'un mouvement des veuves, aussi de la Fraternité Notre-Dame de la Résurrection, un institut séculier pour les veuves. Enfin, tout tourne autour du mariage. Son ministère à Paris, et puis après, au-delà, en France, et puis même il est allé au Brésil à ce sujet. Et tout son ministère autour de l'amour, dans le couple, de l'amour après la mort. Et il a été fasciné par ça, parce que lui-même, prêtre, et il doit l'origine de sa vocation et de son existence à une rencontre avec le Seigneur.
1: Et comment ça s'est passé?
2: Rien d'extraordinaire,
1: oui.
2: Comme il écrit.
1: Oui.
2: Il dit, en 1923, j'avais 20 ans, il est né en 1903, donc ça doit être cette date-là, en mars, j'ai su que j'étais aimé et que j'aimais. Que le Christ était quelqu'un pour moi, et qu'entre lui et moi, tout était joué. Donc cette rencontre, cette impression, à l'âge de 20 ans, que le Christ est quelqu'un, pas seulement quelqu'un dont on parle, quelqu'un qui est merveilleux, dont on apprend la vie, mais c'est quelqu'un. Et qu'il était aimé par lui, et qu'il aimait, c'est dans cet ordre, bien entendu, parce que c'est Dieu, c'est le Seigneur le premier qui aime, et on réalise, et on parle, pas seulement que j'aimerais bien aimer, non, que jamais, c'est fait, il aime, il sait la capacité qu'il a en lui, et c'est pour la vie. Donc il a été, très jeune, à 20 ans, préparé par le Seigneur l'amour, pour pouvoir après, des années plus tard, en 1936, rencontrer des couples qui lui ont demandé son aide.
1: Père Markowitz, permettez qu'on ouvre les premières pages de sa vie. Qu'est-ce qu'on sait de son milieu familial, de son éducation? Dans quel milieu il grandit?
2: Alors, je ne sais pas si ça peut vous dire quelque chose, mais Lyon. Lyon, c'est des gens charmants, délicieux. J'espère que les Lyonnais qui pourraient écouter ne seront pas blessés. Mais généralement, ils sont des gens extrêmement réservés. Très réservés. Sérieux. Travailleur, fidèle, oh merveilleux, réservé. Le père Caffarel est de ce milieu-là, chrétien, profondément chrétien. Il y a des origines piémontaises, Caffarelli. On m'a même offert des chocolats Caffarelli. Excellent.
1: J'espère qu'on
2: y croit. Oui. Mais lui, alors, était plutôt sérieux. Sa mère était très sérieuse. Et puis son père plus détendu. Voilà. Et il est né là. Et puis, il a été assez malade, vers l'âge de 20 ans aussi. Et donc, ça l'a empêché de faire des études comme il aurait voulu.
1: Est-ce qu'il est enfant unique?
2: Non, il a eu une sœur, je crois. Mais oui. On oublie complètement ça. Oui. Parce que il ne parlait jamais de sa famille. Ah oui, très réservé, assez compartimenté. Il ne parle pas de sa famille. Il parle peu de ce qu'il a vécu. On a peu de choses vraiment intimes. Il n'y a pas d'écrit intime de lui. Pour deux raisons. Lyonnais. Et deuxièmement, ce qui intéresse, lui, c'est le Christ, c'est Dieu. et que donc il viendrait jamais à l'esprit de pouvoir raconter sa vie. Non, non, Dieu seul compte, c'est lui dont il faut parler aux gens, et c'est les gens, il faut qu'ils rencontrent le Christ. Sa passion a été que les gens puissent rencontrer le Seigneur. Je connais d'autres gens de cette génération d'ailleurs, de temps en temps j'aimerais bien que ça m'arrive, n'est-ce pas? Mais voilà, la seule but, c'est que l'autre rencontre le Christ. Ma vie, ça n'a pas d'intérêt.
1: Oui,
2: c'est ça que je pense.
1: On a déjà vécu l'expérience avec un autre prêtre très connu ici en France, bon, à peu près de la même génération, qui nous a littéralement fermé la porte à une entrevue sur lui-même en disant « Écoutez, ça n'a aucun intérêt pour personne, moi, je ne parle que du Christ. » Alors, je lui avais quand même dit « Écoutez, rendre témoignage de l'espérance qui vous habite, ça nous intéresse. » Il n'y a eu rien à faire.
2: Voilà.
1: On ne pouvait pas entrer, pas par curiosité, mais par, souci du témoignage. Mais,
2: c'est une formation d'un certain âge.
1: Oui, c'est une époque.
2: C'est toute une époque, n'est-ce pas, avant la guerre de 40, et puis après, où on est extrêmement discret. Moi, je commence à de la beauté. Maintenant, on parlera un peu plus de soi, certainement.
1: Oui. Hein,
2: c'est une autre mentalité. Mais avec les témoignages, les mouvements charismatiques, tout ça, les témoignages personnels. Mais à cette époque, on ne parle pas de soi. Mais l'argument est beau, parce qu'on ne parle pas de soi. Pourquoi? Hein? Parce qu'on n'a rien à dire. Ben si, il aurait des choses à dire. Mais parce que il pense que c'est le Christ qui doit être premier. Et ça, l'argument est bon.
1: Oui, alors ça veut dire que cet homme, avec cette réserve, a dû vraiment dégager aussi une communion profonde avec les autres pour attirer tant de couples.
2: Il n'était pas très beau, il était petit, de grandes oreilles, mais alors, un regard.
1: Les yeux.
2: Les yeux perçants. Et alors, les gens m'ont dit, vous avez une percée, il allait jusqu'au fond de notre cœur. Alors j'ai dit, est-ce que c'est pas indiscret? Réponse, ah non! Au contraire, ce qui le passionnait, et c'est ça d'ailleurs qui nous faisait vivre, c'est que ce qui l'intéressait, c'est ma relation avec le Christ. C'était ça.
1: Est-ce que vous me dites que vous-même, vous ne l'avez pas connu?
2: À jamais vu.
1: Alors vous aussi, vous avez...
2: J'ai un oncle qui a travaillé avec lui pendant un
1: oui.
2: moment, mais il m'en a un peu parlé. Je savais que ça existait. J'avais entendu parler aussi de Troussure, le lieu où il a tellement fait des semaines de prière, d'oraison. Il est très connu pour la semaine d'oraison, n'est-ce pas?
1: Oui.
2: Il y a des milliers de personnes qui sont passées par là. Il a influencé par les cahiers oraison, influencé énormément de monde aussi. C'est l'autre partie. Il y a les équipes Notre-Dame, les veuves, et puis l'autre partie, c'est l'oraison de sa vie. Donc j'avais entendu parler, bien entendu. Mais lui, je ne l'ai jamais vu. Ce qui me donne d'ailleurs beaucoup de liberté pour être postulateur de la cause de béatification. Je découvre tout.
1: Oui.
2: C'est fascinant.
1: Père Markowitz, justement, cette figure de Henri Caffarel va vous séduire. Mais c'est un prêtre aussi diocésain. Quelle est sa fonction? Qu'est-ce qu'on lui confie lorsqu'il devient prêtre?
2: Quand il a été ordonné prêtre... le 19 avril 1930, j'ai la date. Eh bien, le Monseigneur Verdier lui a confié de travailler à la JOC, c'est-à-dire la jeunesse ouvrière catholique.
1: Oui.
2: Il a travaillé un tout petit peu au cinéma. La communication, la présence dans le monde ouvrier, dans le cinéma, dans la télévision, pas la télévision, c'est tout ça, la radio. Elle travaillait là-dedans. Et la JOC. Bon. Et puis très vite, il est venu cette rencontre, c'est 1939, hein,

moins de prêtres. Alors, et on a plus autant de besoins quelquefois. Mais voilà, il y a eu aussi des moments délicats dans les équipes Notre-Dame avec la Belgique. Les évêques de Paris ont été magnifiques, ont protégé et secouru, aidé, confirmé surtout, confirmé le père Caffarel dans sa mission auprès des couples.

0: Alors on en parle de cette mission auprès des couples. Quelles sont les premières personnes qui vont justement être attirées par lui? Parce que un prêtre seul, mais un prêtre aussi avec certainement des couples et des laïcs qui vont, à mon avis, être le terreau pour l'expansion de cette spiritualité.
1: Le père Caffarel n'a pas d'idée préconçue. Il faudrait faire ceci en France ou dans l'Église. Pas ça. Il découvre les choses quand les gens viennent lui demander. C'est donc d'abord une dame qui lui demande de l'aider dans son mariage. Elle dit que ça pourrait intéresser son mari. Le mari vient et il se dit « mais il y a d'autres couples qui viennent de se marier. On pourrait peut-être regarder les choses ensemble. » Et c'est comme ça que c'est né. Donc, concrètement, et il s'est rendu compte que, de fait, il y avait des tas de choses. Et il a le mot « génial, cherchons ensemble. » Parce que la demande, c'est Dieu, plein d'amour, il doit bien avoir une idée sur nous qui vivons l'amour, qui sommes pris par le corps, par l'esprit, par l'intelligence, par les activités, par l'amour. Donc, qu'est-ce que Dieu dit là? Or, 1939, vous savez, il y avait l'abbé Viollet, d'autres personnes qui avaient déjà un peu parlé sur la question, mais on était vraiment aux aurores de la spiritualité conjugale. On n'est pas après Vatican II, n'est-ce pas? Et on se mariait de façon... Nos ancêtres n'étaient pas plus bêtes que nous, donc de façon probablement agréable, il y avait l'amour. Mais enfin, on faisait son devoir. Pour être saint, il faut se faire religieux. Il faut être prêtre, il faut rentrer dans un carmel ou dans un bénédictine. Le père Caffarel répond, nous avons notre sacrement. Prêtre, c'est par la presbytère que je me sanctifie. Vous avez votre sacrement, c'est le sacrement de mariage. Or, avouons-le, dit-il, on le connaît peu. Et donc, nous allons réfléchir, ce qu'est ce sacrement de mariage? Qui est la voie royale pour votre relation avec le Seigneur? Et voilà la formule qui dit tout. Le mariage est un chemin de sainteté. Magnifique ça. Le mariage, le sacrement de lui-même, le sacrement homme et femme, il les créa à image de l'amour de Dieu, l'amour qui circule entre Père, Fils et Esprit Saint, se reflète dans le mariage et s'épanouit dans l'amour humain et fait épanouir l'amour humain. Et puis, le sacrement de mariage, qui est l'alliance du Christ et de l'Église. Vous savez, femmes, soyez soumises à vos maris. Les hommes, évidemment, sont tout à fait favorables à ça. Mais après, le Christ a aimé l'Église. Il s'est livré pour elle. Donc, c'est la croix. Donc, le mariage, image de l'amour de Dieu, mais aussi, le mariage, c'est la croix. On se donne. Ce qui fait dire d'ailleurs au père Caffarel que au début, il faisait marcher les gens sur un pied. Aimez-vous. Il avait oublié. Il n'avait pas vu. Maintenant, il l'a vu rapidement. Il y a aussi l'autre aspect du mariage, la croix. Le mot n'est pas très moderne, l'abnégation. Mais tous ceux qui s'aiment et qui pourraient m'entendre, n'est-ce pas, savent qu'il y a toujours un sacrifice, quelque chose à dépasser, quelque chose à offrir, et quelquefois pas seulement des petits, des choses plus importantes. Et que le mariage n'est pas un long fleuve tranquille. Et le mariage est aussi à ses difficultés, ses nuits, comme il dit, comme de la nuit mystique. Hein, il y a aussi la nuit dans l'amour. Et quelquefois, on ne sait plus qu'on s'aime. On ne sait plus. Et alors,

0: On est là, on persévère parce qu'on a donné sa parole, parce qu'on croit, qu'on espère, il y a quelque chose. Et puis ça se retrouve, c'est magnifique, je connais des couples comme ça, qui ont traversé, pas seulement un quart d'heure, un peu plus, n'est-ce pas? Des nuits, des difficultés, et qui bataillent. Alors il y a aussi les combats plus ordinaires, de tempérament. Je vois un jeune couple, là, enfin jeune, ils sont mariés depuis 15 ans, ils sont passés par une crise là. Heureusement d'ailleurs qu'ils l'ont eue. Ça les a beaucoup secoués. Maintenant, ils s'aperçoivent que bien secoués, ils tiennent toujours et qu'ils ont appris bien davantage. Et que s'ils n'étaient pas passés par le crible, ils ne sauraient pas tout l'amour qui était caché et qui du coup sort maintenant. Sort parce qu'ils dormaient. Donc il faut une épreuve quelquefois, une nuit, pour que cet amour-là puisse rejaillir. Ça, toute cette pédagogie-là, le père Caffarel dit donc le mariage, comme je viens de le dire, le sacrement. Reflet l'amour de Dieu, la croix, est un chemin. Et le mot chemin est très important. C'est-à-dire, il y a une progression. On n'est pas tout de suite au ciel. Enfin, moi, je suis dominicain, prêtre, ravi de l'aide d'ailleurs, en plus. Hein. Mais je ne suis pas parvenu. Il faut une pédagogie. Il y a un itinéraire, il y a les hauts, il y a les bas. Voilà, tant en temps, on s'arrête, on n'a plus envie d'avancer. Voilà. Donc, ça, un chemin. Avec ses épreuves et puis ses belles joies. On passe de temps en temps par de belles vues. Et puis, de sainteté, parce que le but, c'est d'être avec Dieu. D'ailleurs, c'est le but de toute vie chrétienne, entre parenthèses. C'est le trésor de chacun et de tous, de tous. On est fait pour aimer Dieu. Voilà. Et plus on va aimer Dieu, plus on aimera celui que le Seigneur a donné, moi comme prêtre, le peuple aussi qui m'est donné. Hein? On aimera son prochain. Plus on va aimer Dieu, être envahi, et plus Dieu, premier, d'un certain point de vue exclusif, total, plus on s'aperçoit que Dieu nous renvoie et on s'aime de plus en plus. C'est le secret, je crois, vraiment du travail des équipes Notre-Dame et du Père Caffarel.
1: Ça a dû être vraiment révolutionnaire que d'entendre cela dans les années 39.
0: Oui. Et après, du coup, après la guerre de 40, parce qu'il y a eu
1: Oui.
0: la guerre, des gens sont partis en déportation, dont certains ne sont pas revenus, certains sont revenus, et après ça s'est répandu très rapidement. Très très rapidement. Et ça a été révolutionnaire, en tous les cas, ça a été enthousiasmant. Et c'est le mot. Je vois un vieil équipier des équipes Notre-Dame me dire, mon père, les grandeurs du sacrement de mariage. J'allais se gargariser, c'était super, parce que c'est ça, les grandeurs. Hein, c'est un mot aussi un petit peu, ça fait 17e siècle français, mais c'est exactement ça. L'espèce d'enthousiasme pour le père, pas pour le père Caffarel, pour ce qu'il montrait. Voilà. Il est caché un peu derrière son œuvre. C'est ça d'ailleurs, je pense, la sainteté d'un apôtre, c'est d'être caché derrière son œuvre. Voilà, on doit disparaître et doit rester la relation pour les autres avec le Christ, doit rester l'Évangile.
1: C'est un homme qui a rencontré beaucoup de gens.
0: Énormément. Énormément, bien sûr à Paris. Alors, comme la prière était centrale, il réunissait, je vois dans, j'ai oublié de lire, enfin dans Paris, il réunissait, il y a 3000 personnes à la mutualité. 3000 personnes. Et puis, il disait, maintenant, nous allons... Il faisait une conférence sur la prière, et il dit, maintenant, pendant la quart d'heure qui suit, nous allons faire silence. Alors, dans ce lieu où il y a des tas de meetings du Parti socialiste ou des partis de droite, peu importe, hein, les ouvreuses, tout d'un coup, les ont vus, un silence d'absolu, un quart d'heure. On n'a rien, rien, rien entendu. Donc, il a rencontré beaucoup de monde, il les a mis devant Dieu. Les gens, c'est extraordinaire. Avec cette petite voix aiguë qu'il avait. Puis après, voilà, c'est passionnant. Il a rencontré beaucoup de monde aussi. Il est allé au Brésil. Ce qui fait que les équipes Notre-Dame sont très vivantes au Brésil. Et si on demande la béatification du Père Caffarel, c'est sous la pression des équipiers du Brésil. Et ils ont un grand attachement au Père Caffarel, mais c'est pas suffisant. Il y a comme une présence du Père Caffarel.
1: Ah oui.
0: Et en France, maintenant, les gens se rendent compte, oui, il y a une présence. C'est un vivant. La canonisation n'est pas un travail d'archéologue. C'est un travail de la rencontre d'un vivant. Comment cet homme, en l'occurrence Henri Caffarel, est vivant pour les gens aujourd'hui et les fait vivre. Voilà. Donc au Brésil, il est allé là-bas, il a rencontré autant. Il y a Paul VI, qu'il a à peine vu, je crois. Mais il y a eu un grand lien entre Paul VI et lui. Et son, si je puis dire, communiqué par courrier et secrétariat interposé avec Mgr Poupart à l'époque. Vous savez que Paul VI a fait une encyclique bien connue en 1968 sur Humanivité. Voilà, sur la contraception et toutes ces choses-là. Qui n'a pas été très bien reçue dans l'Église. Le père Caffarel a obéi, et les équipes de Notre-Dame ont suivi, de temps en temps avec quelques mouvements dans le, parmi les équipiers, on comprend, hein, les gens sont intelligents, mais l'obéissance est, et c'est ça, le père Caffarel a une obéissance extrêmement intelligente. Ce qui fait que il a fait faire un grand rassemblement 2 ans après, en 1970, et il a envoyé des tas de documents à Rome. Alors on peut imaginer que Paul VI en est tenu compte. Ou au fond, Paul VI donne là le verset pastoral d'Humanivité. Un excellent texte qui montre justement tout le cheminement que la morale de l'Église, c'est pas un couperet qui vous tombe. Si vous n'avez pas fait ça, le couperet tombe. C'est pas ça. Il y a une pédagogie, il faut arriver. On peut comprendre qu'il y ait telle difficulté, telle autre, même telle difficulté à appliquer. Mais il y a une pédagogie. Et c'est un texte superbe, donc y compris sur la sexualité, hein, superbe, de Paul VI, pour, voilà, comment progresser dans la voie, dans l'obéissance de l'Église et l'obéissance du Seigneur, de ce qu'il nous donne. Voilà. Donc il y a un lien assez, il y a toujours eu un lien fort entre lui et l'Église. Il a aimé l'Église, et certainement c'est un prêtre. Et les équipiers, c'est normal. Si le mariage est le signe de l'alliance du Christ et de l'Église, c'est difficile de la critiquer tout le temps. Ou alors on peut critiquer parce que c'est évident, on est intelligent, on a notre parole, on a nos paroles, mais on est dans l'Église, on fait tout pour que ça avance, pour que ça marche, voilà. Et les équipiers des équipes Notre-Dame sont extrêmement présents dans tous les organismes de l'Église, très présents, avec beaucoup d'intelligence, de service, de créativité.

0: Alors ça a donné suite justement à ce que des gens s'engagent de manière signifiante lorsque le père Caffarel disparaît.
1: Oui, alors ce n'est pas un mouvement d'action, c'est un mouvement de spiritualité. C'est un mouvement d'actif, enfin, si vous voulez. Tous les équipiers des équipes Notre-Dame sont engagés dans l'Église, dans la société, dans beaucoup de choses. Donc, je suis allé voir quelqu'un qui avait été président d'un parlement dans un pays, donc vraiment il est engagé aussi socialement. Et mais c'est un mouvement de spiritualité. Et donc c'est un engagement de l'âme, du cœur, comme il dirait, tout au fond de mon cœur, c'est une expression à lui, et qui vient d'une prière tamoule, qu'il aimait beaucoup, tout au fond de mon cœur. Donc l'engagement est je veux dire, du fond de l'âme, de l'être, du cœur, comme on dit dans la Bible, oui, tout au fond de mon cœur. Et alors, au service de ça, il y a la charte des équipes Notre-Dame, avec des points d'exigence. Ils appellent ça des points concrets d'effort. Alors, quand je suis arrivé dans les équipes Notre-Dame, moi, il y a 4 ans, oh là là, ce que c'était, oh là, les réglos, si je puis dire, avec des tas de trucs, enfin, c'était enrégimenté. Pas du tout. Ce que les gens aiment, c'est qu'en effet, c'est tenu, il y a des exigences, c'est un chemin. On arrive progressivement. Mais il y a le fameux devoir de s'asseoir, l'oraison chaque jour, la lecture de la parole de Dieu chaque jour, et d'autres choses, une retraite par an, etc. Donc des choses, des points concrets d'effort, qui sont très précieux. Et alors, au moment de la rencontre, une fois par mois de l'équipe, il y a, bon, qu'est-ce qui s'est passé dans le mois ? Premier tour de table, deuxième tour de table aussi, la prière. Troisième tour de table aussi, l'étude d'un sujet. Mais le plus original, c'est le quatrième tour de table. Généralement, il arrive en deuxième ou en troisième position, peu importe. Qui est le partage. Comment, où est-ce qu'on en est, chacun et en couple, chacun où on est, au point de vue de notre vie spirituelle. Ça se fait très très bien. Sans indiscrétion, parce que alors là, ce serait épouvantable. Mais avec discrétion, liberté, confiance. On parle de notre vie, de notre relation à Dieu, de notre prière, où on en est pour ceci, pour cela dans notre foi. Et ça, ça unit les couples, dans le fond, dans l'équipe, hein, ça unit par le fond. Il y a un lien très profond. Et comme, ben, généralement, on dit qu'on n'arrive pas à ceci, qu'on n'arrive pas à cela, que tiens, aujourd'hui, ça allait mieux, etc. Donc, il y a nos faiblesses, bien sûr. Il y a nos, parce que le prêtre aussi parle. Il y a nos réussites, bien sûr. Mais le lien, c'est le désir, la recherche de Dieu, l'amour de Dieu, ce qu'on cherche de Dieu. C'est extraordinaire. Et du coup, il y a un lien, les gens disent souvent, mais les gens des équipes, dans mon équipe, eh bien, je suis presque plus lié qu'avec des gens de ma famille.
0: Absolument.
1: Parce que c'est Dieu qui unit les uns les autres. Alors évidemment, ça vous donne une qualité de couple. Et j'aime à dire, comme postulateur de la cause de béatification du père Caffarel, que ben, je milite évidemment pour qu'il soit arrivé au but. Mais ce dont je suis sûr, c'est qu'il a sanctifié des gens. Beaucoup, par les gens qu'il a rencontrés. Et par la méthode qu'il envoie des équipes, il a sanctifié les gens. Et puis, j'ai vu des couples, des saints. Vraiment ceux-là, extraordinaires, des saints. Voilà. Et je pense que derrière Caffarel, ben, il y aura tous ces gens-là dont on parlera, et des saints. Et alors tous ceux qui sont passés par Trossure, donc ce lieu où il a fait des retraites de prières, d'oraison, là il y a des tas de gens qui ont été sanctifiés par lui. Le nombre de gens qui disent, il y a un avant Trossure, il y a un après Trossure. Il m'a appris à prier, à me mettre devant Dieu. Que voulez-vous ? Ça a illuminé ma vie. J'ai rencontré un témoin qui m'a dit... j'ai rencontré le père Caffarel à Trossure une fois, personnellement, il y a 45 ans. Il m'a appris à prier, je ne l'ai plus revu depuis, et je vis de cela. Voilà. C'est donc vraiment, il a sanctifié un saint, il est peut-être saint, mais il faut qu'il sanctifie les autres. Donc vraiment, on peut dire, c'est un vivant.
0: Oui.
1: Voilà, c'est magnifique.
0: Il est mort à quel âge ?
1: 94. Oh. Ah oui, ou 93. J'ai mal compté, vous savez, il est né en 1903 et oui. Il est mort en 1996.
0: Ah, mais c'est tout récent.
1: Tout récent, il y a 10 ans.
0: Oui.
1: Un peu plus de 10 ans maintenant, de 12 ans. Et donc, on a ouvert le procès de canalisation le jour, enfin, l'année du 10e anniversaire de sa mort.
0: Oui.
1: Et tout ça, on le sait. Enfin, moi, je ne m'y attendais pas du tout, évidemment. Et quand elle est venue me chercher, mais le Brésil le pensait, ça venait à propos, parce que c'est le moment. Pour 10 ans, vous savez, pour reposer les saints, laisser dans l'endroit où ils sont, au ciel. Et puis après, tout d'un coup, les gens se remuent. Et ça commence de passionner tout le monde.
0: Père Paul-Dominique Markowitz, merci beaucoup de nous avoir parlé avec passion du Père Caffarel, que nous connaissons aussi chez nous par les équipes Notre-Dame, mais bien au-delà. Merci.
1: Merci à vous, je suis heureux d'en parler.

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0: quand on a réussi un parc jurassique 1, on fait un parc jurassique 2. Alors bon, c'est un petit peu la même chose avec l'opéra. C'est de tout temps, cette affaire-là. Et la classe moyenne, la bourgeoisie, qui, en Italie, qui prenait un petit peu de galon à cette époque-là.
1: Bah, notamment les Médicis, qui étaient justement très riches pour, et qui voulaient faire comme les rois et les princes.
0: Oui, voilà, c'est ça. Mais graduellement, ça va s'étendre au public, tout ça. Mm-hmm. Alors, quelques années après l'Orfeo de Monteverdi, qui date de 1607. On n'a pas précisé tout à l'heure. Ah oui, puis il y a un autre détail que j'ai oublié de mentionner, c'est que ça a été créé à l'occasion d'un carnaval. Alors, le carnaval, en Italie, à Venise en particulier, c'était bien connu, ça date pas d'hier. Et donc, on va ouvrir des théâtres qui vont avoir pour vocation de présenter des opéras pour lesquels, désormais, les gens vont devoir payer. Et comme les gens vont devoir payer, il va falloir leur donner ce qu'ils veulent. Et là, l'opéra va prendre une tournure un peu particulière. Le premier théâtre a été ouvert à Venise, le San Cassiano, mais rapidement, c'est à Rome que va se transporter l'opéra et on va créer deux types d'opéras, des opéras dramatiques et des opéras comiques. Petite anecdote, le premier auteur de livret, alors ce qu'on appelle un livret, c'est le texte en fait de l'opéra, le poème, c'est un cardinal, premier, j'ai oublié de mentionner, oui, premier livret d'opéra comique.
1: Comique, oui.
0: C'est un cardinal. Alors, vous voyez que les cardinaux, c'était pas un problème pour eux de se distraire. Ce cardinal s'appelait Rospigliosi. Et il va gagner, il va monter dans la hiérarchie puisqu'il va devenir pape. C'est le futur Clément IX, celui qui a fait construire, qui a fait ériger la grande colonnade de Saint-Pierre de Rome. Alors, donc, à Rome et dans les autres villes d'Italie, on va développer de plus en plus un aspect, au détriment des autres, malheureusement, c'est celui de la virtuosité vocale. Alors, on va reprendre très souvent les mêmes sujets qui pourtant sont dramatique à souhait. Hein? Irène, tu pourrais d'ailleurs nous parler un petit peu des thèmes qui étaient utilisés.
1: Ben, c'est ça, c'était les thèmes mythologiques la plupart du temps, les grands héros, le roi de Perse, le roi Alexandre, tel prince, d'une mythologie souvent très fantaisiste d'ailleurs, ou des drames pseudo-historiques qui se passent au début du Moyen-Âge que personne connaît à peu près, mais bon, ce sont des sujets qui vont susciter l'imagination et donner prétexte à des histoires de plus en plus tordues, de plus en plus tirées par les cheveux, mais dans lesquelles il y a toujours une pauvre victime, jeune fille, princesse enlevée ou mariée de force ou destinée à quelqu'un qui n'est pas la bonne personne pour elle. Et il y a toujours évidemment le soupirant qui, lui, est toujours menacé d'être tué, massacré, emprisonné, exilé. Et il y a souvent le père autoritaire et il y a la jalouse, les rivaux. Bref, il y a toujours des histoires qui viennent se situer autour de ce qui est supposé être un drame mythologique ou pseudo-historique. Et puis, on va aussi ajouter la chevalerie. Les croisades du Moyen-Âge ont développé une imagination débordante auprès des poètes et des romanciers. Alors, on va aller chercher des chevaliers qui rentrent de croisade, qui rencontrent des fées, des sorcières et qui sont pris avec toutes sortes de dilemmes amoureux. Là aussi, mythologie, imagination, histoire, christianisme, tout est mêlé dans l'opéra. Alors, voilà à peu près ce qu'il y a. Et ce qui est assez étonnant aussi, ce qu'on aime, c'est les décors, le côté visuel, l'émerveillement qu'on a de voir une machinerie, un dieu qui descend du ciel, le Deus ex machina, comme on l'appelle, de voir un décor se transformer sous nos yeux. C'est merveilleux. Les gens poussent des cris de joie, d'émerveillement, de voir tout ce scénario. Alors, on imagine, nous, aujourd'hui, au 21e siècle, avec nos effets visuels faciles, nos vidéos et tout, comment on devait se creuser la tête pour changer un décor.
0: Et les dispositifs étaient très ingénieux. D'ailleurs, c'est de là que vient le...
1: Poulies.
0: Oui, voilà, c'est ça. Et c'est de là que vient le nom du théâtre de Robert Lepage, Ex Machina.
1: Ben
0: ça vient du Deus Ex Machina, Dieu sur sa machine.
1: Exactement. Et il y avait des tempêtes, il y avait des métamorphoses de personnages qui se transformaient en rochers, en cochons, en ce que vous voulez. Les pourceaux, justement, dans lesquels Ulysse était parfois confronté avec ses marins. Et il y a vraiment des effets absolument incroyables. Alors, les gens étaient émerveillés non seulement par la musique, mais aussi par le spectacle visuel. Un peu comme quand on va au cinéma. On sait qu'une histoire est totalement invraisemblable quand c'est de la science-fiction, mais on tripe sur le décor, sur les effets spéciaux. On dit « comment ils ont fait ça ?» Alors, c'est un peu ce que l'opéra apportait au XVIIe et au XVIIIe siècle.
2: C'est ça. On venait à l'opéra pour se distraire, pour être émerveillé, pour être parachuté dans un autre monde,
1: vivre
2: littéralement.
1: Vivre des sensations fortes. C'est ça.
0: C'est ce que le cinéma va reprendre, en fait. Au fond, les grands films, les grandes productions d'Hollywood aujourd'hui, c'est un peu les opéras du 17e siècle. La musique en moins, et pourtant, il y a encore de la musique dans le cinéma. Et s'il n'y avait pas la musique, souvent, le niveau d'émotion ne serait pas le même.
1: Qu'est-ce qu'on fait sans John Williams et sans Bernard Herrmann et tout ça? Le film n'existerait même pas. L'opéra, c'est ça. Et j'ai presque envie de vous citer une phrase d'une comédienne, Julie Depardieu, qui, je pense, résume bien, parce qu'elle a fait la mise en scène pour enfants de La Flûte enchantée en France. Et ce qu'elle a dit de l'opéra, c'est une tornade qui emporte tout sur son passage. Et puis, de temps en temps, on tombe sur une résistance. On n'arrive pas à comprendre la musique qui reste comme une porte fermée. Ce n'est pas grave, on y reviendra plus tard. Car quand enfin elle s'ouvre, quel bonheur! Moi, je trouve que ça nous dit une tornade. L'opéra, c'est une tornade.
2: Ça peut nous emporter littéralement, l'opéra. C'est ça qui est magnifique.
1: Oui, exactement.
0: Et c'est ce qui se produit dans l'air qu'on va entendre, justement. Voilà. Alors, c'est un air à vocalise. Je disais tout à l'heure qu'il y avait certains aspects de l'opéra qui s'étaient développés au détriment des autres. On a développé beaucoup les décors, les costumes, les effets scéniques et tout. Et la voix virtuose, au détriment un peu de l'orchestre, qui s'est réduit très souvent à des cordes uniquement. C'est ce qu'on va entendre dans l'air qui vient. Mais vous allez voir, l'orchestre n'est pas pauvre pour autant, et l'air surtout. On parlait de tourbillon, on est entraîné complètement dans un air de la Griselda de Vivaldi, Dominique va nous résumer un peu l'action.
2: Oui, un opéra qui a été composé en 1735 et je veux résumer très succinctement, c'est difficile de résumer brièvement.
0: C'est un défi.
2: C'est un défi parce que souvent les histoires à cette époque-là comportent plusieurs histoires entremêlées les unes aux autres. Donc, je vais essayer de faire court. Donc, on a Gualtiero, qui est le roi de Thessalie, qui a épousé une bergère qui se prénomme Griselda. Mais son peuple n'est pas content qu'il ait épousé justement une bergère. Et quand Griselda donne naissance à une fille qui répond au nom de Costanza, ben, Gualtiero est obligé de prétendre l'avoir tuée et l'envoie secrètement chez le roi d'Athènes pour qu'elle y soit élevée. Mais des années plus tard, le couple a enfin un fils, mais le peuple, qui n'est toujours pas content, oblige Gualtiero à répudier Griselda et à prendre une autre femme. Donc, et sa promise n'est autre que Costanza.
1: Et il ne sait pas.
2: Il ne le sait pas. Et ni elle non plus ne sait pas que lui, c'est son père.
1: Voilà,
2: et
1: quelle donc, histoire tendue.
2: Mais toutes ces années qu'elle a passées à Athènes, on fait en sorte qu'elle a aimé, elle est tombée en amour avec Roberto, le jeune frère du roi d'Athènes. Et dans l'air qu'on va entendre, elle se désole vraiment d'être soumise à deux vents contraires qui l'amènent tout droit au naufrage. Donc, interprétée par la merveilleuse Cecilia Bartoli, qui est d'une précision dans les vocalises,
1: vous allez entendre. C'est incroyable.
2: Oui. Donc, la merveilleuse mezzo-soprano Cecilia Bartoli, qui nous interprète cet air de Griselda de Vivaldi.

0: Eh bien, on vient d'entendre l'air Agitata da due venti, extrait de la Griselda de Vivaldi, interprété par vraiment la magnifique Cecilia Bartoli. Cecilia Bartoli, que j'ai entendu dans ses débuts nord-américains à Québec, c'est pas rien avec l'OSQ, c'était durant le festival d'été qui avait une programmation classique à l'époque. Donc, pas dans cette ère-là, mais faisant un concert d'extrait d'opéra de Mozart et Rossini, si je me souviens bien.
1: Et Mozart et Rossini, eh bien, ils appartiennent aussi à ce type de, d'air ou d'esthétique qu'on appelle le bel canto, le beau chant, qui remonte en fait au tout début de l'opéra. On en a déjà dans l'Orfeo avec les vocalises d'Orphée quand il tente de séduire Caron. Cette façon de faire, elle va perdurer. On va la retrouver beaucoup dans les opéras de Mozart. Mozart n'adhère pas autant à la réforme, la fameuse réforme de l'opéra, quoique à certains égards, il va quand même accepter certains principe. On y reviendra d'ailleurs à cette réforme parce qu'elle a joué un rôle important dans l'histoire de la musique. Mais Mozart continue de valoriser les voix. D'ailleurs, une fois qu'un opéra est terminé, souvent, il rajoute un air pour favoriser tel ou tel chanteur qui est particulièrement riche ou qui est particulièrement bon dans les vocalises et tout ça. Et par la suite, les Italiens, en particulier les Italiens, vont continuer de cultiver ce beau chant, cet art du beau chant. Et ça nous amène à un compositeur majeur dans l'histoire de la musique et pas uniquement de l'opéra. Remarquez que Mozart est un compositeur majeur aussi, pas uniquement dans le domaine de l'opéra, ça va de soi. Il s'agit de Rossini, Gioachino Rossini, qui est l'auteur d'une foule d'opéras italiens, mais de quelques opéras français.
0: C'est une œuvre que je ne connaissais pas du tout, un opéra méconnu pour moi. Donc, c'est vraiment une œuvre comique. Donc, c'est l'avant-dernier opéra de Rossini, avant son fameux Guillaume Tell. Rossini habitait à Paris à cette époque-là, donc c'est pour ça que l'opéra est en français.
1: On ne l'a pas nommé, mais c'est le Comte Ory.
0: Le Comte Ory, bien sûr. Merci Bertrand.
1: Bien, merci.
0: Donc, le Comte Ory. Et si je peux me permettre de vous résumer un peu l'action. Donc, on est autour de l'année 1200 en Touraine. Donc, on est vraiment au Moyen-Âge. Et il y a la comtesse Adèle et les autres femmes du château qui ont juré de vivre comme des veuves en l'absence de leurs époux, des hommes qui sont partis en croisade. Et on a le jeune Comte Ory, qui est un peu une sorte de Don Juan avant l'heure, un Don Juan médiéval, si je pourrais dire, qui va tout faire pour séduire la comtesse et qui est pénétré dans le château jusqu'à se déguiser en religieuse. Et d'ailleurs, au deuxième acte, le Comte Ory et ses hommes réussissent par ce stratagème à entrer dans le château et ils vont trouver du vin pour améliorer le repas très frugal à leur goût qu'on leur a servi. Et on va maintenant entendre un extrait qui s'intitule « Buvons, buvons », qui met vraiment en scène la joyeuse troupe qui va fêter en buvant du vin.
1: Oui, alors ce qu'il faut mentionner aussi, c'est qu'ici, c'est un chœur de religieuses qu'on entend. Officiellement, ce sont évidemment les chevaliers qui sont déguisés en religieuses, mais les dames du château n'y voient goutte.
0: Elles ont l'impression.
1: Et c'est ça. Et quand, à un moment donné, il y a un des personnages qui entre sur scène pendant ce chœur-là, qui est Dame Ragonde, qui se rend compte qu'en fait, il a l'air de se passer quelque chose. Et là, tout d'un coup, toutes les religieuses se mettent à faire une prière a cappella et recommencent, une fois qu'elle est sortie, recommencent à chanter leur bacchanal.
2: Ça promet.
0: Effectivement. Donc, on entend cet extrait interprété par Juan Diego Flores, qui fait le Comte Ory, dirigé par Jesús López Cobos et l'orchestre du Théâtre communal de Bologne. Donc, un court extrait qui s'intitule « Buvons, buvons ».

0: Donc, on vient d'entendre un extrait du Contori de Rossini intitulé « Buvons, buvons ». Mais on s'en va où après ça, mes chers amis?
1: Ben, c'est que l'opéra va quand même se transformer considérablement avec les œuvres très puissantes de Verdi, qui prend le relais après la mort prématurée de Donizetti et de Bellini, qui sont morts dans la fleur de l'âge sans avoir été jusqu'au bout de toutes leurs possibilités, et aussi de ce paresseux de Rossini qui, à 37 ans, a dit, en écrivant son Guillaume Tell, écrire une œuvre de plus, ça ne m'apportera rien, sinon peut-être un échec. Donc, j'ai pas besoin. Donc, lui était réputé pour être tir au flanc et de dire parfois que quand il composait couché sur son lit, c'était plus commode pour lui de réécrire une page que de se baisser pour la ramasser quand elle tombait à terre. Donc, ça nous donne un peu une idée du personnage. Alors, après ça, est arrivé au bon moment Giuseppe Verdi avec le retour au drame historique, au drame qui se passe au Moyen-Âge, avec toujours la jeune fille victime, le roi tyrannique ou le roi martyr, des sujets qui vont chercher les gens, et il compose, lui, vraiment avec ses tripes. Verdi est un compositeur entier, comme il disait lui-même, un paysan mal dégrossi. Alors, il ne va pas nécessairement dans le raffinement, comme pouvaient le faire Bellini, Rossini ou Donizetti, mais il fonce dans la musique et ça va toucher. Mais il y a eu aussi le contre-coup à l'époque, au milieu du 19e siècle. Par exemple, les Français ont dit, ben, nous aussi, on veut faire de l'opéra. Et de l'opéra dramatique ou de l'opéra un peu humoristique, comique, même à l'occasion. On a eu toute la génération des Gounod, Meyerbeer, avec des drames historiques, là aussi, qui puisent dans le Moyen-Âge ou dans une antiquité.
0: Avec de la musique grandiloquente.
1: Oui, et très axée sur la déclamation, sur la compréhension des paroles, sur les grands airs généreux aussi. Et puis, il y a eu toutes les expériences de Berlioz, qui voulait absolument créer un véritable opéra français, romantique, et écrire lui-même ses livrets. Ce fut un flop total dans le sens où les Français ne l'ont pas vraiment suivi, n'ont pas vraiment compris. Et il y a eu Wagner, Richard Wagner, qui lui aussi écrivait ses arguments et des histoires extrêmement compliquées qui se passent dans une mythologie nordique avec la tétralogie. Et puis aussi, ou des légendes médiévales comme Tristan et Isolde. Et on voit que l'opéra vraiment au 19e siècle explose dans tous les sens. Et au tout début du 20e siècle, on va changer un peu d'esprit et on va en arriver à quelque chose d'audacieux. Par exemple, Richard Strauss va créer un scandale en mettant en musique le drame de Salomé, qui a demandé la tête de Saint Jean-Baptiste. Faut le faire, quand même. Avec une danse absolument scandaleuse. La soprano qui devait la faire a dit, moi, je suis une honnête femme, je peux pas faire ça. La danse des sept voiles, en enlever un au fur et à mesure, c'était pas tout à fait ce qu'on attendait d'un opéra. Et il y a eu aussi, Electra qui racontait justement le drame d'Oreste, la mort de Clytemnestre, ce dont nous avions parlé au tout début.
2: On y revient toujours.
1: Et on n'en sort toujours voilà. pas, voyez-vous. Et il y a eu des tentatives plus dramatiques, plus expressionnistes dans les années 20 et 30, avec Schoenberg, Webern, Berg, qui écrivent des œuvres beaucoup plus audacieuses. Et Alban Berg, notamment, avec un drame qui parle de psychisme, de maladie mentale, Wozzeck. Donc, on voit que l'opéra va vraiment se diversifier beaucoup au 19e et au XXe siècle. Alors, c'est un peu tout ça qu'on aura le plaisir de découvrir dans les émissions qui s'en viennent. Je pense qu'on va avoir beaucoup de plaisir. Est-ce que Bertrand a quelque chose à ajouter?
2: Ah, ben, je voulais simplement mentionner, c'est parce que je t'entendais parler, puis je trouve ça évidemment très intéressant et tout, et il me vient certaines réflexions. Je pensais entre autres à Verdi. Il y a deux éléments que je trouve intéressants à mentionner, c'est que Wagner prétendait écrire la musique de l'avenir, et Verdi avait dit, si M. Wagner prétend écrire la musique de l'avenir, moi j'écris celle du présent, et ça me suffit largement. Et son public le suivait, alors que le public ne suivait pas toujours autant Wagner. Il a fini par le conquérir, ce public-là, mais tout de même. Alors que pour Verdi, c'était instantané. Il a connu des échecs, mais... Et il y a un autre élément aussi que je trouve très drôle, c'est Georges Bernard Shaw, qui s'est toujours beaucoup intéressé à la musique, et en particulier à l'opéra. Il disait, un opéra, c'est pas compliqué. C'est un ténor et une soprano qui sont amoureux l'un de l'autre, et il y a un baryton qui essaie de les en empêcher. Alors, on retrouve ça dans dans pratiquement tous les opéras de Verdi. C'est ça. Et c'est vraiment très souvent ça. C'est une caricature, mais la caricature, elle révèle toujours la quintessence de quelque chose quelque part, une vérité. Voilà.
1: Oui. Alors, on espère vous avoir mis l'eau à la bouche pour nos prochaines émissions. Et dans la prochaine émission, on verra si l'opéra est fait pour rire, pour pleurer, ou peut-être pour les deux. Qui sait, on aura peut-être bien des surprises à vous faire découvrir ainsi. Alors, on pourrait peut-être terminer sur quelque chose qui nous raccorde au tout début de notre opéra.
2: Et en plus de ça, on vient de parler de Verdi, on va vous faire entendre une marche que vous connaissez peut-être. C'est une belle fanfare composée par Verdi dans l'opéra Aïda. C'est la fameuse marche triomphale qui a fait le tour du monde, qui est inspirée d'ailleurs d'une marche extraite d'un opéra de Meyerbeer, Le Prophète, une marche très célèbre, la marche du couronnement. Mais vous allez voir ici, là, Verdi était tellement impliqué, engagé dans cette œuvre-là qu'il a fait fabriquer des trompettes particulières qu'on a fini par appeler trompettes égyptiennes, des grandes trompettes en long.
0: Parce qu'il faut dire que le sujet est égyptien.
2: Le sujet est égyptien. Aïda, bien sûr, c'est égyptien. Ça a même
1: pour
2: été créé au Caire.
1: Ouais,
2: ça a été créé en Égypte, c'est
0: ouais,
2: ça. C'est
0: pour, si je ne me trompe pas, pour inaugurer le canal de Suez.
1: Oui. Aussi, et voilà. L'opéra.
2: Exactement. Alors voilà donc cette marche triomphale d'Aïda de Verdi.

0: Alors, on vient d'entendre la marche triomphale de l'opéra Aïda de Giuseppe Verdi avec l'orchestre de l'opéra de Rome dirigé par Zubin Mehta.
1: Un ancien chef de l'orchestre symphonique de Montréal.
0: Oui. Effectivement. Donc, scène triomphale, c'est vraiment très pompeux. On aime ça.
2: Ah oui, et tout le monde connaît cette œuvre-là. On a tous entendu quelque part, dans un générique, une publicité. Ou... Mmh.
1: Et un des grands talents de Verdi, ça fait même partie de son génie, c'est d'écrire des mélodies qui sont, passez-moi l'anglicisme, catchy. C'est-à-dire que quand on a entendu cette mélodie-là une fois, on la retient. Ça, c'est génial. Et on la fredonne, on sort de l'opéra et on l'a encore en tête.
0: C'est presque un verre d'oreille.
1: Voilà, oui, c'est un verre d'oreille, tout à fait. Voilà. C'est un bon exemple de verre d'oreille.
2: Alors donc, voici notre première émission, si on parlait d'opéra. Je remercie notre technicien Jacqueline Sanson, qui est le magicien des ondes pour nous. Je remercie aussi mes amis Dominique Gagné, Bertrand Gay, qui se sont vraiment embarqués dans cette émission-là.
1: Alors nous te remercions, Irène Brisson, qui a été notre animatrice. Ce sera un grand plaisir de te retrouver, de nous retrouver dans quelques semaines.
0: Effectivement.
2: Au revoir et à bientôt.
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Cordiale bienvenue à Musique et Monde. Dans cette première heure d'émission, nous vous présentons Le réenchantement du monde du père Bernard Lambert, mis en lecture par Denise Roy. Entre les propos, Mario Blouin orchestre les segments musicaux.

L'apôtre Pierre n'était pas d'abord un homme stable. Il a appris la sécurité à force de corriger son insécurité. Insécurité pour marcher sur les eaux, insécurité pour se proclamer disciple de Jésus lors du procès, insécurisé au matin même de la résurrection. Jean s'est aperçu de cela, et il dit en toutes lettres que si c'est Pierre qui est entré le premier au tombeau, c'est lui, Jean, qui a cru le premier. Et d'ailleurs, Pierre avait déjà été insécurisé lors de la transfiguration au mont Tabor, puisqu'il avait proposé à Jésus de dresser trois tentes pour s'installer sur ce roc provisoire de la sécurité. S'il est un point où Jésus a manifesté à la fois son immense sécurité et sa tendresse, c'est bien à propos des femmes de l'Évangile. Il y a le quotidien de Jésus avec les femmes de l'Évangile et celui de ces mêmes femmes avec Jésus. C'est la même chose et ce n'est pas la même chose. Il y a des femmes qui n'ont fait que passer, un regard levé vers cet étranger avec sa bande d'amis. D'autres ont entendu une parole, une parabole, senti des mouvements de foule vers lui. Il a traversé leur quotidien. Elles en ont parlé. Il y a eu les bénéficiaires, la veuve de Naïm, les Moroïs, la Cananéenne. Celles qui ont découvert la séduction du bien-aimé, Marthe et Marie, Madeleine. Il y a eu Suzanne. Il y a eu des bienfaitrices qui assistaient Jésus et les disciples de leur bien. On ne peut oublier la parenté de Jésus, la grand-mère, les sœurs de sa mère, les cousines, ainsi Élisabeth et la parenté élargie. Il y eut surtout Marie, dont Jésus découvrait la soudaine profondeur à mesure que le Père la faisait avancer dans l'esprit vers des mers sans cesse nouvelles. On passe beaucoup trop rapidement sur la place des femmes de l'Évangile dans la vie de Jésus, et par voie d'implication, sur celle des femmes de l'Ancien Testament. N'oublions pas de nommer en premier lieu la première femme, Ève, la mère des vivants. La généalogie de Jésus dans Matthieu et Luc ne parle que de père et de fils. Il y a toujours eu une double mémoire des ancêtres chez les Juifs. La mémoire en direction masculine, pour garantir l'héritage de la promesse, et la mémoire en direction féminine, pour garantir l'héritage de la vie. Or, l'insurrection du féminin de notre temps nous oblige heureusement à repenser la place du féminin dans la vie, dans l'être, dans le quotidien de Jésus. Et cela entraîne des conséquences énormes dans la spiritualité, la culture, la vie ordinaire des chrétiens. Bref, dans toute la nouvelle culture qui se fait sous nos yeux et dont nous pouvons accepter ou refuser d'être partie prenante.

Nous avons trop fait de Jésus un mâle, uniquement mâle, en oubliant sa polarité féminine. Et par le fait même, nous avons trop facilement passé par prétérition, pour ne pas dire davantage, non seulement les femmes, mais la polarité féminine, qui est l'autre dimension de tout mâle. C'est le quotidien à tous les niveaux qui en a souffert, de la vie ordinaire aux champs les plus élevés du gouvernement des hommes et du développement des cultures et des civilisations. C'est une grâce de notre temps que nous avancions dans une vue plus complète de l'humanité de Jésus. Vous ne me croyez pas? Voyez les manuels de théologie portant sur la personnalité de Jésus. Avec le développement actuel, on se rend compte de silences étonnants. Et les vocations féminines. Une fille qui veut devenir religieuse a le droit de rencontrer dans Jésus non seulement un masculin, mais aussi le féminin de l'être qu'elle possède elle-même et qu'elle ne saurait renier, sans renier à la fois le Créateur et le Verbe incarné. Les crises de vocation ne dépendent pas toutes du manque de foi. Notre monde est devenu dur, terriblement dur. Au cours du XXe siècle, nous aurons connu des guerres et des génocides plus que jamais auparavant dans toute l'histoire. La solution n'est pas dans plus de dureté, dureté des nations, dureté des politiques, dureté des répressions. La solution n'est pas non plus que les femmes deviennent dures comme des hommes. Nous aboutirions à deux fois plus de dureté. Le système est faussé quelque part. Il faut recommencer par l'intérieur. Telle image que l'homme a de Dieu commande telle image qu'il a de lui-même. Telle image qu'il a de lui-même commande l'image qu'il va se faire des rapports sociaux. Cassons les vieux schémas de la mécanique sociale. Mais savons-nous vraiment qui est Dieu? Un Dieu rigoureux, juridique, exigeant, répressif, vindicatif, qui épie sans cesse les hommes, qui leur tend des pièges. Un Dieu identifié au mâle, au seul masculin. Un Dieu gêné de manifester quelque tendresse. Et si Dieu, pour un âge nouveau, voulait nous amener à une autre image de lui-même et par conséquent de nous-mêmes, avant que notre dureté nous détruisent. Et pourquoi les hommes abandonnent-ils la tendresse aux seules femmes? Sans doute parce qu'ils n'ont pas compris ni la tendresse de Dieu, ni le féminin de l'être qui sommeille en eux. Il faut réapprendre la vraie tendresse et le faire à l'image de Dieu.

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La parabole de l'enfant prodigue nous montre que le père n'a rien perdu de sa tendresse pour avoir laissé partir son gringard récalcitrant et féru d'aventure. Dans la parabole, il n'y a pas de mère pour la raison très simple que le père, qui représente Dieu, est père et mère. D'où vient donc l'étrange manie de ne voir que le mal dans le Père, le Fils Jésus-Christ et le Saint-Esprit? Il n'y a pas de sexe en Dieu, parce que le sexe fait partie du monde temporel. Mais toutes les valeurs de paternité et de maternité se trouvent de manière égale dans chacune des trois personnes divines. Marie n'a pas été introduite pour masquer quelques carences en Dieu. D'ailleurs, comme personne humaine, elle avait et a toujours la double polarité masculine et féminine. Elle n'est pas moitié de Saint Joseph. Leur mariage a été, comme tout vrai mariage, une alliance entre deux personnes complètes. Il y a des historiens qui disent que l'histoire nous apprend qu'il y a eu alternance de matriarcat et de patriarcat. Puis, quand le patriarcat est devenu trop fort, le matriarcat a pris l'offensive. Et il y a des sociologues qui nous font observer que, dans la société, il existe des zones où règne le patriarcat et d'autres où le matriarcat est souverain. Les équilibristes disent « Hommes et femmes, apprenez à passer la tondeuse à tour de rôle, à baigner les enfants, à faire la vaisselle en vous amusant et à faire le marché en payant moitié-moitié. » Ce sont des solutions en ligne horizontale, utiles sans doute à court terme. Mais si l'on veut que la tendresse humaine s'enracine dans la tendresse divine, il faut s'éduquer à la verticalité de l'être. Reprenons certains traits essentiels de la tendresse divine. Une tendresse fondée en sécurité. Les personnes insécurisées sont difficilement tendres. Une tendresse créatrice, elle, va chercher le meilleur dans la personne humaine et rend la personne à elle-même. Une tendresse qui sait pardonner, c'est-à-dire qui crée de l'espace devant la personne envers qui on a de l'attention. Une tendresse, même un peu excessive, ne se contente pas de donner la mesure exacte, mais offre une mesure pleine, bien tassée, débordante. Une tendresse souriante et fleurie. Une tendresse où l'on sent la vie, la lumière, la séduction, la non-violence. Une tendresse non bavarde, qui a le mot juste. Observez les miracles de Jésus à Cana, à Capharnaüm. Voyez Jésus sur la croix. Voici ta mère, et le matin de la résurrection, à Marie-Madeleine, Marie. La tendresse de Jésus agit.

Nous voyons dans la vie quotidienne de ses gestes. Oui, mon gars, j'ai compris. Et le père passe la main sur l'épaule du grand-fils. Oui, chérie, tu sais bien que je t'aime, dit la mère au retour de la grande fille à la maison après une expérience de vie commune avec un copain qui s'est avérée malheureuse. Et la tendresse qu'on retrouve dans l'arche, dans les mouroirs de Calcutta, dans les gestes aussi que les enfants des rues ont les uns envers les autres, dans les accolades chaleureuses des sportifs après une bonne partie. Chacun a sa manière de rencontrer le Dieu de la tendresse. La foule des pauvres qui suivaient Jésus et s'accrochaient à lui cherchait en lui le Dieu de la surabondance, sous la forme du pain au désert, ou le Dieu de la libération, par la voie des miracles. Jésus prenait ses disciples et amis avec lui, hommes et femmes, et il les instruisait longuement. Quand on décida de trouver un remplaçant à Judas, on exigea qu'il ait été longtemps avec lui et ait été témoin de sa résurrection. Les mystiques persans, tels Arabi ou Arabe, tels Rumi, se sont enflammés au contact permanent du bien-aimé. Les mystiques hindous l'ont défini comme conscience qui coule dans la conscience. Dans un silence éperdu, le mystique contemporain hindou Sri Chinmoy, non chrétien, ne rejoignait certes pas le Jésus de la révélation, mais Jésus incognito sous les traits du bien-aimé. Quand Luis de León, théologien et mystique espagnol, contemporain et défenseur de Thérèse d'Avila, dresse une sorte de cartographie des points de rencontre de lui-même et de Jésus, il écrit une sorte de somme sur les noms de Jésus, Los Nombres de Jesús. Quand Saint Bernard, où un disciple anglais de Saint Bernard parle de Jésus au quotidien, il compose le « Jesu Dulcis Memoria ». Quand Thomas d'Aquin évoque le goût de Dieu au quotidien, il écrit le « Pange Lingua » et le « Laudation ». Ces mystiques, en reprenant le grand chemin des noms de Dieu, suivaient les pas des hommes et des femmes de la Bible, pour qui le nom était la personne, la présence, la conscience. Le nom était gorgé de substances actives. J'invoque le nom de Dieu. Je demande que le nom de Dieu soit sanctifié. Je signifie ma piété envers cet être à l'énergie infinie qui surabonde comme Père, Fils et Esprit, à tel point que son être de tendresse éclate en bénédiction.

Musique et Monde s'achève et vous y avez entendu la voix de Denise Roy nous proposant un livre intitulé « Le courage de la paix » aux éditions Fides, écrit par le pape Jean-Paul II. Choix musical Mario Blouin.

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Aujourd'hui à l'émission Un temps pour parler, l'abbé Denis Veilleux s'entretient avec le père Bernard Bougon, jésuite, psychosociologue et professeur au Centre Sèvres à Paris. Ce premier de deux entretiens a pour titre « Suivre Ignace de près ».

0: Je rencontre aujourd'hui le père Bernard Bougon, qui a écrit un livre, donc co-auteur avec Laurent Falque, aux éditions des Jésuites dans la collection Fidélité. Un très beau titre, « L'art de choisir » avec Ignace de Loyola. Bonjour père Bougon.
1: Bonjour.
0: Vous allez bien?
1: Oui, je vous remercie.
0: Oui. Vous arrivez de Lille?
1: J'arrive de Lille, oui, parce que je suis supérieur de la communauté jésuite de Lille depuis cette année.
0: Et vous êtes relié au Centre Sèvres à Paris?
1: Un professeur invité, pour être le titre exact.
0: Oui. Et vous enseignez?
1: J'ai des séminaires, oui, plusieurs séminaires. Et ce matin, c'était un séminaire de psychosociologie. Et demain, ça sera un séminaire qui s'adresse aux professionnels sur le management et les pratiques ignatiennes.
0: Ah, c'est intéressant.
1: De management.
0: Oui. Alors, je vois que vous avez écrit quand même d'autres ouvrages antérieurs, d'autres articles. Et on est toujours dans le discernement.
1: Exactement. Oui. Voilà. Ce que nous avons fait avec Laurent Falque, c'est travailler sur la question du choix, de la décision et du discernement dans les organisations. Et nos premiers clients, si j'ose dire, c'était les entreprises. Et puis on l'a élargi aux administrations, aux collectivités locales, aux associations. Mais on a commencé vraiment avec la question, cette question-là, dans la vie des entreprises. Donc, proposer une approche du discernement qui soit une approche laïque. Ou dit autrement, nous avons cherché à mettre à la disposition d'un public plus large, très large, aussi large que possible, le trésor que représente le discernement des esprits dans la tradition ignatienne.
0: Et comment elles réagissent, les associations?
1: Bien, plutôt bien. Nous rendons compte que nous avons touché un certain public. Enfin, le signe en est, c'est que notre premier livre, Pratique de la décision, a eu 3 éditions successives.
0: C'est bien.
1: Et que l'éditeur Duno est content de ce livre qu'il soutient depuis plus de 10 ans. Puisque la première édition est de 2005, on est en 2019 et il y en a encore quelques exemplaires à vendre.
0: Alors, père Bernard Bougon, il y a une attente, il y a un intérêt. Oui. Ce que vous faites.
1: Oui, aujourd'hui, oui. Et le mot discernement, c'est un mot, en tout cas en France, je ne sais pas ce qu'il en est au Canada, mais en France, la question du discernement pour les décisions à prendre, c'est une question qui est montée il y a presque une dizaine d'années en France.
0: Voilà, Ça reste.
1: Et puis, alors, il faut bien dire que le pape François en souligne toute l'importance, par Jésus exemple dans Laudato Si, ou aussi dans son exhortation apostolique sur la sainteté, il y a tout un chapitre sur l'importance du discernement spirituel.
0: Le père Gonzalves da Camara écrit un récit. En quoi consiste cet écrit?
1: Alors c'est une histoire assez curieuse, c'est-à-dire Ignace de Loyola avait été sollicité par quelques jésuites, disons parmi les premiers pères, les premiers jésuites qui l'entouraient, pour qu'il raconte sa vie et en particulier son itinéraire spirituel. Et il avait fallu lui arracher cette promesse.
0: Oui.
1: Et Ignace n'avait pas très envie de raconter cette histoire. Voilà. Et puis il avait quand même consenti à dire oui, je le ferai. Et pendant 2 ans, 3 ans, il n'a rien fait. Et rappelé un peu à l'ordre, un jour, il s'est décidé, après un entretien d'accompagnement spirituel avec un père de sa communauté qui était de passage, qui était d'origine portugaise, qui est resté pendant 1 an et demi à peu près à la communauté de Rome et puis qui a été renvoyé en mission au Portugal. Et donc, il a décidé un jour de se livrer à ce père Gonzalves da Camara. Alors, c'est un récit qu'Ignace a fait de manière orale. Il marchait dans le jardin de la résidence de Rome, de long en large. Et puis, aussitôt après ce temps d'entretien, le père Gonzalves notait de façon assez succincte, mais tous les grands points. Et puis, dans un deuxième temps, avec l'aide d'un secrétaire, il a essayé de rétablir le récit en employant les mots mêmes d'Ignace. Et les formules mêmes et les tournures mêmes d'Ignace. On peut penser qu'il a été très fidèle parce que on a par ailleurs un écrit du père Gonzalves qui raconte un peu sa vie à la résidence de Rome et c'est un style complètement différent. C'est pas le même vocabulaire, c'est pas du tout tourné de la même façon, etc. Donc on voit bien qu'il a été fidèle à quelque chose.
0: Voilà. Oui, je connais le récit que je lis une fois annuellement. Ah. Alors, j'apprécie beaucoup ce récit, c'est plein d'images, c'est extraordinaire. Suivre Ignace de près, nous allons le faire avec vous. Dans le récit, trois lignes sur son enfance. C'est bref.
1: Oui, bah parce qu'au fond, pour Ignace, il n'y a rien d'édifiant. Ignace, assez rapidement, dans sa vie, dans sa propre vie, voulait que les choses qu'il dise, que sa parole, quand il parlait, quand il prenait la parole, que sa parole soit utile à autrui, puisse servir à autrui. Et donc, je crois que c'est un présupposé qu'on peut avoir pour lire ce récit, qui est un récit autobiographique, même s'il est exprimé à la troisième personne, puisque c'est un tiers qui le rapporte.
0: Le pèlerin,
1: c'est comme ça dont on en parle. Oui, voilà. Ce récit, Ignace n'a voulu dire que des choses qui pouvaient être utiles. Donc, les frasques de sa vie de jeune homme jusqu'à 26 ans, ça n'avait aucun intérêt parce que ça n'avait rien d'édifiant et ça ne pouvait pas aider les gens à vivre. En même temps, cette parole, jusqu'à la 26e année de sa vie, c'est une parole importante parce que ça correspond exactement à la disgrâce et à la mort de celui qui a été son second père, le trésorier de Castille, Don Velasquez de Cuellar, chez qui il avait été envoyé par le propre père d'Ignace, qui avait envoyé dans la famille de ce Don Velasquez, Ignace, jeune homme, à l'âge de 14 ans. Et donc, de 14 ans jusqu'à 26 ans, il était resté dans la famille de Don Velasquez de Cuellar. Il a été élevé avec les enfants du trésorier de Castille. Et trésorier de Castille, ça veut dire quoi? C'était le premier conseiller du roi Ferdinand
0: d'Aragon.
1: Oui. Voilà.
0: Permettez cette réflexion. Trois lignes sur son enfance et sa jeunesse. Et vous dites qu'il ne veut pas parler de ces années parce qu'elles ne sont pas élogieuses, elles n'apportent pas grand-chose. Aujourd'hui, quand on entend de ces témoignages qui n'en finissent plus sur les blessures, les frasques du passé, qu'est-ce que vous pensez de ça?
1: Je ne m'attendais pas à cette question.
0: Moi non plus.
1: C'est une bonne question. On va dire que c'est une bonne question, pour laquelle j'ai pas forcément la réponse. Mais il est clair qu'encore une fois, c'est est-ce que ce que je raconte, ça va être utile à d'autres, ou est-ce que je me raconte? Et il y a une chose qui me frappe beaucoup finalement en lisant, relisant ce récit d'Ignace de Loyola, c'est qu'il ne se raconte pas. Et ça, c'est impressionnant. Il raconte son histoire, mais il ne se raconte pas. C'est une espèce de nuance, mais je pense que les auditeurs pourront travailler dessus et y réfléchir.
0: Parce que moi, j'entends souvent des personnes qui me disent, vous savez, on me demande, on me presse de raconter, de dire, de témoigner, etc. Et ils sont mal à l'aise, ils ne veulent pas. Mais on les force dans certains groupes à dire ce qu'ils ont vécu, etc. Bon, on va refermer la parenthèse.

0: Je suis toujours avec le père Bernard Bougon. Vous avez trouvé une façon d'éclairer l'expérience d'Ignace par des voies semblables, comme cet extrait de l'empereur Marc Aurèle. Expliquez-nous.
1: Vous savez que une des choses qui est importante dans la spiritualité ignatienne, c'est la relecture. Et c'est une chose qu'Ignace a mis en place très vite, c'est-à-dire des exercices de relecture de ce qui a été vécu dans le temps de prière. C'est ce que lui-même, finalement, a mis en pratique ou a découvert très vite. Et alors, dans le récit, c'est pas dit formellement, mais à la fois, il souligne de façon permanente que voilà, il y avait une question qui se posait, il était tourmenté par des interrogations, il avait des pensées qui passaient dans un sens, il y avait des pensées qui passaient dans l'autre, et il savait pas quoi en tirer, il savait pas quoi en décider, et il ruminait ça longtemps. Voilà. Et je crois que c'est à partir de cette expérience-là qu'il a compris tout le bénéfice de prendre de la distance et de relire ce qu'on a vécu pour essayer d'en dégager la ligne profonde, l'enseignement profond, la leçon à tirer, la dynamique à mettre en œuvre, etc. Et alors, dans cet esprit-là, et pour dire que, pour ne pas effacer d'un trait de plume l'histoire

0: des personnes qui ont compté dans mon éducation depuis le début de mes souvenirs. Voilà. Et c'est une façon, je crois, pour chacun d'entre nous, de reconnaître tout ce que j'ai reçu. Ça nous met déjà dans une attitude d'ouverture, d'action de grâce, de disposition à la vie telle que je l'ai reçue et telle aussi peut-être que je peux la déployer davantage.
1: Oui, c'est très intéressant de mettre ces pensées sur moi-même de Marc Aurèle en lien avec ce que Ignace a vécu. Alors ce parallèle qu'on lit, les deux faces qu'on voit, mais c'est très enrichissant. Mmh. Vous l'avez fait pour d'autres auteurs aussi dans le livre.
0: Oui.
1: Alors d'ailleurs, j'aime beaucoup dans le titre l'art, l'art de choisir. C'est un art.
0: Oui, c'est un art parce que le discernement reste un art. Il reste un art dans la mesure où, si vous voulez, comme dans tout art, il y a des règles. Quand vous faites de la peinture, il y a des règles. Il y a des règles sur le mélange des couleurs. Il y a des règles sur le dessin. On peut pas, même si aujourd'hui on barbouille. Il y a des règles aussi pour qu'une œuvre dure, c'est-à-dire que vous ne pouvez pas utiliser n'importe quel support. Il y a des supports il y a beaucoup d'œuvres aujourd'hui qui vont disparaître parce qu'elles ont été faites sur des supports qui vont partir en poussière en 10 ans, 15 ans, 20 ans. Il y a des règles aussi. Alors, à côté des règles, il y a aussi une sorte de dispositions intérieures. Et puis, il y a tout ce qui est lié à l'expérience. C'est-à-dire que, si je reste toujours sur la métaphore de la peinture, je veux dire, il faut peindre pour progresser dans la peinture, il faut peindre pour progresser dans le dessin, il faut dessiner et il faut reprendre, et il faut sans cesse. Beaucoup de grands peintres, ils ont commencé comment? Ils sont allés par exemple au Louvre et puis ils ont copié les anciens.
1: Oui.
0: Ils ont copié les peintures et voilà. Alors. Quelquefois en commençant à rajouter leurs touches, en retrouvant leur style, mais voilà.
1: Ils ont eu une base.
0: Voilà, et donc là c'est tout ça. C'est des règles, des attitudes intérieures, et puis tout un exercice.
1: Père Bougon, la belle jambe est une expression connue. Pouvez-vous nous en parler dans l'orbite d'Ignace, le blessé de Pampelune?
0: Alors oui, c'est assez intéressant parce que donc Ignace est blessé par un boulet qui lui casse en plusieurs morceaux une des jambes et qui abîme l'autre et il subit deux opérations. La première n'est pas très bien faite par les chirurgiens de l'armée française puisque c'était l'armée française qui avait attaqué Pampelune et la deuxième est faite par des chirurgiens basques. Ou espagnols, donc qui sont sur place, qui ont été convoqués ou qui ont appelé peut-être de Burgos ou d'un peu plus loin. Mais il reste un bout d'os qui dépasse sous le genou, c'est-à-dire qu'il y a deux...
1: Une excroissance.
0: Une excroissance. Et c'est une époque où on porte des hautes chausses, c'est-à-dire des culottes assez courtes qui descendent à mi-cuisse, et puis tout le reste est moulé par des bas.
1: Oui.
0: Et donc, il faut avoir une belle jambe.
1: C'est vraiment bien dit.
0: Pour une belle jambe pour paraître à la cour.
1: Oui.
0: Et donc, quand Ignace découvre le résultat de cette opération, il demande à ce qu'on lui scie ce bout d'os qui dépasse, parce que il dit, si j'arrive avec cette difformité, je ne vais pas pouvoir faire une carrière à la cour, on va se moquer de moi sans cesse. On va me donner un quolibet ou que sais-je, et ça va. Voilà. Et il se fait martyriser, les chirurgiens lui disant qu'ils peuvent faire cette opération, mais que les risques et la douleur seront supérieurs à tout ce qu'il a vécu jusqu'auparavant.
1: Ah oui.
0: Ce qui n'était pas rien. Voilà.
1: Oui. Et vous la décrivez, cette expression, la belle jambe, comme un grand désir de vie. En quoi se révèle-t-elle ainsi?
0: C'est Ignace qui le dit lui-même, c'est-à-dire que pourquoi il tient à faire scier ce bout d'os qui dépasse, c'est parce que il a le grand désir d'aller à la cour, alors qui n'est plus celle du roi Ferdinand, puisque le roi Ferdinand est mort, mais qui est celle de Charles Quint, donc qui a pris le pouvoir. Donc il a son grand désir.

0: désir, c'est de faire carrière comme un jeune noble, sachant qu'il est le dernier, il est le 11e de la famille, et que le dernier, il hérite de rien. Donc il faut qu'il, par ses propres talents, il se fasse une place dans le monde. Et comment faire une place dans le monde? Il y a pas 36 façons. C'est de se faire reconnaître pour ses qualités personnelles par l'autorité supérieure, c'est-à-dire par le prince, le roi, l'empereur.
1: Alors nous comprenons bien que tout cela arrive avant la conversion d'Ignace.
0: Oui. Exactement.
1: Alors, l'expérience de la bataille de Pampelune sera un tournant dans sa vie avec cette blessure aux jambes, à une en particulier, cette opération pour la belle jambe. Et là, va commencer, un parcours intérieur très, très important pour Ignace de Loyola.

0: Discernement des esprits. Dans la spiritualité ignatienne, veut dire quoi? Est-ce plus que l'humeur, le tempérament?
1: Alors, avant de répondre à cette question, il faut quand même que dire un mot sur ce que vous venez de dire. C'est-à-dire que cette conversion, elle se fait à partir de la lecture des évangiles, ou en fait les quatre évangiles mis en un par un chartreux, Ludolf le Chartreux. Donc, une lecture qu'il fait longuement, parce qu'il a rien, il est immobilisé, il ne peut pas bouger, il en a pour des mois. Bon, les gens viennent lui tenir la jambe, comme on dit aussi en français, mais ils ont aussi d'autres chats à fouetter, ils ont le service de la maison, etc. Et donc, il y a des moments tout seul. Ils demandent de la lecture, et dans la maison, on n'a que deux livres. Cet évangile, les quatre évangiles mis en un, et puis une vie des saints, qui est la vie, ce que la légende dorée traduit en espagnol. Et c'est ça qu'il lit et relit, qu'il médite et qui le conduit sur un chemin de conversion.
0: Parce qu'il lisait auparavant des récits de chevalerie.
1: Oui, c'était ce qui était les romans policiers de l'époque.
0: Oui.
1: Mais d'ailleurs, vous savez, ces récits de chevalerie, ils ont eu une très très longue durée. Je m'aperçois en lisant des romans du XVIIe siècle français que ça fait partie des bibliothèques du XVIIe. Au XVIIe siècle, donc encore un siècle après Ignace, en France, on lit toujours des romans de chevalerie. Donc on a perdu complètement l'idée de ce que ça pouvait représenter dans la culture de ce temps.
0: Oui.
1: Aussi bien en Espagne qu'en France, que dans d'autres pays de l'Europe. Voilà. Alors maintenant, pour en venir à votre question sur le discernement des esprits, en fait, Ignace fait une grande découverte. À travers ses lectures et les pensées qui le traversent à l'occasion de ses lectures, il s'aperçoit que finalement, il y a trois sortes de pensées qui nous habitent. Alors, il y a nos pensées propres, c'est-à-dire celles que nous consacrons à l'organisation de notre vie, celles que nous consacrons aussi à acquérir des connaissances, des savoirs aussi. Et puis, les pensées propres, c'est aussi nos pulsions, quelles qu'elles soient, dans les registres sexuels, affectifs, etc. Et puis, à côté de ses pensées propres, il s'aperçoit qu'il y a d'autres pensées ou qu'il y a une espèce de dynamique qui se sert de ses pensées propres, les unes pour, au fond, nous conduire vers nous-mêmes, on va dire ça comme ça dans un premier temps, et les autres pour finalement nous disperser, nous noyer, voilà. On va en rester là pour l'instant. Alors, et lui, il va mettre des mots là-dessus, c'est-à-dire, il va dire, il y a un bon esprit qui est constructif, qui va finalement m'aider à aller de l'avant, mais dans un sens spirituel profond, c'est-à-dire dans un sens d'unification de l'être, de pacification, de ce que je vis, qui va aussi me soutenir dans mes choix et mes décisions. Et puis un autre esprit qui, lui, au contraire, va lutter contre tous ces progrès. Et cet esprit, dans un premier temps, il l'a appelé le mauvais esprit, mais en fait, très rapidement, il abandonne cette expression. Et l'expression qui revient tout le temps sous sa plume, ou en particulier dans les exercices spirituels, c'est l'ennemi de la nature humaine ou l'ennemi de notre nature. Et ça, moi j'aime bien cette expression-là parce qu'elle est très parlante. C'est-à-dire que c'est une façon de parler du diable, pour dire les choses.
0: Oui, hein,
1: c'est
0: clairement.
1: Du Satan.
0: Oui.
1: Mais qui ne le situe pas comme un opposant frontal à Dieu, mais une puissance qui s'attaque à l'homme, créature de Dieu, parce que c'est comme ça qu'il va atteindre Dieu. C'est non pas directement, mais c'est médiatement, en nous éloignant de notre vocation profonde, qui est de vivre à l'image et à la ressemblance de Dieu. Voilà, enfin, pour être faire référence à ce texte fondamental de la Genèse, où la pensée de l'Église puise la dignité de la personne humaine.
0: Alors, je reviens avec les deux petits mots, c'est pas l'humeur et le tempérament, nécessairement.
1: Non.
0: Mais ils en font partie.
1: Ils en font partie. Alors, c'est une question... parce qu'on est à la frontière, si vous voulez, on est à la frontière du psychologique et du spirituel. Dans le psychologique, depuis longtemps et sous des formes très différentes, beaucoup de psychologues vont comment dirais-je identifier ces mouvements de dynamisme et au contraire ces mouvements de repli sur soi ou destructeurs. Donc Freud, pour ne parler que de lui, va parler de pulsion de vie et va parler de pulsion de mort. Voilà. Ça a à voir. Ça a à voir, pourquoi ça a à voir? Parce que ma conviction profonde, c'est qu'il n'y a pas de frontière claire et nette entre le psychologique et le spirituel. On est dans un continuum. Hein. Le spirituel, c'est finalement lorsque ce que je vis, je sens que je peux le tourner vers un autre, avec un grand A, c'est-à-dire vers une transcendance, ce que, dans la foi catholique, on appelle le Dieu Trine, Père, Fils et Saint-Esprit. Voilà. Et que je me construis, j'entre en relation, j'entre en dialogue profond, personnel, avec ce Dieu, à travers la figure du Christ et avec l'aide de l'Esprit-Saint. Le Père, vers lequel le Christ me conduit, accompagné par l'Esprit-Saint. Voilà, c'est cela profondément le mouvement spirituel, mais qui peut s'appuyer, qui peut partir de dispositions psychologiques, mais qui va plus loin. C'est-à-dire, voyez, le développement personnel qui est très à la mode aujourd'hui, il nous enferme souvent sur nous-mêmes. Il est très volontariste. C'est dans l'effort que je vais faire sur moi-même que je vais être heureux. Avec souvent aussi une invitation à s'ouvrir à d'autres, à entrer en relation positive avec les autres, à sortir de l'amertume, de la rancœur, etc. Mais c'est pas véritablement une ouverture à la dimension spirituelle qui est vraiment l'ouverture à Dieu. Et le spirituel, le spirituel va transcender ce psychologique en reconnaissant qu'il est traversé par l'Esprit de Dieu. Et ça, alors c'est une expérience personnelle quoi, que chacun d'entre nous est appelé à faire. Et évidemment, tant qu'on ne l'a pas faite, ça reste du chinois et de l'hébreu. Hein.
0: Oui.
1: Et les deux à la fois.
0: Père Bernard Bougon, jésuite, choisir n'est pas décider. Laissez-nous vous entendre sur cette expression.
1: Ah oui, alors ça, c'est un point... dans le langage courant, et en particulier dans le langage des entreprises, hein, c'était ça qui avait été pour nous un point de départ avec Laurent Falk, dans le langage courant, on confond les deux mots. Voilà. Or, d'abord, en termes de vocabulaire, ce n'est pas le même registre, mais ce qui est important de bien voir, c'est que choisir... C'est quoi l'acte de choisir? L'acte de choisir, c'est toujours préféré. Toujours, toujours, toujours préféré. Et on a besoin de temps pour éprouver notre préférence. Et ça, c'est tout un travail qui est aussi un travail de liberté. Parce qu'il y a un certain nombre d'obstacles qui se présentent pour véritablement que je reconnaisse la préférence que je dois donner à tel objet plutôt qu'à tel autre. Spontanément, lorsque je me pose la question d'un choix, tout de suite, j'ai envie d'aller vers un objet plutôt que l'autre, immédiatement. Oui, mais si je suis ça, je choisis pas. Je me laisse emmener par quelque chose, je sais pas quoi. Alors, il y a un certain nombre de motifs qui font que il y a cette attirance spontanée pour un objet plutôt qu'un autre. Je ne vais pas tout détailler, mais le travail de la liberté, c'est de pouvoir considérer finalement les options en présence, les objets en présence, de pouvoir les considérer à un moment ou à un autre avec une égale sympathie. Et que je puisse me dire, je peux choisir cette option A, pourquoi pas, je peux choisir cette option B, pourquoi pas. C'est ça une égale sympathie. Et le travail du choix, ça va être finalement d'identifier comment, au regard de ce à quoi je suis appelé, au regard de ma vocation, au regard, si en termes laïques, de ma finalité, au sens d'Aristote, vers quoi je dois aller, vers quoi je dois engager ma préférence. La décision, c'est la fin de la délibération, et c'est la, je me pose la question de mettre en œuvre ce choix après avoir en éprouvé la confirmation. Donc la décision, c'est un acte très rapide qui pose des questions, parce que mettre en œuvre un choix, il faut un peu de stratégie, enfin ça suppose d'autres choix d'une certaine façon. Mais le choix profond, lui, il peut demander, alors suivant les circonstances, effectivement quelques secondes, mais il peut demander aussi des mois, des années. Bon, un exemple classique pour moi, c'est des personnes qui se sentent mal à l'aise dans leur situation professionnelle et qui se demandent comment et où mieux s'y retrouver. Voilà, donc ça demande un petit peu de temps d'accompagner cette décision de liberté.
0: C'est très intéressant, vraiment. Voilà. Très intéressant.

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0: Bonjour Catherine.
1: Bonjour Mathieu. Nous partons cette semaine pour la côte nord afin d'y rencontrer Kenny Régis, originaire de la communauté Innu de Ouachat Makmaniotenam et maintenant établi à Matimekosh Lac John.
0: Après avoir été cimentier, animateur de radio, photographe et arbitre de hockey, Kenny Régis se consacre aujourd'hui à la défense des droits et au développement politique, social et économique de sa nation. Il orchestre également l'organisation du 30e Rassemblement des aînés Premières Nations et Inuits.
1: Cet événement, qui reviendra à Matimekosh Lac John pour la première fois depuis 30 ans, rassemblera plus de 50 communautés autochtones en septembre 2026. Il permettra notamment de renouer avec diverses traditions et de mettre en place des moyens de préserver la culture dont les aînés sont dépositaires.
0: Au microphone de Catherine Ego, Kenny Régis évoque son riche parcours ponctué de luttes et d'espoir, mais surtout d'action.
1: Kenny Régis, bonjour.
2: Koué.
1: Parlez-nous un petit peu de vous. Est-ce que vous êtes originaire de Maliotenam?
2: Je suis originaire de Ouachat Makmaliotenam. Oui, je viens d'ici et j'ai déménagé à Matimekosh récemment, oui.
1: Puis vous avez fait 1000 métiers. Vous avez été cimentier, animateur de radio, vous êtes photographe encore, arbitre au hockey. Comment ça s'est agencé tout ça?
2: Je dirais que c'est vraiment important de faire ce que tu aimes. Mm-hmm. C'est pour ça, moi, ça fait déjà une trentaine d'années que j'arbitre le hockey. Et c'est une passion, je dirais. Ça m'a permis de voyager d'une communauté à l'autre. Mm-hmm. Ça me plaît vraiment.
1: Mm. Et la radio, c'est venu comment?
2: La radio, c'est venu avec des copains. On s'est mis à faire du 6 à 9 à la radio ici, la station CKU. Je dirais que c'est une passion aussi d'animer et d'apporter de nouvelles d'actualité, je dirais, et ce qu'on peut amener de nouveau sur les ondes, je trouvais ça important. C'est là que mes collègues et moi, nous avons travaillé ensemble à une émission de 6 à 9.
1: Et quand vous dites quelque chose de nouveau, vous voulez dire des émissions vraiment Innu pour les Innu, en Innuaimun?
2: Oui, tout à fait.
1: Toute la radio est en Innuaimun?
2: Oui, le Innuaimun, c'était très important pour nous. Nous efforcions vraiment à utiliser le Innuaimun afin que les auditeurs, les jeunes auditeurs, entendent vraiment que nous étions capables de parler uniquement en Innuaimun. C'était vraiment l'important pour nous.
1: Et puis, comme métier, vous êtes cimentier?
2: Oui, de métier, je suis cimentier applicateur, communément appelé un flatteur de ciment.
1: Ah oui?
2: Oui, parce que tu fais de la finition et avec le mouvement de ta main, c'est très délicat. Et pour rendre lisse la surface, ça prend de la doigté. C'est pour ça un flatteur de ciment.
1: Puis vous êtes arrivé à un stade important dans votre métier?
2: Oui, comme dans le métier de la construction, il y a des apprentissages. Et puis, j'ai atteint vraiment le maximum. Je suis compagnon de métier. Je me souviens très bien lorsque j'ai suivi ma formation à Québec et puis que j'ai gradué, avec le nombre d'heures d'expérience, je suis devenu compagnon et on m'a dit que j'étais le premier Innu à être compagnon. C'est la CCQ qui ont toutes les données et puis ils ont vu vraiment que j'étais le seul Innu à être compagnon de métier sur les chantiers de construction. Ça m'a permis de voyager vraiment. J'ai visité des gros chantiers comme le chantier La Romaine, Churchill Falls, Fermont également. J'ai voyagé avec mon métier.
1: Et puis, vous êtes tombé dans la politique?
2: Suis tombé dans la politique. J'ai passé 6 ans à être politicien. Ça m'a permis vraiment d'acquérir des connaissances et des contacts qui m'ont permis de savoir les processus, comment élaborer des projets, je dirais. Comment faire des approches également. Ça m'a permis vraiment de tisser des liens de fraternité, je dirais. puisque nous avons eu beaucoup de rencontres avec d'autres élus. Cette aventure-là que j'ai vécue en tant que politicien, ça m'a permis d'essayer d'améliorer les choses, je dirais, dans la communauté. Les entreprises ne payaient pas le RBQ, le Régie du bâtiment du Québec. Et quand que l'entreprise n'est pas enregistrée, n'est pas comme obligée de payer son employé au taux qui devrait être payé.
3: Mmh. Alors, vous trouviez ça injuste?
2: Je trouvais ça injuste. Et puis, de plus en plus, on a demandé, quand que j'étais à la table du conseil, une exigence vraiment d'avoir une licence appropriée pour permettre aux employés de la construction d'avoir des avantages sociaux. Parce que avant, un employé qui, ça faisait 20 ans, lorsque, advenant qu'il serait coupé la jambe, il n'y aurait rien obtenu. Alors que ça faisait 20 ans qui travaillaient. C'est pour ça que nous avons mis en place des outils pour permettre à tout employé qui sont sous le régime du conseil de bande, puisque c'est le conseil de bande qui offre des contrats à ces entrepreneurs-là, et ça fait pas juste bénéficier l'employé. Ça fait bénéficier sa femme, ses enfants.
3: Et ça, c'était dans le cadre de votre mandat de président de la Société de développement économique de Ouachat Makmaniotena?
2: Oui, j'étais quand même président du développement économique, oui, effectivement. Et nous avons comme obtenu des pourparlers, je dirais, avec les compagnies minières, comme exemple ArcelorMittal, IOC, MFQ. C'est avec ces entreprises-là qu'il y a des ententes minières.
3: Mais les ententes, c'est parce qu'elles travaillent sur le nitazinam.
2: Exactement.
3: Et donc, le conseil de bande doit les autoriser. Elles ne demandent pas toujours la permission non plus. Hein. Vous avez tiré les oreilles d'une compagnie
2: Murchison.
3: Qui s'appelait Murchison, c'est oui. Ça. Parce qu'ils commençaient à faire des travaux sans vous avoir consulté.
2: Exactement. Ce qui est un peu déplorable, la façon de procéder avec le gouvernement, les ressources humaines, les ressources naturelles, je dirais, c'est que c'est tellement facile d'obtenir un clin minier. Toute personne détenant une carte de crédit peut acquérir un clin minier au coût de une cinquantaine de dollars,
3: oui,
2: je crois.
3: Oui, c'est rien du tout.
2: Hein. Oui, tout à fait. En allant sur le site, tu peux choisir un vaste territoire et puis ça devient ta propriété.
3: Tout le sous-sol devient la propriété.
2: Alors que le ministère devrait prendre en considération que ce territoire-là appartient à des conseils de bande.
3: Ouais, c'est le terme appartenir qui n'est pas clair, là.
2: C'est pour ça que c'est important que il devrait avoir une meilleure communication avec le ministère des Ressources naturelles, avec les communautés, pour échanger et mettre en place une structure, comment procéder pour l'octroi des claims miniers.
3: Quelles sont les possibilités d'action des communautés? Parce que légalement, est-ce qu'elles peuvent dire à une compagnie minière, vous êtes sur le nitazinam? Évidemment, à l'intérieur des limites de la communauté, elles ne peuvent pas entrer. Mais à l'extérieur, sur le nitazinam, est-ce que le conseil de bande de Ouachat Makmaniotena ou d'une autre communauté peut dire légalement aux minières, allez-vous-en? Ou est-ce que c'est une question de négociation ou c'est une question de pouvoir? Comment ça se joue, ça?
2: C'est une loi. Toute entreprise qui désire vraiment s'implanter dans une communauté sur le territoire se doit de consulter les communautés.
3: Ouais, mais consulter, c'est pas obtenir l'accord non plus.
2: C'est là le bémol, je dirais, parce que l'entreprise comme telle a déjà obtenu les claims miniers venant du gouvernement. Mais le processus n'est pas adéquat, je dirais. Il faudrait vraiment qu'il y ait une table entre le ministère et les conseils de vente. Bon, j'ai eu une demande dans tel lot. Ce lot-là appartient à qui? À quelle famille? Après ça, allez consulter la famille. Est-ce que vous autorisez la compagnie minière d'exploiter votre territoire? Là, il n'y a aucune transparence, il n'y a aucun échange avec les personnes impactées par le développement économique.
3: C'est ça, avec la Murchison, c'était les familles Saint-Onge et Tchernich hein, qui s'est adressée à vous en disant on ne sait pas quoi faire. Et comment ça s'est soldé?
2: Eh bien, la famille est venue me voir et ont demandé de l'aide au conseil de vente. Et nous avons envoyé des mises en demeure à la compagnie à peu près à 4 reprises, je dirais. Ça a été long, là. C'est tout un combat, je dirais. Et puis, des injonctions qu'on a envoyées, des mises en demeure. Finalement, on s'était dit, avant qu'ils progressent encore davantage, la famille nous a envoyé des vidéos, des photos, comme de quoi que, oh, voilà, il faut agir, là. Ils sont en train de s'implanter. Ils avaient déjà des camps, des cuisines, des cafétérias à l'intérieur du territoire. Je suis allé les voir et j'ai dit, comment ça se fait que vous êtes ici? Il m'a dit, ben, on a eu notre permis, on a eu l'autorisation du ministère. Ah, eh bien, mais vous n'avez pas obtenu notre consentement. Ah, ben, là, ils se sont rendus compte qu'ils n'ont pas bien procédé. Et ils me disent, comment nous devrions procéder? La première des choses, vous devriez ramasser tout et remettre en place comme c'était auparavant. Ils l'ont fait. Ils l'ont fait quand même.
3: Ils étaient à la phase d'exploration. Ils n'avaient pas commencé l'exploitation.
2: Il y avait déjà eu ils ont pris des échantillons, comme on dit, des carottages, comme on dit. Et puis, c'est là qu'ils ont vraiment accepté. Par la suite, ils ont voulu avoir une rencontre avec le conseil de banque. Le mal était fait. Leur procédure n'était pas adéquate, je dirais. On a refusé. On les a fait patienter, puis... Par la suite, ils sont retournés, mais sans installation. Et ils se sont pris autrement avec un hélicoptère pour faire du carottage encore, parce qu'ils tenaient vraiment au site. C'est là que nous sommes rendus sur place et on a demandé de quitter les lieux à nouveau. Et ils nous ont refusé. Ils ont voulu tenir tête. On s'était dit, avant de se rendre sur les lieux, on va filmer, on va faire des directs, on va mettre un impact.
3: Parce que c'est ça, votre force, c'est de dénoncer ça auprès du grand public?
2: Oui, ça a été une réussite, je dirais, en dénonçant, parce que la communauté ne voulait plus avoir de nouvelles mines sur le territoire. Encore aujourd'hui, il n'y a pas une communauté qui souhaite vraiment avoir une nouvelle mine. C'est pour ça que on les a demandé en direct de quitter les lieux. Ils ont refusé. Et quand on a posté notre intervention, il y a eu beaucoup de réactions auprès des allochtones. Félicitations, c'est de cette manière-là que les conseils de banque devraient agir, tenir tête. Et moi, je savais vraiment que la force, c'est avec la population, même allochtone. Je voyais vraiment que la force de s'unir pour conserver le territoire intact venait de toutes les parties. Alors, je lui ai dit, OK, vous voulez pas partir? Moi, je quitte. après ces journées-là, je reviens sur place et la personne qui a voulu me tenir tête n'était plus là parce que ce que nous avons véhiculé sur les réseaux sociaux, ça s'est propagé. Et l'impact que nous voulions, c'était d'atteindre les actionnaires et les patrons.
3: Oui, hein. Et ça marche.
2: Ça a marché.
3: Ouais. Donc vous avez plus de force en faisant appel au grand public qu'en essayant de faire appel au gouvernement, finalement.
2: Le gouvernement, ça fait longtemps que nous avons comme soulevé cette problématique-là, que nous voulions avoir une table de négociation afin de discuter des octrois des claims miniers.
3: Alors l'opinion publique, ça fonctionne un peu mieux?
2: Oui, tout à fait.
3: Est-ce que c'est une source de frustration, ça, pour les conseils de bande, d'être toujours en train de négocier? Est-ce que ça avance ou ça n'avance pas, en fait?
2: Il faut vraiment une ouverture, je dirais. C'est les approches qui se doivent d'être changées. Il faut vraiment que le gouvernement reconnaisse que nous sommes les propriétaires du territoire.
3: Ce serait un peu étonnant qu'un État dise « Oui, oui, c'est correct, on renonce à ce territoire-là ». Je ne dis pas que c'est juste, mais ce que je veux dire, c'est que l'État ne veut pas perdre du territoire.
2: L'État souhaite vraiment faire du développement économique, augmenter le nombre d'emplois. C'est ce qu'il souhaite. Tandis que les Premières Nations veulent conserver le territoire intact pour les générations futures. C'est nous qui occupons le territoire.
3: Ouais.
2: Le gouvernement est toujours au même endroit, soit au Parlement, tandis que nous, nous occupons le territoire. Quand tu vas à la chasse, tu ne restes pas à côté de chez toi. Tu parcours des kilomètres et des kilomètres pour aller chasser le caribou, pour aller chasser l'outarde sur le grand territoire du Nitassinan.
3: Donc ça, c'est votre force. Est-ce que vous sentez que les jeunes sont encore aussi attachés au territoire, à la chasse, au Nitassinan?
2: De plus en plus, je dirais, les jeunes d'aujourd'hui veulent vraiment avoir leur identité. Il faut qu'ils connaissent vraiment leur histoire. Et de là vient la force. Ce que nos grands-parents ont vécu, nous, on se doit de le protéger. C'est de génération en génération qu'on protège le territoire. Et les jeunes d'aujourd'hui voient vraiment l'importance de sauvegarder ce magnifique territoire.
3: Donc, il y a de la relève dans la lutte.
2: Oui, bien sûr, parce qu'on le démontre. On continue à le démontrer.
3: Vous êtes resté à Inuttaquaican, Ouachat Magmaniotenam, jusqu'en 2025, puis vous avez pris pays.
2: Oui. Comme on dit, on prend femme, on prend pays. Oui, j'ai déménagé à Matimekouche-Lac-Jean.
3: Parce que votre fiancée est de Matimekouche-Lac-Jean.
2: Exactement. Ma fiancée vient de Matimekouche-Lac-Jean.
3: Vous parliez tout à l'heure des grands-parents, de l'importance de continuer de faire vivre les valeurs. Et puis, c'est ce que vous allez faire, vous. Parce que vous organisez le 30e rassemblement des aînés des Premières Nations et Inuits à Matimekouche-Lac-Jean en septembre 2026.
2: Exactement. C'est le 30e anniversaire du Rassemblement des aînés qui a pris naissance aussi à Matimekouche en 1995. Le 30e anniversaire se veut historique puisque c'est la toute première fois que le Rassemblement des aînés invite toutes les communautés.
3: Ah oui?
2: Oui, les 57 communautés, dont même les Inuits, c'est la toute première fois. Auparavant, c'était pour la nation Innu.
3: Donc, toutes les communautés Innu,
2: exact.
3: Mais pas les autres Premières Nations.
2: Et, tout à fait. Et petit à petit, les Cris se sont impliqués également. Les Atikameks. Mais il y a encore aujourd'hui des Inuits qui viennent sur place à Matimekouche en motoneige.
3: Mais vous êtes tout près du Nunavik, là,
2: exact.
3: À Matimekouche.
2: Et c'est pour ça que j'ai comme eu l'idée d'inviter également des Inuits, faisant en sorte de nous réunir. Parce que dans les événements, il y a les Jeux Interbandes pour les jeunes.
3: Ça, c'est du sport.
2: Du sport, exact. Pour les jeunes.
3: Compétition de sport.
2: Et ouais. Tout à fait. Et puis, il y a l'Assemblée des chefs. Mm-hmm. C'est les chefs qui se réunissent de toutes les communautés. Alors, étant donné que j'étais responsable du Rassemblement des aînés, je m'étais dit, pourquoi pas réunir le tout?
3: Mais vous attendez combien de monde?
2: Puisqu'il y a 57 communautés, je me limite à 20 aînés par communauté pour le moment. Donc, on parle de 1014 aînés.
3: Ouais.
2: Plus les accompagnateurs, on double. Donc, environ 2200, 2500 personnes environ.
3: Dans une communauté de 900 personnes?
2: C'était environ ça.
3: Ah oui, hein? Et puis, c'est quoi le but du rassemblement des aînés?
2: Je veux permettre aux aînés de s'exprimer ouvertement sur différents sujets. Mm. Il va y avoir une démonstration du dépeçage de caribou. Comment tanner la peau de caribou? Mm. Comment la faire fumer la peau de caribou? Comment faire le tewigan, le tambour traditionnel? Comment faire les raquettes, le tressage de raquettes? Comment faire le canot en écorce? Démontrer le savoir-faire des Premières Nations, comment faire des mocassins, comment sculpter les os du caribou. Je veux vraiment démontrer le savoir-faire des Premières Nations, valoriser le savoir traditionnel, la culture. Il va y avoir 6 vox pop où je vais recueillir leurs témoignages. Parce que quand un aîné nous quitte, on dit... Il est parti avec son savoir. Mm. Puis son savoir, c'est une richesse, c'est une encyclopédie. Donc, moi, je veux, avec ces 6 vox pop-là, recueillir tout leur savoir, je dirais, qu'ils veulent vraiment partager. C'est un partage encore d'une richesse, d'un savoir-faire. C'est pour ça l'importance de... un échange intergénérationnel.
3: Donc, il va y avoir des jeunes qui vont être là pour recueillir ces paroles-là ou elles vont être recueillies par vidéo, par enregistrement audio, ou pour que ça se transmette?
2: Durant tout l'événement, durant ces 10 jours-là, il va y avoir beaucoup de caméras.
3: Mm-hmm.
2: Ça va être une captation vidéo. Dans les 6 Vox Pop, il va y avoir une caméra qui va être toujours là, disponible, pour ceux et celles qui désirent donner un partage, un témoignage. Nous sommes reconnus comme un peuple rieur.
3: Mm-hmm.
2: Donc, si une personne désire faire des blagues, ben, tu es le bienvenu.
3: Il y aura une caméra.
2: Exactement. Mm-hmm. C'est pour ça que je veux vraiment donner l'accès aux aînés de s'exprimer sur différents sujets. Il y a un savoir qui se doit d'être numérisé. Nos aînés, alors qu'ils étaient sur le territoire à l'année longue, se parlaient un dialecte différent qu'aujourd'hui, on n'entend plus parler.
3: C'est ce qu'on appelle les Nous du Nouchemet?
2: Exactement, exactement. Et moi, je veux leur soutirer ce savoir-là afin de le transmettre aux générations futures. Voici comment nos aînés se parlaient entre eux sur le territoire. Je veux poser comme question aux aînés. Lorsque tu partais pour le territoire, tu amenais quel aliment? La farine, la graisse, les poches de thé, du sel ou... il y avait à peu près 5 items qu'ils apportaient avec eux. Ils apportaient pas du macaroni, là. Et c'était l'essentiel parce qu'ils savaient que leur nourriture se trouvait sur le territoire.
3: Mm. Puis à Matimekoche, vous marchez?
2: Exactement. Il y a le club de marche. Ça fait déjà 3 ans environ, mais ça fait 2 ans que je suis membre du CA du club de marche. Et il y a des personnes qui viennent expressément pour marcher sur notre territoire, puisque nos trajets sont encore naturels.
3: C'est des sentiers très anciens.
2: Les sentiers sont en pleine nature, il n'y a aucune modification. Lorsque tu vas dans des sentiers, il y a déjà du gravier. C'est très bien entretenu. Tandis que nous, à Matimekos, nous avons des sentiers encore intacts. Les mardis et les jeudis, nous faisons des 5 kilomètres. Les samedis, nous faisons des 7 à 12 kilomètres. Tout dépendant de la clientèle que nous avons.
3: Mais c'est essentiellement des gens de la communauté. En fait, le projet a été lancé par une infirmière à la retraite qui voulait lutter contre la sédentarité, le diabète et puis les problèmes de santé mentale aussi.
2: Nous souhaitons vraiment qu'il y ait beaucoup d'Autochtones qui viennent avec nous lors de nos marches. Et puis, t'as beaucoup de personnes qui viennent d'outre-mer, des Européens.
3: Oui, c'est devenu une attraction touristique, alors.
2: Tout à fait. De plus en plus, le club prend de l'ampleur et se fait connaître à travers le monde parce que ce que les personnes recherchent, c'est le contact avec les Premières Nations. C'est pour ça l'importance d'augmenter l'aspect touristique de la région. On voit très bien aussi les opportunités par rapport à la montagne. C'est très recherché aussi.
3: Vous avez gardé le développement économique dans l'âme, hein?
2: ce qui tient à cœur, vraiment, tu le conserves. C'est pour ça que je dis qu'il y a toujours une place de bonté dans ce que tu aimes faire. C'est pour ça, je crois qu'il y a encore en moi le développement économique.
3: Kenny Régis, merci.
2: Bienvenue, Tinashkometan.

0: Tchénish Kometen à Kenny Régis pour ses propos éclairants sur les défis et sur la vitalité des communautés innu.
1: 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À la semaine prochaine, Catherine.
0: À la semaine prochaine, Mathieu. D'ici là, nous restons à l'écoute de Radio VM, Radio Galilée et Wendat FM.

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0: Alors, elle leva les yeux en regardant le ciel. Puis elle me dit en joignant les mains à la hauteur de la poitrine.
1: Que soy era Immaculada Concepción. Je suis l'Immaculée Conception.

Nous voulons te bénir, Père. Tu es la source de tout bien. Tu es la source de l'amour. Tu ne cesses de nous appeler à vivre avec toi, dans la tendresse et dans la confiance. Jésus est la route de l'amour, la route qui se met en service et qui devient celui qui nous rachète du péché, du mal, et qui nous mène jusqu'à toi, Père. Béni sois-tu, Esprit Saint, toi qui es notre lumière, notre joie, toi qui nous aides à comprendre ce que Jésus attend de nous et ce que le Père aussi espère de nous. Marie, toi, la bienheureuse, toi la choisie, apprends-nous à marcher sur cette route de la confiance.

Au nom du Père et du Fils et du Saint-Esprit. Amen. Premier mystère douloureux, l'agonie de Jésus au jardin de Gethsémani. Jésus, tu te retrouves à cette dernière place, au cœur de l'obscurité, d'un immense mur infranchissable. Et c'est la peur qui t'étreint. Ce n'est que par l'abandon et la confiance que le mur se dissipe, que ce mur disparaît. Marie, toi qui connais tous nos murs, toutes nos insécurités et toutes nos peurs, apprends-nous à faire confiance pour que chaque pas soit un pas dans l'abandon et dans la certitude que le Père est avec nous. Notre Père qui es aux cieux, que ton nom soit sanctifié, que ton règne vienne, que ta volonté soit faite sur la terre comme au ciel. Donne-nous aujourd'hui notre pain de ce jour. Pardonne-nous nos offenses comme nous pardonnons aussi à ceux qui nous ont offensés. Et ne nous laisse pas entrer en tentation, mais délivre-nous du mal. Amen. Je te salue Marie, pleine de grâce. Le Seigneur est avec toi. Tu es bénie entre toutes les femmes. Et Jésus, le fruit de tes entrailles, est béni. Sainte Marie, Mère de Dieu, prie pour nous pécheurs, maintenant et à l'heure de notre mort. Amen. Je te salue Marie, pleine de grâce. Le Seigneur est avec toi. Tu es bénie entre toutes les femmes. Et Jésus, le fruit de tes entrailles, est béni. Sainte Marie, Mère de Dieu, prie pour nous pécheurs, maintenant et à l'heure de notre mort. Amen. Je te salue Marie, pleine de grâce. Le Seigneur est avec toi. Tu es bénie entre toutes les femmes. Et Jésus, le fruit de tes entrailles, est béni. Sainte Marie, Mère de Dieu, prie pour nous pécheurs, maintenant et à l'heure de notre mort. Amen. Je te salue Marie, pleine de grâce, le Seigneur est avec toi. Tu es bénie entre toutes les femmes, et Jésus, le fruit de tes entrailles, est béni. Sainte Marie, Mère de Dieu, prie pour nous pécheurs, maintenant et à l'heure de notre mort. Amen. Je te salue Marie, pleine de grâce, le Seigneur est avec toi. Tu es bénie entre toutes les femmes, et Jésus, le fruit de tes entrailles, est béni. Sainte Marie, Mère de Dieu, prie pour nous pécheurs, maintenant et à l'heure de notre mort. Amen. Je te salue Marie, pleine de grâce. Le Seigneur est avec toi. Tu es bénie entre toutes les femmes, et Jésus, le fruit de tes entrailles, est béni. Sainte Marie, Mère de Dieu, prie pour nous pécheurs, maintenant et à l'heure de notre mort. Amen. Je te salue Marie, pleine de grâce. Le Seigneur est avec toi. Tu es bénie entre toutes les femmes, et Jésus, le fruit de tes entrailles, est béni. Sainte Marie, Mère de Dieu, prie pour nous pécheurs, maintenant et à l'heure de notre mort. Amen. Je te salue Marie, pleine de grâce. Le Seigneur est avec toi. Tu es bénie entre toutes les femmes. Et Jésus, le fruit de tes entrailles, est béni. Sainte Marie, Mère de Dieu, prie pour nous pécheurs, maintenant et à l'heure de notre mort. Amen. Je te salue Marie, pleine de grâce. Le Seigneur est avec toi. Tu es bénie entre toutes les femmes. Et Jésus, le fruit de tes entrailles, est béni. Sainte Marie, Mère de Dieu, prie pour nous pécheurs, maintenant et à l'heure de notre mort. Amen. Je te salue Marie, pleine de grâce. Le Seigneur est avec toi. Tu es bénie entre toutes les femmes. Et Jésus, le fruit de tes entrailles, est béni. Sainte Marie, Mère de Dieu, prie pour nous pécheurs, maintenant et à l'heure de notre mort. Amen. Gloire au Père et au Fils et au Saint-Esprit, au Dieu qui est, qui était et qui vient, pour les siècles des siècles. Amen. Deuxième mystère douloureux, la flagellation. Jésus, tu reçois le contre-coup du monde. Toi qui as servi, toi qui as lavé les pieds des disciples pour leur montrer l'exemple du service.
Et voilà que l'humanité te flagelle, repousse cette tendresse, refuse ce don de l'amour et du service. Marie, toi qui as été toute livrée à l'humanité comme servante du Seigneur, apprends-nous à garder confiance et à reprendre sans cesse ces gestes du service, même si on nous refuse. Notre Père qui es aux cieux, que ton nom soit sanctifié, que ton règne vienne, que ta volonté soit faite sur la terre comme au ciel. Donne-nous aujourd'hui notre pain de ce jour. Pardonne-nous nos offenses comme nous pardonnons aussi à ceux qui nous ont offensés. Et ne nous laisse pas entrer en tentation, mais délivre-nous du mal. Amen. Je te salue Marie, pleine de grâce. Le Seigneur est avec toi. Tu es bénie entre toutes les femmes, et Jésus, le fruit de tes entrailles, est béni. Sainte Marie, Mère de Dieu, prie pour nous pécheurs, maintenant et à l'heure de notre mort. Amen. Je te salue Marie, pleine de grâce. Le Seigneur est avec toi. Tu es bénie entre toutes les femmes, et Jésus, le fruit de tes entrailles, est béni. Sainte Marie, Mère de Dieu, prie pour nous pécheurs, maintenant et à l'heure de notre mort. Amen. Je te salue Marie, pleine de grâce, le Seigneur est avec toi. Tu es bénie entre toutes les femmes, et Jésus, le fruit de tes entrailles, est béni. Sainte Marie, Mère de Dieu, prie pour nous pécheurs, maintenant et à l'heure de notre mort. Amen. Je te salue Marie, pleine de grâce. Le Seigneur est avec toi. Tu es bénie entre toutes les femmes, et Jésus, le fruit de tes entrailles, est béni. Sainte Marie, Mère de Dieu, prie pour nous pécheurs, maintenant et à l'heure de notre mort. Amen. Je te salue Marie, pleine de grâce. Le Seigneur est avec toi. Tu es bénie entre toutes les femmes, et Jésus, le fruit de tes entrailles, est béni. Sainte Marie, Mère de Dieu, prie pour nous pécheurs, maintenant et à l'heure de notre mort. Amen. Je te salue Marie, pleine de grâce. Le Seigneur est avec toi. Tu es bénie entre toutes les femmes, et Jésus, le fruit de tes entrailles, est béni. Sainte Marie, Mère de Dieu, prie pour nous pécheurs, maintenant et à l'heure de notre mort. Amen. Je te salue Marie, pleine de grâce. Le Seigneur est avec toi. Tu es bénie entre toutes les femmes. Et Jésus, le fruit de tes entrailles, est béni. Sainte Marie, Mère de Dieu, prie pour nous pécheurs, maintenant et à l'heure de notre mort. Amen. Je te salue Marie, pleine de grâce. Le Seigneur est avec toi. Tu es bénie entre toutes les femmes. Et Jésus, le fruit de tes entrailles, est béni. Sainte Marie, Mère de Dieu, prie pour nous pécheurs, maintenant et à l'heure de notre mort. Amen. Je te salue Marie, pleine de grâce. Le Seigneur est avec toi. Tu es bénie entre toutes les femmes. Et Jésus, le fruit de tes entrailles, est béni. Sainte Marie, Mère de Dieu, prie pour nous pécheurs, maintenant et à l'heure de notre mort. Amen. Je te salue Marie, pleine de grâce, le Seigneur est avec toi. Tu es bénie entre toutes les femmes, et Jésus, le fruit de tes entrailles, est béni. Sainte Marie, Mère de Dieu, prie pour nous pécheurs, maintenant et à l'heure de notre mort. Amen. Gloire au Père et au Fils et au Saint-Esprit, au Dieu qui est, qui était et qui vient, pour les siècles des siècles. Amen.

Troisième mystère douloureux, le couronnement d'épines. On tresse des épines et on les enfonce sur ta tête, Jésus. Dans cette escalade de violence et de dérision, tu es là, tu ne bouges pas. Marie, il nous arrive parfois de faire du surplace. La souffrance nous encercle. Nous avons l'impression que plus nous avançons, plus nous enfonçons. Viens nous aider, Marie, à ne jamais nous décourager et à croire que le pas que nous avons fait, même s'il est obscur, il nous conduira vers la lumière. Notre Père qui es aux cieux, que ton nom soit sanctifié, que ton règne vienne, que ta volonté soit faite sur la terre comme au ciel. Donne-nous aujourd'hui notre pain de ce jour. Pardonne-nous nos offenses, comme nous pardonnons aussi à ceux qui nous ont offensés. Et ne nous laisse pas entrer en tentation, mais délivre-nous du mal. Amen. Je te salue, Marie, pleine de grâce. Le Seigneur est avec toi. Tu es bénie entre toutes les femmes, et Jésus, le fruit de tes entrailles, est béni. Sainte Marie, Mère de Dieu, prie pour nous, pécheurs, maintenant et à l'heure de notre mort. Amen. Je te salue, Marie, pleine de grâce. Le Seigneur est avec toi. Tu es bénie entre toutes les femmes, et Jésus, le fruit de tes entrailles, est béni. Sainte Marie, Mère de Dieu, prie pour nous, pécheurs, maintenant et à l'heure de notre mort. Amen. Je te salue, Marie, pleine de grâce. Le Seigneur est avec toi. Tu es bénie entre toutes les femmes, et Jésus, le fruit de tes entrailles, est béni. Sainte Marie, Mère de Dieu, prie pour nous, pécheurs, maintenant et à l'heure de notre mort. Amen. Je te salue, Marie, pleine de grâce. Le Seigneur est avec toi. Tu es bénie entre toutes les femmes, et Jésus, le fruit de tes entrailles, est béni. Sainte Marie, Mère de Dieu, prie pour nous, pécheurs, maintenant et à l'heure de notre mort. Amen. Je te salue, Marie, pleine de grâce. Le Seigneur est avec toi. Tu es bénie entre toutes les femmes, et Jésus, le fruit de tes entrailles, est béni. Sainte Marie, Mère de Dieu, prie pour nous, pécheurs, maintenant et à l'heure de notre mort. Amen. Je te salue, Marie, pleine de grâce. Le Seigneur est avec toi. Tu es bénie entre toutes les femmes, et Jésus, le fruit de tes entrailles, est béni. Sainte Marie, Mère de Dieu, prie pour nous, pécheurs, maintenant et à l'heure de notre mort. Amen. Je te salue, Marie, pleine de grâce. Le Seigneur est avec toi. Tu es bénie entre toutes les femmes, et Jésus, le fruit de tes entrailles, est béni. Sainte Marie, Mère de Dieu, prie pour nous, pécheurs, maintenant et à l'heure de notre mort. Amen. Je te salue, Marie, pleine de grâce. Le Seigneur est avec toi. Tu es bénie entre toutes les femmes, et Jésus, le fruit de tes entrailles, est béni. Sainte Marie, Mère de Dieu, prie pour nous, pécheurs, maintenant et à l'heure de notre mort. Amen. Je te salue, Marie, pleine de grâce. Le Seigneur est avec toi. Tu es bénie entre toutes les femmes, et Jésus, le fruit de tes entrailles, est béni. Sainte Marie, Mère de Dieu, prie pour nous, pécheurs, maintenant et à l'heure de notre mort. Amen. Je te salue, Marie, pleine de grâce. Le Seigneur est avec toi. Tu es bénie entre toutes les femmes, et Jésus, le fruit de tes entrailles, est béni. Sainte Marie, Mère de Dieu, prie pour nous, pécheurs, maintenant et à l'heure de notre mort. Amen. Gloire au Père, et au Fils, et au Saint-Esprit, au Dieu qui est, qui était et qui vient, pour les siècles des siècles. Amen. Quatrième mystère douloureux, Jésus porte lui-même sa croix. Avec monotonie, lourdeur, fatigue,
épuisement. Tu montes, Jésus. Marie, fais que nous soyons disciples de ce Jésus aux jours difficiles. En nous rappelant ces paroles de Sainte Thérèse de l'Enfant Jésus, à l'extase, je préfère la monotonie du sacrifice. Notre Père qui es aux cieux, que ton nom soit sanctifié, que ton règne vienne, que ta volonté soit faite sur la terre comme au ciel. Donne-nous aujourd'hui notre pain de ce jour. Pardonne-nous nos offenses comme nous pardonnons aussi à ceux qui nous ont offensés. Et ne nous laisse pas entrer en tentation, mais délivre-nous du mal. Amen. Je te salue Marie, pleine de grâce, le Seigneur est avec toi. Tu es bénie entre toutes les femmes, et Jésus, le fruit de tes entrailles, est béni. Sainte Marie, Mère de Dieu, prie pour nous pécheurs, maintenant et à l'heure de notre mort. Amen. Je te salue Marie, pleine de grâce, le Seigneur est avec toi. Tu es bénie entre toutes les femmes, et Jésus, le fruit de tes entrailles, est béni. Sainte Marie, Mère de Dieu, prie pour nous pécheurs, maintenant et à l'heure de notre mort. Amen. Je te salue Marie, pleine de grâce, le Seigneur est avec toi. Tu es bénie entre toutes les femmes, et Jésus, le fruit de tes entrailles, est béni. Sainte Marie, Mère de Dieu, prie pour nous pécheurs, maintenant et à l'heure de notre mort. Amen. Je te salue Marie, pleine de grâce. Le Seigneur est avec toi. Tu es bénie entre toutes les femmes, et Jésus, le fruit de tes entrailles, est béni. Sainte Marie, Mère de Dieu, prie pour nous pécheurs, maintenant et à l'heure de notre mort. Amen. Je te salue Marie, pleine de grâce. Le Seigneur est avec toi. Tu es bénie entre toutes les femmes, et Jésus, le fruit de tes entrailles, est béni. Sainte Marie, Mère de Dieu, prie pour nous pécheurs, maintenant et à l'heure de notre mort. Amen. Je te salue Marie, pleine de grâce. Le Seigneur est avec toi. Tu es bénie entre toutes les femmes, et Jésus, le fruit de tes entrailles, est béni. Sainte Marie, Mère de Dieu, prie pour nous pécheurs, maintenant et à l'heure de notre mort. Amen. Je te salue Marie, pleine de grâce. Le Seigneur est avec toi. Tu es bénie entre toutes les femmes, et Jésus, le fruit de tes entrailles, est béni. Sainte Marie, Mère de Dieu, prie pour nous pécheurs, maintenant et à l'heure de notre mort. Amen. Je te salue Marie, pleine de grâce. Le Seigneur est avec toi. Tu es bénie entre toutes les femmes, et Jésus, le fruit de tes entrailles, est béni. Sainte Marie, Mère de Dieu, prie pour nous pécheurs, maintenant et à l'heure de notre mort. Amen. Je te salue Marie, pleine de grâce. Le Seigneur est avec toi. Tu es bénie entre toutes les femmes, et Jésus, le fruit de tes entrailles, est béni. Sainte Marie, Mère de Dieu, prie pour nous pécheurs, maintenant et à l'heure de notre mort. Amen. Je te salue Marie, pleine de grâce. Le Seigneur est avec toi. Tu es bénie entre toutes les femmes, et Jésus, le fruit de tes entrailles, est béni. Sainte Marie, Mère de Dieu, prie pour nous pécheurs, maintenant et à l'heure de notre mort. Amen. Gloire au Père et au Fils et au Saint-Esprit, au Dieu qui est, qui était et qui vient, pour les siècles des siècles. Amen.

Cinquième mystère douloureux, le crucifixion et la mort de Jésus sur la croix. Toutes ces personnes qui autour ont les yeux fixés sur toi, Jésus. Ceux qui te crucifient, ceux qui crient après toi, ceux qui ricanent, ceux qui ne disent rien, ceux qui pleurent, ceux et celles qui prient. Nous sommes là, Jésus, à travers chacun de ces regards. Prends pitié de nous. Aide-nous, Marie, à demander pardon pour nos péchés et pour tous ceux du monde entier. Notre Père qui es aux cieux, que ton nom soit sanctifié, que ton règne vienne, que ta volonté soit faite sur la terre comme au ciel. Donne-nous aujourd'hui notre pain de ce jour. Pardonne-nous nos offenses comme nous pardonnons aussi à ceux qui nous ont offensés. Et ne nous laisse pas entrer en tentation, mais délivre-nous du mal. Amen. Je te salue, Marie, pleine de grâce. Le Seigneur est avec toi. Tu es bénie entre toutes les femmes, et Jésus, le fruit de tes entrailles, est béni. Sainte Marie, Mère de Dieu, prie pour nous pécheurs, maintenant et à l'heure de notre mort. Amen. Je te salue, Marie, pleine de grâce. Le Seigneur est avec toi. Tu es bénie entre toutes les femmes, et Jésus, le fruit de tes entrailles, est béni. Sainte Marie, Mère de Dieu, prie pour nous, pécheurs, maintenant et à l'heure de notre mort. Amen. Je te salue, Marie, pleine de grâce. Le Seigneur est avec toi. Tu es bénie entre toutes les femmes, et Jésus, le fruit de tes entrailles, est béni. Sainte Marie, Mère de Dieu, prie pour nous, pécheurs, maintenant et à l'heure de notre mort. Amen. Je te salue, Marie, pleine de grâce. Le Seigneur est avec toi. Tu es bénie entre toutes les femmes, et Jésus, le fruit de tes entrailles, est béni. Sainte Marie, Mère de Dieu, prie pour nous, pécheurs, maintenant et à l'heure de notre mort. Amen. Je te salue, Marie, pleine de grâce. Le Seigneur est avec toi. Tu es bénie entre toutes les femmes, et Jésus, le fruit de tes entrailles, est béni. Sainte Marie, Mère de Dieu, prie pour nous, pécheurs, maintenant et à l'heure de notre mort. Amen. Je te salue, Marie, pleine de grâce. Le Seigneur est avec toi. Tu es bénie entre toutes les femmes, et Jésus, le fruit de tes entrailles, est béni. Sainte Marie, Mère de Dieu, prie pour nous, pécheurs, maintenant et à l'heure de notre mort. Amen. Je te salue, Marie, pleine de grâce. Le Seigneur est avec toi. Tu es bénie entre toutes les femmes, et Jésus, le fruit de tes entrailles, est béni. Sainte Marie, Mère de Dieu, prie pour nous, pécheurs, maintenant et à l'heure de notre mort. Amen. Je te salue, Marie, pleine de grâce. Le Seigneur est avec toi. Tu es bénie entre toutes les femmes, et Jésus, le fruit de tes entrailles, est béni. Sainte Marie, Mère de Dieu, prie pour nous, pécheurs, maintenant et à l'heure de notre mort. Amen. Je te salue, Marie, pleine de grâce. Le Seigneur est avec toi. Tu es bénie entre toutes les femmes, et Jésus, le fruit de tes entrailles, est béni. Sainte Marie, Mère de Dieu, prie pour nous, pécheurs, maintenant et à l'heure de notre mort. Amen. Je te salue, Marie, pleine de grâce. Le Seigneur est avec toi. Tu es bénie entre toutes les femmes, et Jésus, le fruit de tes entrailles, est béni. Sainte Marie, Mère de Dieu, prie pour nous, pécheurs, maintenant et à l'heure de notre mort. Amen. Gloire au Père et au Fils et au Saint-Esprit, au Dieu qui est, qui était et qui vient, pour les siècles des siècles. Amen.

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Psaume 51. Contre la violence de ceux qui calomnient. Pourquoi te glorifier du mal, toi l'homme fort? Chaque jour, Dieu est fidèle. De ta langue affilée comme un rasoir, tu prépares le crime, fourbe que tu es. Tu aimes le mal plus que le bien, et plus que la vérité et le mensonge. Tu aimes les paroles qui tuent, langue perverse. Mais Dieu va te ruiner pour toujours, t'écraser, t'arracher de ta demeure, t'extirper de la terre des vivants. Les justes verront, ils craindront, ils riront de toi. Le voilà donc cet homme qui n'a pas mis sa force en Dieu. Il comptait sur ses grandes richesses. Il se faisait fort de son crime. Pour moi, comme un bel olivier dans la maison de Dieu, je compte sur la fidélité de mon Dieu, sans fin, à jamais. Sans fin, je veux te rendre grâce, car tu as agi. J'espère en ton nom, devant ceux qui t'aiment. Oui, il est bon. Mon âme attend le Seigneur. Je suis sûr de sa parole.

Psaume 52. Corruption et châtiment des impies. L'insensé a dit en son cœur, « Non, plus de Dieu. Ils sont faux, corrompus, abominables. Non, plus d'honnête homme. » Des cieux, Dieu se penche vers les fils d'Adam, pour voir s'il en est un de sensé, un qui cherche Dieu. Tous, ils ont dévié, ensemble pervertis. Non, il n'est plus d'honnête homme. Non, plus un seul. Ne savent-ils pas ceux qui font le mal? Ils mangent mon peuple. Voilà le pain qu'ils mangent. Ils n'invoquent pas Dieu. Alors, ils seront frappés d'effroi, sans cause d'effroi. Car Dieu disperse les ossements de l'apostat. On les bafoue, car Dieu les rejette. Qui donnera de Sion le salut d'Israël? C'est le Seigneur Sabaoth. Lorsque Dieu ramènera son peuple, allégresse à Jacob et joie pour Israël.

Psaume 53. La prière contre les ennemis. Par ton nom, Dieu, sauve-moi. Par ta puissance, rends-moi justice. Dieu, entends ma prière. Écoute les paroles de ma bouche. Des étrangers se sont levés contre moi. Des puissants cherchent ma perte. Ils n'ont pas ceci de Dieu. Mais voici que Dieu vient à mon aide. Le Seigneur est mon appui entre tous. De grand cœur, je t'offrirai le sacrifice. Je rendrai grâce à ton nom, car il est bon. Oui. Il m'a délivré de toute angoisse. J'ai vu mes ennemis défaits.

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Donc nous sommes en pleine tragédie. Adam et Ève viennent de pécher. La terre est un chaos de nouveau. Elle produit des épines, elle devient agressive. L'homme doit se battre pour gagner sa nourriture à la sueur de son front. Mais en même temps, Dieu fait immédiatement miséricorde. C'est-à-dire que Dieu va donner cette première prophétie de rédemption en Genèse, chapitre 3, verset 15. Mais en même temps, il va lui coudre des vêtements de peau. De ce pauvre petit vêtement de figuier fragile que l'homme s'était fait lui-même, Dieu va lui coudre un vêtement de peau, c'est-à-dire un vêtement chaud, un vêtement qu'il protège, un vêtement qui protège sa nudité, parce que l'homme ne peut plus regarder Dieu, ne peut plus se regarder, ne peut plus regarder son conjoint sans être mal à l'aise, parce que l'homme ne se voit plus avec amour, parce qu'il ne se perçoit plus avec amour. Avant, comme un tout petit bébé dans les bras de son père, l'homme recevait l'amour, donc il pouvait supporter d'être fragile, vulnérable, d'être nu. Avec le péché, l'homme ne perçoit plus Dieu comme quelqu'un qu'il aime, mais comme un juge, comme quelqu'un dont il faut se méfier. Alors il a besoin de se cacher, de cacher sa fragilité, sa vulnérabilité. Et il ne peut plus supporter un regard sur lui-même, il a trop peur. L'homme a perdu la crainte de Dieu, qui est un sentiment très sain, c'est-à-dire simplement de se situer tout petit devant un Dieu infiniment bon, mais aussi infiniment puissant. C'est ça la crainte de Dieu. L'homme entre dans la peur. L'homme entre dans le soupçon. L'homme entre dans la jalousie. L'homme a besoin de se protéger contre lui-même et contre les autres, et il entame une relation avec Dieu qui est une relation de peur. D'ailleurs, nous n'en sommes pas tout à fait sortis, hein ? Parce que la meilleure guérison de la peur, c'est d'entrer dans la crainte, c'est-à-dire dans la connaissance du Dieu infiniment puissant, mais aussi infiniment bon, qui sait tout mieux que nous et qui veut notre bien. Or, la Bible nous met en scène deux frères, les deux premiers frères de la création, Caïn et Abel. Caïn vient du verbe caniti, cana, j'ai acheté, j'ai acquis. C'est parce que Ève, quand elle a Caïn, elle dit « j'ai acquis un homme avec Dieu ». J'ai caniti, hein, j'ai acquis. Mais Abel est beaucoup plus significatif encore, c'est-à-dire que son nom veut dire une buée, une fumée, quelque chose qui n'a pas de consistance terrestre. Et nous avons deux frères qui sont deux opposés et qui ont tous les deux une attitude complètement différente en face de Dieu. L'un, il est bon, Abel. Abel, la fumée, la buée, c'est celui qui refuse de posséder l'espace. Il est pasteur. Un pasteur, c'est un nomade. Un pasteur ne possède pas l'espace. Il emmène son troupeau au gré de la pâture. Et Abel est un homme qui, comme tout berger, vous savez, c'est le terme de berger, la conception de berger, c'est quelque chose qui est constant. Tout le long de la Bible, le berger, c'est l'image de Dieu, c'est l'image de Jésus, c'est celui qui garde son peuple. Hein. Donc Abel, qui est berger, offre les premiers-nés, donc les meilleurs, et ce qu'il a en premier, c'est très important, mais car il reconnaît ainsi Dieu de source
comme source de tout ce qui est. Quand vous offrez à Dieu le premier-né de vos troupeaux, ça veut dire que vous le reconnaissez comme celui qui est la source de tout bien, et avant de prendre pour vous-même, vous offrez à Dieu. Donc Dieu reçoit l'offrande d'Abel, qui lui rend un culte juste. Mais Caïn, lui le cultivateur, c'est-à-dire celui qui possède l'espace, il offre des fruits de la terre. On ne dit pas que c'est les premiers, on ne dit pas que c'est les plus beaux, on dit juste que ce sont des fruits. Et Dieu n'agrée pas l'offrande de Caïn. Caïn offre n'importe quoi. Abel offre le meilleur. Mais alors, quand Caïn s'aperçoit que son offrande n'est pas agréée, au lieu de se convertir, il devient jaloux. Il devient jaloux et Dieu le voit très bien. Et là, nous avons notre deuxième exemple de combat spirituel qui peut nous concerner directement. Dans nos relations humaines, quand on s'aperçoit que quelqu'un est meilleur que nous, comment est-ce que nous réagissons? Est-ce que nous réagissons en prenant cette personne comme une référence, comme quelqu'un qui nous incite à devenir meilleurs nous-mêmes, ou est-ce que nous sommes jaloux? Et nous avons là le premier des petits avertissements sur ce qu'est notre caractère humain. Le caractère humain comporte une grosse part de jalousie, et la jalousie conduit au rejet et au meurtre. C'est exactement ce qui va se passer. Ensuite, Dieu parle avec Caïn. Dieu lui dit, le péché est là à ta porte. Tu peux faire deux choses. Tu peux le dominer ou tu peux te laisser dominer. Si Dieu dit que le péché est à la porte, ça veut dire que Caïn est à l'intérieur de la maison. Ça devrait nous rappeler quelque chose. Ça devrait nous rappeler la scène qui précède le lavement des pieds quand Judas est assis à la table avec Jésus. Nous avons exactement la même situation. Nous sommes dans la maison, nous sommes avec Dieu et nous sommes en tentation, mais nous sommes encore avec Dieu. Et tant que nous ne sortons pas de la maison, c'est-à-dire du regard de Dieu et de notre relation de fils, nous ne risquons rien. Mais Caïn et Judas sont sortis. Caïn a tué Abel et Judas est allé trahir Jésus. Et nous dit l'évangile selon saint Jean, il faisait nuit. Nous pouvons rester dans la maison et nous pouvons en sortir. Nous pouvons rester dans la maison accrochés à Dieu et à sa parole, ou nous pouvons sortir du regard de Dieu. C'est d'ailleurs ce que va faire Caïn finalement, après le meurtre d'Abel. Il va aller habiter loin du regard de Dieu, et Judas va se pendre, ce qui revient au même. Et là, nous avons vraiment une prophétie de ce que c'est que notre attitude. C'est ça qui est extraordinaire avec la Genèse. La Genèse nous révèle à travers ces hommes et ces femmes qu'ils mettent en scène ce qu'est l'homme et l'attitude de Dieu en face de l'homme. Et ce qu'est la miséricorde de Dieu malgré tout, car Dieu ne rompt pas le dialogue. Mais nous avons toute notre attitude, nos faiblesses, mais aussi nos réactions d'orgueil, de jalousie qui nous sont dévoilées. Très simplement. Sous ces personnes de Caïn, d'Abel, de Adam, de Ève. Et nous pouvons nous reconnaître si nous sommes en vérité. Or, Caïn et Dieu vont dialoguer au chapitre 4 de la Genèse. Et Caïn ne risque rien tant qu'il demeure dans la maison.

Il y a une petite un petit exercice très simple à faire, de lire l'évangile selon saint Jean et de relever sur une feuille de papier tous les versets, simplement les versets qui portent le mot « Père » et puis sur une autre feuille de papier, tous les versets qui portent le mot « Demeurer ». Et vous allez voir comment Jésus nous enseigne ce que c'est que la vraie relation avec Dieu, la vraie relation à notre Père et la vraie façon de demeurer avec Dieu.

Il va même s'enfuir, très très loin. Nous dit le verset 16, « Alors Caïn partit habiter au pays de Nod, loin de la présence du Seigneur, à l'est de l'Éden. » C'est une figure, bien sûr. Comment peut-on sortir de la présence de Dieu qui est en tout? Mais ce qui veut dire, c'est qu'il avait fermé son cœur à Dieu. Ce chapitre 4 est vraiment à relire. Car le Seigneur vraiment va tout faire pour sortir Caïn de son péché. Il va tout faire. Il va même, après qu'il ait tué Abel, il va même lui dire « Où est ton frère Abel ?» Exactement. La même chose qu'il avait fait avec Adam. « Où es-tu Adam ?» Et bien sûr que le Seigneur le sait. Mais le Seigneur nous laisse l'espace du retour. C'est toujours cette immense délicatesse de Dieu qui nous laisse l'espace du retour. Où est ton frère Abel? Et la réponse de Caïn est une réponse épouvantable. Suis-je le gardien de mon frère? Je ne veux pas le savoir. Même pire, Caïn se moque de Dieu. Suis-je le gardien de mon frère? Je n'en sais rien. Mensonge, moquerie. J'ai envie de dire qu'un prend Dieu pour un imbécile. Il y a là un orgueil tellement démesuré dans le cœur de Caïn. Et pourtant, le Seigneur ne répond pas, ne rompt pas le dialogue. Dieu répond, pourquoi as-tu fait cela? J'entends le sang de ton frère dans le sol me réclamer vengeance. Désormais, le sol te maudit. Voyez-vous, Dieu ne maudit pas, c'est la terre, il le dira plus tard, qui vomit ses habitants parce que les habitants se sont détournés de Dieu, sont tombés dans la perversion, sont tombés dans l'idolâtrie, c'est-à-dire ont rejeté Dieu. Et ce qui se passe, c'est quand l'homme rejette Dieu, la création rejette l'homme. Et la terre se rebelle contre l'homme. N'oublions pas cette parole de saint Paul qui nous dit, quand il prêche aux Romains, « La création attend avec un ardent désir la révélation des fils de Dieu. Car la création a été soumise au péché, non de son gré, mais à cause de celui qui l'y a soumise, avec l'espérance qu'elle aussi sera affranchie de la servitude de la corruption pour avoir part à la liberté et à la gloire des enfants de Dieu. Or nous savons que jusqu'à ce jour, la création tout entière soupire et souffre les douleurs de l'enfantement. Nous sommes solidaires avec la création que Dieu nous avait confiée pour que nous la cultivions, que nous la gardions, que nous en prenions soin. Et nous avons entraîné la création et nous continuons à entraîner la création dans le péché, dans le non-respect de la vie, dans un chaos qui est en train de la détruire, dont nous sommes responsables parce que nous avons perdu, en même temps que l'amour pour Dieu, l'amour pour la création. Nous en sommes solidaires. Or, la création attend la révélation des enfants de Dieu. Et elle se fera, cette révélation, parce que Dieu aura le dernier mot. Nous le savons, vous savez bien cette parole de Jésus qui nous dit, quand vous regardez autour de vous et que vous voyez des séismes, des catastrophes, des épidémies, des guerres, relevez la tête, car votre délivrance est proche. Donc il ne s'agit pas du tout de se désespérer, il s'agit au contraire de faire des actes de foi, mais il faut savoir que la création qui nous parle de Dieu est aussi enfoncée dans le péché, la souffrance, le malheur, la destruction, à cause du péché de l'homme. Nous étions appelés par Dieu à notre création.

à sanctifier la création par notre travail en la cultivant et la gardant, et au lieu de la sanctifier, nous l'avons pervertie, nous l'avons polluée, nous l'avons gâchée. Et nous avons à demander pardon, non seulement pour notre péché propre, mais pour la perversité de la création qui est devenue perverse à cause de nous. C'est très important, et ce n'est pas moi qui le dis, hein, c'est saint Paul qui l'écrit aux Romains. La création tout entière attend avec un ardent désir la révélation des fils de Dieu. Or, nous avons répandu dans la création le meurtre, la pollution, le profit. Au lieu de la cultiver, nous l'avons exploitée. Et maintenant, nous sommes là à nous dire comment est-ce que nous pouvons réparer ce que nous avons fait, car la planète Terre est en train de nous lâcher à de multiples petits signes et gros signes, mais parce que nous l'avons pervertie et que l'homme a répandu le sang de l'homme, comme Caïn a répandu le sang d'Abel. Et nous sommes les gardiens de nos frères, et nous n'avons pas le droit de répondre comme Caïn, suis-je le gardien de mon frère? Nous qui, dans les pays industrialisés, jetons à la poubelle des tonnes et des milliards de tonnes de nourriture, qui réduisons notre production alors que l'autre moitié de la terre meurt de faim, nous sommes les gardiens de nos frères. Et nous devons prier et œuvrer pour que chaque homme sur terre ait de quoi vivre décemment, sinon nous ne pouvons plus réciter le Notre Père.

0: Nous sommes le gardien de nos frères. Nous sommes le gardien du petit hindou, du petit africain, qui est en train de mourir de faim en ce moment. Caïn, qu'as-tu fait de ton frère ? Et c'est vrai que l'attitude de Caïn est prophétique de l'attitude d'une certaine partie du monde dit civilisé, qui est tout aussi barbare, qui ne veut pas profondément partager son pain avec celui qui a faim, qui ne veut pas profondément prendre les moyens d'être le gardien de son frère, et qui répand le sang innocent en tuant les enfants dans le sein de leur mère et en acceptant toutes sortes de perversités qui, s'ils ne tuent pas leur corps, tuent leur âme, ce qui est pire. Malheur à ceux par qui le scandale arrive, nous dit Jésus, en parlant de ce que nous faisons à nos petits-enfants. Et ça, c'est exactement prophétisé dans l'attitude, l'endurcissement, la parole de Caïn. Suis-je le gardien de mon frère ? Oui, Caïn. Le Seigneur te dit, tu es le gardien de ton frère. Et la situation va s'empirer de mal en pis, puisque les enfants de Caïn en viennent à dire, si on me frappe, je tue un homme, si on me blesse, je tue un enfant. S'il faut tuer 7 hommes pour venger Caïn, on en tuera 77 pour que je sois vengé. C'est la Mecque qui parle. Et nous avons petit à petit une perversion de l'humanité qui va croître et grandir jusqu'à ce que Dieu dise « Mais je vais détruire la terre, j'ai fait une erreur en créant l'homme ». La perversité avait atteint un tel degré que Dieu se dit « Mais c'est pas possible, je me suis trompé ». Enfin, c'est dit comme ça. Bien sûr que ça ne traduit pas exactement la pensée de Dieu, mais Dieu regarde l'homme engagé si profondément dans un degré de perversité tellement épouvantable qu'il se dit « Je ne peux pas laisser les choses se continuer comme ça ». Mais il y a un homme qui est juste dans sa génération. Ça ne veut pas dire qu'il était saint. Disons qu'il était moins pire, ou pas si pire, comme on dit au Québec. Disons que c'était un moins épouvantable, parce qu'il faut quand même le regarder avec des yeux lucides. Noé n'était pas un saint, il était simplement un homme qui continuait à marcher avec Dieu au milieu de sa génération. Et Noé, vous savez, Noé a une racine qui veut dire deux choses à la fois. Noach vient de repos en hébreu, mais il vient aussi de l'Enachem qui veut dire consoler. Or, dans l'attitude de Noé, dans sa rectitude, il y a quelque chose qui console Dieu. Et Dieu va regarder Noé. Ce Noé qui a 3 fils et qui essaye de vivre à peu près correctement au milieu d'une génération totalement pervertie. Il y en a des hommes de nos jours qui sont des Noé. Et il a 3 fils, Sem, Cam et Japhet. On va les regarder vivre. Ces 3 fils, ils sont très intéressants. On va regarder Noé construire son arche, rentrer dans son arche avec tous les animaux de la création. On va regarder Dieu, dans la prochaine émission, noyer la terre dans un espace d'immense baptême de purification pour repartir. Vous savez, il faut regarder Dieu comme il passe son temps à repartir d'un tout petit reste, d'un tout petit signe, pour malgré tout, avec l'homme et contre le penchant mauvais de l'homme, contre son aptitude à céder au mal et sa fragilité, Dieu fait repartir le plan de rédemption de l'humanité. Et nous allons regarder ensemble ce Noé qui va monter dans l'arche.
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pour qu'ils aient la vie. Seigneur, nous te bénissons pour le message évangélique proclamé par le pape Léon XIV lors de son voyage apostolique en France. Il a parlé dans notre langue française. Béni sois-tu pour ces paroles de vie, de paix désarmante et désarmée, du respect de la vie humaine, du début à la fin, de ce qui n'est pas normal de donner la mort, du légal qui n'est pas moral, de la compassion vraie contre les fausses, de la dignité des personnes malades, des pardons de tous les abus dans l'Église, de l'offrande de nos vies dans celle du Christ mort et ressuscité, du témoignage de la foi, de l'espérance et de la charité. Nous nous confions à la prière de Marie, l'Immaculée Conception, Notre-Dame de Lourdes. Prenons le flambeau de nos vies pour les élever jusqu'au ciel. Et comme tu le dis à Bernadette, Marie, le 18 février 1858, « Je ne vous promets pas d'être heureuse en ce monde, mais dans l'autre. » Oui, béni soit le Père, le Fils et l'Esprit Saint. Amen.

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2: Le pape de retour au Vatican après 4 jours en France, Léon XIV a achevé hier soir son 5e voyage apostolique. Nous reviendrons sur sa dernière journée passée à Metz en Lorraine, une journée placée sous le signe de la paix et de l'Europe. Nous ferons aussi un premier bilan général de cette immersion en terre de France avec un retour sur quelques-unes des prises de parole du pape les plus significatives. Nous parlerons ainsi du respect de la vie, de l'engagement des jeunes, de l'Europe avec des témoins directs de tous ces événements qui ont marqué l'Église de France et l'ensemble de la population française.
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2: Bonjour, Léon XIV vient donc de revenir depuis hier soir au Vatican. Le pape a conclu son 5e voyage apostolique. Il a quitté Metz peu après 19h30 au terme de 4 journées riches en rencontres et en émotions pour les catholiques français. Comme le veut la tradition et sans problème d'avion cette fois, le pape a donné une conférence de presse dans le vol du retour, à l'occasion pour lui de revenir et de livrer son propre bilan de son séjour en France, Blandine Hugonnet.
4: Oui, Xavier, le programme a été très intense. A d'abord reconnu Léon XIV dans l'avion qui s'est dit très béni d'avoir eu le privilège de visiter la France, notamment pour encourager la jeunesse française. De toute évidence, elle est en quête de quelque chose, dit-il. C'est ce qu'il a ressenti face aux 80 000 jeunes qu'il a rencontrés au Stade de France vendredi dernier à Paris. Le souverain pontife enthousiaste après ces 4 jours littéralement riches en bénédictions, presque des miracles selon les mots du pape, en particulier en passant par le sanctuaire marial de Lourdes ce week-end auprès des personnes souffrantes ou marginalisés, lieu où il a été touché par l'effet de la grâce de la présence de Dieu sur le cœur des gens, leur vie et leur dignité retrouvée.
2: Dans l'avion, le pape a ensuite répondu en anglais et en espagnol à une série de questions des journalistes qui l'ont interrogé sur le fléau des abus et sa rencontre avec les victimes à Lourdes.
4: Oui, et à la remarque des 7 victimes rencontrées et qui ont parlé de caractère systémique des abus, Léon XIV a tenu à reformuler, même si, reconnaît-il, certaines organisations au sein de l'Église se sont parfois, si l'on peut dire, comportées en tant que système de manière abusive. Il faut faire la distinction, dit le pape. Les abus sexuels sont avant tout un problème humain, explique-t-il. Ce qui n'enlève rien à la responsabilité de l'Église pour aider à la guérison, assure le Saint-Père dans l'avion. D'autant que produits au sein de l'Église, ces abus blessent, voire détruisent la vie de foi des personnes victimes. Le pape, qui a aussi répondu à une question sur la laïcité, affirmant que ses propos et appels pour préserver la vie en France ne relèvent pas d'une démarche politique, mais bien de l'enseignement du message de l'Évangile.
2: Enfin, au cours de cette conférence de presse, Blandine, le pape a évoqué le contexte international et tenu à dénoncer à nouveau les conflits.
4: Ah oui, Léon XIV déplore les lourdes dépenses dans cette gigantesque industrie militaire qui ne cesse d'encourager l'armement qu'il fustige. Une poignée de personnes s'enrichissent, dit-il, considérablement grâce à cette industrie, alors qu'avec des milliards et millions d'euros ou de dollars, on pourrait résoudre des problèmes tels que la faim dans le monde, le chômage. Une façon d'enfoncer le clou après son discours adressé aux Européens hier à Metz, contre l'illusion des armes qui attisent toujours plus de tensions, rappelant que c'est le rôle de l'Église de promouvoir les valeurs humanistes contre les armes. Et deux, même si ça semble vain, inviter sans cesse au dialogue les dirigeants qu'ils viennent de Russie, d'Ukraine ou d'ailleurs. L'Église qui prône ni la haine ni la division, cela s'applique aussi face à la montée des extrêmes qui risquent de causer des dégâts. Crainte aussi exprimée ainsi par le pape dans l'avion hier, interrogé au sujet de l'Allemagne notamment.
2: Blandine Hugonnet, voilà pour la conférence de presse retrouvée en intégralité sur notre site internet. La visite en France du pape Léon n'aura duré que 4 jours, mais elle a été marquée par une grande intensité. Léon XIV a pu capter l'accueil chaleureux et sincère des fidèles. Ceux-ci ont pu le saluer le long des parcours de déambulation en papa mobile, avec pour chaque ville un message spécifique adressé aux catholiques et plus largement à la France. Retour sur ces journées bleu-blanc-rouge du souverain pontife avec notre envoyé spécial Jean-Charles Puzzolu.
3: L'effervescence des jeunes à Paris, l'attention aux plus fragiles à Lourdes et l'Europe à Metz, ce sont les 3 axes autour desquels s'est articulé le 5e voyage apostolique de Léon XIV. Confirmer les fidèles dans la foi, encourager une église à ne jamais renoncer à sa vocation missionnaire et se laisser émouvoir par les jeunes du Stade de France, le pape a été au contact d'un dynamisme ecclésial que l'on croyait enfoui par la sécularisation, alliant à Paris la ferveur des grandes foules comme aux Champs-Élysées, au petit comité pour soutenir la maison Bakita dans son intention aux exilés en quête d'intégration. À Lourdes, le pape était venu comme pèlerin parmi les pèlerins. Son étape dans la cité mariale aura mis la fragilité en lumière, les malades qui sont au cœur de l'Église, la dignité humaine jusqu'à la fin et les victimes d'abus sexuels qui ont témoigné de son écoute profonde. Sous le regard de la Vierge, Léon XIV a exhorté tous les fidèles à repartir en missionnaire de l'espérance. À Metz, c'est à la vieille Europe qu'il s'est adressé pour l'inciter à puiser dans son histoire l'énergie créative utile à la construction de son avenir. Une construction qui passera forcément par les jeunes que le successeur de Pierre a appelé à s'engager, à être des phares d'espérance pour la France, pour l'Europe et pour le monde. À Metz, avec la collaboration d'Olivier Bonnel à Lourdes, Jean-Charles Puzzolu, Radio Vatican.
2: Et revenons justement sur la journée d'hier. Léon XIV a choisi Metz comme troisième étape pour s'adresser non seulement aux Français mais aussi donc aux Européens. Il a voulu leur transmettre un message de paix. Il l'a fait au sein du centre de conférence Robert Schuman, du nom de cette figure de la réconciliation franco-allemande. Lorrain, témoin des déchirures de l'histoire dans cette région frontière, catholique fervent, dont la foi fut au cœur de son engagement politique et qui lui vaut d'être vénérable depuis 2021. Dans son discours, Léon XIV est notamment revenu sur l'importance du multilatéralisme si mis à mal ces dernières années.
5: Le droit international et le multilatéralisme soulignent l'égalité effective des États dans leurs relations mutuelles et constituent les meilleurs antidotes à la volonté de domination qui est à l'origine de tout conflit. Aujourd'hui, les relations humaines entre les États sont de plus en plus barbares. La valeur de la parole donnée est méprisée. On s'y vante plutôt des mensonges et de la tromperie. L'Europe peut mettre fin à cette spirale grâce au respect de l'autre, qu'elle a su cultiver et préserver, puisqu'elle a largement démontré au cours des 80 dernières années qu'il est possible de faire valoir des opinions, des revendications et des intérêts divergents, en se rencontrant plutôt qu'en s'affrontant.
2: Léon XIV à Metz hier matin. Parmi l'assistance, le président de la République française qui en a profité pour rappeler la nécessité, selon lui, de soutenir l'Ukraine, mais aussi le vice-président de la COMEC, la Commission des Épiscopats de la Communauté Européenne, Monseigneur Antoine Herouard, a prêté une oreille attentive au message que le pape sur les traves et dans la ville de Robert Schuman, père fondateur de l'Europe, donc adressé au vieux continent.
6: Il nous a donné beaucoup d'éléments de travail, en fait, pour la suite, en insistant sur l'histoire de l'Europe, sur les valeurs qu'elle porte et sur le fait que, quelque part, elle est attendue dans le monde. Nous devons essayer d'être témoins de cela. Le pape a beaucoup insisté sur le multilatéralisme, sur le droit international. Et j'étais aussi très heureux qu'il cite le fameux article 17 du traité de Lisbonne, le fait que les institutions européennes reconnaissent la place des églises dans le fonctionnement. Voilà. Et aujourd'hui, où souvent l'Europe est critiquée, alors pour de bonnes ou de moins bonnes raisons, mais parfois à bon escient, c'est important de se dire aussi qu'on a notre mot à dire et qu'on peut le faire. C'est important que on sente que cette action au service de la paix, c'est pas un mot en l'air.
2: Monseigneur Herouard, au micro de Jean-Charles Puzzolu. Ce fut un des moments les plus festifs et les plus forts de ce voyage en France. La rencontre avec les jeunes catholiques français, vendredi soir au Stade de France à Saint-Denis. À Léon XIV, y a été accueilli par 80 000 personnes. Un grand succès pour toute l'Église de France. Dans la foule, il y avait Lisa, 33 ans, venue écouter les paroles du pape. Cette catholique pratiquante se dit touchée par le nombre croissant de jeunes qui, autour d'elle, découvrent la foi.
7: Moi, j'ai vu des jeunes qui ont pris leur temps ces derniers jours pour venir aussi organiser. Et on voit effectivement qu'il y a, dans la jeunesse en tout cas, mais très certainement au-delà, un vrai engouement pour l'Église et le message de l'Église. On a aussi un pape qui s'intéresse à des sujets d'actualité, comme l'intelligence artificielle. Et ça, je pense que ça a touché beaucoup de jeunes. On avait eu le pape François avant sur l'écologie aussi, donc je pense que ça a aussi amené, on va dire, un petit peu un renouveau sur des thématiques qui touchent beaucoup les jeunes. Et effectivement, aujourd'hui, moi, j'ai rencontré plusieurs jeunes qui n'étaient, par exemple, pas encore baptisés et qui venaient ici et pour qui ça confirmait vraiment leur foi et leur envie de s'engager, et qui me racontaient qu'ils avaient des problèmes à trouver des places en paroisse, puisqu'apparemment les paroisses sont pleines à craquer de demandes, et donc qu'ils devaient attendre plus longtemps pour pouvoir accéder, on va dire, à une formation et pouvoir en tout cas discuter de leur foi dans leur paroisse, parce que leur paroisse était débordée de demandes. Donc on voit que vraiment il se passe quelque chose.
2: Et le lendemain de cette rencontre avec les jeunes, nouvelle preuve de la joie des Français de recevoir le successeur de Pierre. La messe samedi après-midi, place de la Concorde, bien trop petite pour contenir toute la foule des fidèles. Près de 800 000 personnes se sont retrouvées dans les rues adjacentes et surtout sur les Champs-Élysées et au-delà de l'Arc de Triomphe, à plus de 2 km de l'hôtel. Une des images fortes de ce voyage au cœur de Paris. Mais il y a eu aussi d'autres rendez-vous au cours des 2 jours passés dans la capitale française qui ont permis au pape d'aborder 3 thèmes majeurs. Les jeunes donc, la laïcité, les catéchumènes, 3 thèmes retenus par Mgr Pierre-Antoine Bozo, un des 3 porte-parole des évêques de France au cours de ce voyage apostolique.
8: J'ai vu dans 3 lieux, c'est-à-dire à la rencontre à l'Élysée, où quand même la question de la laïcité, du dialogue de la République, comme dit le président Macron avec l'Église, se pose en des termes assez précis et qu'il faut bien identifier. Et donc il y a eu un beau dialogue, hein, le pape a bien intervenu sur le fait, en expliquant que si l'Église ne dialogue pas avec l'État, il manque quelque chose, mais si l'État ne dialogue pas avec l'Église, il manque quelque chose à l'État. Donc il y a cette question de laïcité qui est aussi très propre à la France et qui a été un peu élucidée par cette rencontre. Le Stade de France, où il y avait un melting pot extraordinaire, oui, c'était bien, c'était pas que des jeunes scouts engagés, et voilà, il y avait aussi les jeunes de Seine-Saint-Denis qui avaient amené leurs copains qui n'étaient pas croyants, il y avait une belle diversité, et donc ça dit quelque chose de aussi de ce qui se passe en France, vous voyez, mais alors c'est très beau, hein, aussi dans le dialogue interreligieux sur lequel le pape insiste vraiment, et puis il y a eu la rencontre avec les catéchumènes, et puis donc l'assemblée ecclésiale de la province de Paris sur l'accompagnement des catéchumènes et des néophytes. J'étais assis à côté de deux catéchumènes avec qui j'ai parlé. C'était formidable parce qu'il y en a qui me dit, mais dans mon village, c'est incroyable, il y a 50 catéchumènes. Ça montre qu'au fond, il y a une dimension surnaturelle de l'Église, tout simplement.
2: Mgr Pierre-Antoine Bozo, un des porte-paroles des évêques de France. La protection et le respect de la vie de la personne humaine, ce fut un des thèmes sur lesquels Léon XIV a insisté à plusieurs reprises, d'abord à l'Élysée devant les autorités politiques, puis à Lourdes au cours d'une journée entière passée au sanctuaire marial. Le pape y a rencontré les malades et les hospitaliers à l'accueil Notre-Dame, un centre de soins. Il y a eu des paroles fortes rejetant la tentation de donner la mort sous couvert de fausse compassion. À Lourdes, cité des malades et de l'espérance, il a interpellé les soignants.
5: J'appelle toute la communauté des soignants à se souvenir du sens profond de sa vocation. Veillez sur la personne souffrante et non pas la supprimer. Soyez des serviteurs passionnés de la vie. Personne n'a les droits, jamais, sur la base d'algorithmes, d'un laboratoire, de décider de la vie de tel embryon ou de telle personne âgée. Jamais la médecine ne pourra se faire la servante de la mort programmée. Je vous invite, d'une part, à développer sans relâche les structures du soin palliatif et de recherche. Et d'autre part, accompagner avec tendresse les malades, comme ici à Lourdes.
2: Léon XIV, dimanche après-midi, donc à Lourdes. Léon XIV qui n'a pas hésité à proclamer la parole de vie de l'Évangile dans un pays qui vient d'approuver par la loi le droit à mourir. Cette liberté de ton et cette assurance ont été saluées par Mgr Mathieu Rouget, évêque de Nanterre, près de Paris. Il fut l'un des porte-paroles de l'Église de France durant les débats sur la fin de vie. Il a eu l'occasion donc d'entendre le pape à plusieurs reprises ces jours-ci et de noter sa douceur et en même temps sa fermeté.
9: Cette conjonction entre la force et la douceur, c'est vraiment son charisme et, si j'ose dire, sa marque de fabrique depuis le début de son pontificat. Et en France, il a eu, sur pas mal de sujets, notamment la laïcité, l'éducation, l'enseignement catholique, mais aussi le respect de la vie, des paroles qui ont été chaque fois fortes, à l'Élysée, et puis évidemment avec les malades. Et ce qui est touchant en effet, c'est qu'il y a des moments où dans ses discours ou ses prédications, sa voix devient plus impliquée, plus forte encore. Je ne dirais pas qu'il martèle, parce qu'il est trop bienveillant, doux et profondément enraciné dans sa vie spirituelle et dans son appartenance au Christ pour marteler. mais il y a des moments où sa voix se fait plus insistante. Et de fait, ce qu'il a dit sur le respect de la vie jusqu'à son terme est très important.
2: Des propos recueillis à Lourdes par Olivier Bonnel. Voilà ce que l'on pouvait dire ce matin à l'issue de ce voyage apostolique du pape en France. Voilà, c'est la fin de cette édition. Et pour retrouver toutes nos informations, toutes nos interviews, reportages, toutes les images de ce voyage du pape en France, bien sûr, une seule adresse, www.vaticannews.va. En attendant, excellente journée à toutes et à tous.
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Lecture de l'Apocalypse de saint Jean. Il y eut un combat dans le ciel, celui de Michel et de ses anges contre le dragon. Le dragon lui aussi combattait avec l'aide des siens, mais ils furent les moins forts et perdirent leur place dans le ciel. Oui, il fut rejeté le grand dragon, le serpent des premiers jours, celui qu'on nomme démon et Satan, celui qui égarait le monde entier. Il fut jeté sur la terre, et ses anges avec lui. Alors j'entendis dans le ciel une voix puissante qui proclamait « Voici maintenant le salut, la puissance et la royauté de notre Dieu et le pouvoir de son Christ. Car l'accusateur de nos frères a été rejeté, lui qui les accusait jour et nuit devant notre Dieu. Et eux, ils l'ont vaincu par le sang de l'agneau, et le témoignage de leurs paroles. Dépassant l'amour d'eux-mêmes, ils sont allés jusqu'à la mort. Ciel, sois donc dans la joie, ainsi que vous tous qui demeurez aux cieux. » Aujourd'hui, l'Église, dans sa liturgie, met en évidence trois figures mystérieuses, Michel, Gabriel et Raphaël. Ces trois personnages apparaissent d'abord dans le Premier Testament. Ce sont des personnages bien spéciaux, puisqu'ils ne sont pas humains. Ils vivent dans l'entourage de Dieu, c'est-à-dire dans le monde qui nous dépasse, et sont chargés de missions particulières. Le mot hébreu qu'on traduit par « ange » malach veut dire tout simplement « un chargé d'affaires », disons « un exécutant ». Les deux premiers apparaissent pour la première fois dans le livre biblique de Daniel. Michel, c'est un peu comme le commandant en chef des armées célestes. C'est donc le militaire, l'équivalent d'un général d'armée. Quand le Nouveau Testament, plus exactement l'Apocalypse et la lettre de Jude, parle de Michel, il le campe exactement de la même manière que le livre de Daniel. Dans le passage que l'Église nous suggère aujourd'hui, Michel combat le dragon, figure évidente du mal, le mal avec une majuscule. Les peintres du Moyen Âge et de la Renaissance représentent le plus souvent Michel avec une arme en main, une épée ou une lance, et un drapeau comme signe de victoire. Mes amis, est-ce que ce n'est pas utile d'avoir une figure biblique mystérieuse qui soutient tous nos combats, aussi bien nos combats intérieurs qu'extérieurs, et qui brandit déjà en espérance l'étendard de la victoire? Qui d'entre nous n'a pas son petit dragon à combattre? Gabriel est lui aussi un acteur important dans le livre de Daniel. Il intervient deux fois, au chapitre 8 et au chapitre 9. C'est lui qui explique, qui dévoile les secrets de Dieu. Plus particulièrement, il annonce la fin d'une époque historique dominée par le mal. Il annonce une nouvelle ère, un printemps. C'est donc, tout droit venu du ciel, un messager d'espérance. Rien d'étonnant alors qu'on le retrouve deux fois au début de l'évangile de Luc, quand il apparaît à Zacharie, le père de Jean le Baptiste, puis à Marie de Nazareth. Il annonce, en messager d'espérance, la fin de toute la première partie de l'histoire du monde, dominée par le mal, et le début d'une ère toute nouvelle, sous le signe de la victoire pascale de Jésus, crucifié, mais surtout ressuscité et maître de l'histoire. Je n'ai pas beaucoup de temps pour introduire la troisième figure, celle de Raphaël, qu'on trouve uniquement dans le livre de Tobie, un petit récit très captivant qui s'apparente à ce qu'on appellerait de nos jours un roman. En hébreu, le nom de Raphaël veut dire « Dieu a guéri ». En fait, c'est lui qui guérit le vieux Tobie qui était devenu aveugle et qui débarrasse la jeune Sarah, une jeune mariée bien sympathique, du mauvais sort qui s'acharnait sur elle. En ce 29 septembre, évoquer la figure de Raphaël, c'est
implorer Dieu de guérir tous nos malades, non seulement les malades du corps et du psychisme, mais aussi les malades spirituels, les malades de l'âme. Sans pouvoir faire de statistiques, on a toute raison de penser qu'ils ne sont pas rares dans notre monde moderne.

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Je m'intéresse particulièrement à la manière dont les traditions abrahamiques, le judaïsme, le christianisme et l'islam abordent et analysent les questions éthiques dans les domaines de la médecine, la biotechnologie et l'environnement. Une grande partie de mon travail se concentre sur la tradition catholique et j'ai aujourd'hui le grand privilège d'être membre de l'Académie pontificale pour la vie qui rassemble des experts et des expertes du monde entier pour discuter des questions éthiques dans les domaines que je viens de mentionner et conseiller le Saint-Siège dans ses délibérations. Les théologiens et les théologiennes ont joué un rôle important dans la naissance de la discipline de la bioéthique. Ils se sont joints à des spécialistes des sciences et de la santé qui se sont réunis pour discuter des questions et des problèmes contemporains soulevés par la biologie et la médecine lors des conférences organisées dans les années 1960. Les théologiens et les théologiennes ont apporté une compréhension plus fine de l'éthique et des siècles de sagesse sur le sens, la souffrance, la mortalité, la relationnalité, l'accompagnement, la dignité, l'obligation morale, etc. Ils sont, à bien des égards, des experts et des expertes de la condition humaine. En effet, la théologie morale était déjà officiellement une discipline à part entière, au moins depuis le 15e siècle. Pensons ici aux 10 commandements, aux béatitudes, aux paraboles, en particulier celle du bon samaritain, qui est, en passant, un texte important de la bioéthique chrétienne au sens large, au ministère de guérison de Jésus. Il est certain que l'étude de Dieu, qui est l'objet même de la théologie, est intimement liée à l'étude de ce qui signifie être humain et de ce qui signifie être un être humain vivant avec d'autres êtres humains. Il ne faisait donc aucun doute que les théologiens et théologiennes devaient être présents à la table des discussions. C'était une voie qui ne pouvait être ni ignorée ni exclue. Albert Johnson, l'un des fondateurs du domaine de la bioéthique, a écrit que les théologiens et les théologiennes ont été les premiers, les premières à se manifester et ont joué un rôle très important dans l'élaboration de la discipline de la bioéthique telle que nous la connaissons aujourd'hui. Des noms qui vous sont peut-être familiers, tels que Joseph Fletcher, un pasteur anglican, Paul Ramsey, un professeur méthodiste, et le théologien moraliste jésuite Richard McCormick, figuraient parmi les pionniers de cette discipline émergente qui est la bioéthique. Le nombre d'hôpitaux et d'établissements de santé à vocation catholique dans le monde n'est certainement pas négligeable. En effet, de nombreux systèmes de santé dans différentes juridictions à travers le monde ont été mis en place par des personnes et communautés de foi, certainement des congrégations religieuses qui ont joué et continuent de jouer un rôle important dans le monde de soins, non seulement comme une activité parmi d'autres, mais comme un élément central de leur vocation et de leur ministère. Dans le monde catholique, beaucoup d'encre a coulé sur le domaine de l'éthique et l'art de soigner. Je pense ici aux années consacrées à l'étude de la distinction entre des soins proportionnés et disproportionnés, à l'accompagnement des personnes mourantes, je pense ici en passant à l'Ars Moriendi ou bien un recueil de textes rédigés dans les années 1400 à la suite de la peste noire qui a décimé les populations d'Europe, d'Afrique du Nord et d'Asie, et qui enseignait aux laïcs comment se comporter au chevet d'une personne mourante, sur les questions d'autonomie relationnelle, le principe du double effet, les concepts de la personne et de la dignité, le caractère sacré de la vie et bien d'autres encore. Les papes ont activement contribué à la littérature en parlant de la permissibilité ou non, selon l'enseignement catholique et la loi naturelle, des innovations médicales, l'Église a rapidement associé son enseignement social avec des principes tels que le respect de la dignité, la subsidiarité, la solidarité, etc., à la bioéthique, enrichissant ainsi les discussions centrées sur la justice et la santé de la personne dans sa totalité. Autrement dit, pas juste physique, mais aussi psychologique, sociale et spirituelle. J'ai cité McCormick, mais je pourrais également mentionner ici Charles Curran, Bernard Haring, Margaret Farley,
Rosemary Radford Ruther, Lisa Cahill, par exemple. Tous se sont penchés sur des aspects ou ces aspects, ainsi que la place et le rôle du magistère de l'Église dans la réflexion constructive sur les questions bioéthiques. Avortement, euthanasie, procréation assistée, accès aux soins de santé, etc. Outre les textes sacrés, les docteurs et les grands enseignants et les grandes enseignantes de l'Église, il existe un certain nombre de textes importants en matière de bioéthique qui ont été publiés au fil des ans, provenant de différents papes et de la Congrégation pour la doctrine de la foi, tels que Evangelium Vitae sur la valeur de la vie humaine, Humanae Vitae sur la question des naissances, Dignitas Personae et Donum Vitae sur certaines questions de bioéthique, notamment la procréation assistée, la thérapie génique, le statut des embryons, et Samaritanus Bonus sur l'accompagnement des personnes mourantes. À cela, ajoutons des organisations telles que l'Institut canadien catholique de bioéthique à Toronto, le National Bioethics Center à Philadelphie, l'Association internationale de bioéthique catholique et beaucoup d'autres communautés d'experts et d'expertes dans le domaine, toujours très actifs. L'Église catholique reste très impliquée dans ces débats, et je m'intéresse à la manière dont la tradition continue à y réfléchir de manière sérieuse et constructive.

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Durant l'émission précédente, nous avions envisagé la façon d'aborder notre être dans toutes ses dimensions. Et déjà, je vous avais dit qu'il y a une façon d'être présent au présent à travers notre corps. Nous y reviendrons encore à ces questions-là dans cette émission et dans les émissions qui vont suivre parce que si l'on veut être fidèle à l'incarnation, eh bien, il est important de voir que tout notre être est mobilisé par notre chemin spirituel et que c'est ainsi que nous pouvons vivre de tout notre être. Et pas simplement d'ailleurs notre chemin spirituel, mais notre chemin, notre vie tout court. Parce que, en fait, lorsque l'on vit un certain degré de profondeur et de présence à soi-même, on constate que toutes nos relations sont transformées. Il y a une certaine façon d'être présent à soi qui fait que l'on n'est plus parasité par soi-même, mais qu'on est attentif à ce qui peut bouger en nous face à l'autre et à la façon dont nous pouvons le rejoindre. Donc, aller vers la source intérieure pour la retrouver, c'est prendre conscience de nos profondeurs à partir, du moins dans le chemin que je vous propose ici, du niveau physique, qui va ensuite nous faire passer par les dimensions affectives et puis mentales. Tout cela dans une perspective spirituelle, puisque nous sommes corps, âme et esprit. Et c'est dans une démarche comme celle-là que nous pouvons arriver au cœur profond. Cœur profond où, lorsque nous sommes présents, à nous-mêmes, nous le sommes également aux autres et à notre Dieu. C'est vrai que notre Dieu ne peut pas nous adresser de signes autrement qu'en nous rejoignant dans notre vie physique, psychologique, spirituelle, à travers notre personnalité, notre biographie, notre passé. Je l'ai dit précédemment, notre identité est unique et notre chemin spirituel est singulier. Personne n'a le même itinéraire que nous. Et la façon dont le Seigneur nous rejoint, c'est justement en nous touchant dans ces différents aspects de notre vie. Vous l'avez certainement déjà expérimenté en vivant telle ou telle expérience psychologique, physique, émotionnelle, qui est aussi corporelle et qui vous ouvre quelque chose de l'ordre du spirituel. Être présent au divin qui est présent en nous. Comment vivrons-nous cette présence? Qu'est-ce qui permet la relation? D'abord, nous le savons, le moteur le plus important de notre énergie, de notre dynamisme et de nos actions, c'est notre affectivité. Même les personnes les plus cérébrales sont régulièrement touchées, atteintes, mobilisées par leur affectivité. Et je dirais même que les personnes qui en sont le plus dépendantes, ce sont celles qui s'y intéressent le moins. Vous en connaissez sans doute des personnes qui disent « moi, je ne fais pas de sentiments ». Mais pour finir, quand nous les voyons fonctionner, nous voyons bien qu'à tout moment, elles ont des réactions qui sont liées à des sentiments non identifiés. Pouvons-nous exister dans une rencontre avec l'autre sans que notre affectivité soit mobilisée? D'ailleurs, n'est-ce pas un des grands défis de la relation, que ce soit une relation amoureuse, une relation de parent-enfant ou de maître à disciple, d'enseignant à élève, que d'être conscient des sentiments qui nous habitent, d'être capable de les identifier et, dans une relation d'amitié ou d'amour, de les exprimer, de les partager, même si ce sont des sentiments négatifs, même si ce sont des sentiments dont nous ne sommes pas très contents. Notre être corporel, affectif, nous met en route. Être présent à nous-mêmes pour mieux vivre la présence aux autres. La qualité de notre présence et de notre conscience de soi va influer sur la vérité de notre relation à l'autre. Et cela n'implique pas forcément que nous ayons fait tout un travail thérapeutique. Je dirais que c'est une question de connaissance de soi et de vigilance. Je vous invite donc à mieux exister pour mieux aimer. Parce que tout ce travail de présence à soi a pour objectif de nous mettre mieux en relation avec les autres. Elle nous permet une réceptivité, une qualité d'écoute, d'accueil, d'ouverture, qui permet une relation profonde.
Nous pouvons parler du souffle. Parce que le souffle est certainement ce qui traverse notre être de la façon la plus profonde et la plus radicale et qui met en branle toutes nos énergies. Nous n'allons pas entrer dans une démarche telle que celle du yoga où, par exemple, on vous proposera d'harmoniser, d'ouvrir les chakras qui sont donc ces centres subtils du corps où se diffusent les courants d'énergie qui sont au nombre de 7, depuis le coccyx jusqu'au sommet du crâne, qui est très important dans l'hindouisme, qui nous met en relation avec l'énergie cosmique. Non, ce n'est pas à ce niveau-là que nous allons nous situer. Même si nous pensons que les sagesses orientales nous apprennent énormément de choses sur le fait que notre corps est aussi un centre d'énergie, et que par notre corps nous sommes en relation avec le cosmos, et qu'il y a une interaction continuelle entre l'énergie corporelle et l'énergie cosmique. Ce potentiel énergétique de l'homme n'est pas inconnu des Occidentaux. Nous le retrouvons dans toutes sortes d'approches médicales anciennes. Nous le retrouvons aussi chez les vieux magnétiseurs, tous ceux qui travaillaient sur les énergies pour soigner dans nos villages, et qui étaient des hommes qui avaient un don de perception et qui, pour la plupart, l'utilisaient comme un service, même s'il peut exister des charlatans ou des personnes qui vont, à partir de ce don, chercher peut-être à rentrer avec d'autres entités qui n'ont rien à voir avec le christianisme. Donc une présence à notre corps est aussi une présence à la nature, est aussi une présence à ce qui nous entoure. Je vous disais que cela fait partie de l'incarnation. Donc il y a plusieurs niveaux dans notre personne. Il y a le niveau corporel, physique, il y a le niveau émotionnel, affectif, et tout cela est unifié, ou peut être unifié, par notre vie spirituelle. Commençons donc à prendre conscience de notre corps, et lorsque nous commençons à le faire comme je vous l'avais proposé lors de l'émission précédente, nous pouvons découvrir parfois qu'il y a des nœuds, qu'il y a des choses qui sont bloquées en nous. Et rien que la prise de conscience de la façon dont nous avons somatisé les tensions, les peurs, les angoisses, par exemple entre les omoplates, ou dans une raideur de la colonne vertébrale, ou dans la nuque, eh bien tout cela nous aide à comprendre que, oui, nous sommes bien des êtres corporels qui gardent en mémoire les chocs, les tensions, et qui ont besoin de se détendre et de se connaître pour pouvoir se détendre. Nous pouvons aussi découvrir que quand nous nous arrêtons, immobiles, respirant calmement, au moment où nous cherchons la détente et le silence, monte soudain en nous telle peur, tel sentiment de tristesse inexplicable, telle angoisse, tel sentiment négatif. Eh bien, il ne faut pas en avoir peur. Il ne faut pas en avoir peur parce que c'est ce qui nous habite, c'est ce qui fait partie de nous aujourd'hui, c'est ce que nous arrivons peut-être à fuir, mais que nous n'avons pas pu domestiquer, puisque c'est bien présent là, dans toutes les tensions et les nœuds de notre corps. Et en prenant conscience de tout cela, dans une immobilité, dans une perception du corps, nous pouvons apprendre tout doucement à apprivoiser ce qui nous empêche de vivre, ce qui nous empêche de nous déployer. Nous apprivoiser nous-mêmes avec nos raideurs, nos blocages, nos refus de la vie.

Il y a un certain nombre de familles de sentiments, je ne vais pas toutes les nommer, mais il y a en tout cas la peur, la colère, la tristesse, et puis tout ce qui est en rapport avec la joie, la plénitude. Ce n'est pas mauvais d'avoir des sentiments négatifs. De même que ce n'est pas mauvais d'avoir une tension dans le corps. Il n'y a pas à moraliser cela. C'est ainsi que nous sommes maintenant. Là où joue notre responsabilité, c'est dans cet effort d'identifier nos sentiments afin qu'ils nous aident à comprendre où nous en sommes aujourd'hui et peut-être quelles sont les dimensions de notre être que nous ne prenons pas suffisamment en compte. Nous avons peut-être une façon très dure de nous traiter. Il y a peut-être des dimensions en nous qui ne sont pas reconnues, qui ne sont pas accueillies. L'estime de soi, l'accueil des autres, telle parole qui nous a été dite. Alors accueillons ces sentiments négatifs, tâchons de voir à quel besoin ils renvoient, et lorsqu'ils nous envahissent, tâchons simplement d'aller à la rencontre de ce qui en nous manque de vie, manque de lumière, parce que nous sommes tous un mélange de lumière et d'obscurité. Alors, je ne dis pas que ce travail sur le corps et cette perception de soi est la seule façon d'entrer dans un chemin spirituel. Mais je dirais que de nombreuses traditions orientales et occidentales, parce que nous le verrons, en Occident aussi, il y a une grande tradition du corps, de prière par le corps et de conscience de soi par le corps. Eh bien, à travers tout cela, je vais pouvoir peut-être entrer dans une vie de prière plus incarnée, plus existentielle, plus vraie, et à trouver une paix qui va concerner toutes les dimensions de mon être.

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Cordiale bienvenue à Musique et Monde. Dans cette première heure d'émission, nous vous présentons « Le réenchantement du monde » du père Bernard Lambert, mis en lecture par Denise Roy. Entre les propos, Mario Blouin orchestre les segments musicaux.

Que se produit-il alors, sinon une transfiguration? La tendresse produit la transfiguration. Regardez la mère qui console l'enfant qui pleure. Voyez les amants. Voyez l'émigré qui, de retour au pays, est accueilli chaleureusement. Observez le député qui vient d'être promu ministre et que son épouse embrasse. Quand Dieu mettra fin à l'histoire, il se produira une immense transfiguration. Elle s'appellera les cieux nouveaux et la terre nouvelle. Elle s'appellera le second avènement de Jésus. Ce sera le réenchantement ultime. Jésus le laissait pressentir lorsqu'il parlait de la gloire de Dieu. Mais une gloire sans tendresse, est-ce vraiment de la gloire? Voulez-vous souper avec moi? Il faut voir qui pose cette question. Souper de survivance, souper d'entretien, souper d'affaires, souper de famille, souper d'amour, souper des riches et des pauvres, des grands malades, des enfants des rues de Bogota, de Madras, de New York, de Moscou. Souper dans les grands mouroirs de Calcutta, dans les bals de charité, les réunions d'artistes. Souper morne des prisons. Souper avec le compagnon, la compagne de hasard en avion, en train, au dancing. Quelqu'un qui est le quelqu'un caché en chacun et en chacune de nous a posé cette question. Veux-tu souper avec moi? Il était tellement sûr de la réponse qu'il a affirmé tout simplement « Je souperai avec toi ». Voici que je me tiens à la porte et que je frappe. Si quelqu'un entend ma voix et ouvre la porte, j'entrerai chez lui, je souperai avec lui et lui avec moi. Tendresse, enchantement.

remarquons bien les mots choisis. Je me tiens à la porte et je frappe. Jésus a l'initiative. Il se tient en permanence à notre porte, quelle qu'elle soit. Il frappe, il parle, il ajoute « Si quelqu'un entend ma voix ». Nous retrouvons ici une constante de toute l'Écriture, l'écoute. Ce mot est employé 627 fois dans le livre sacré. Tout juif pieux commence sa journée en répétant les mots du Deutéronome « Écoute Israël ». C'est une règle constante que noblesse et simplicité vont de pair. Le Dieu de toute noblesse est extrêmement simple, et c'est ce qui le rend si déroutant. On s'attendrait que toujours le Tout-Puissant pèse avec emphase sur sa créature. Certes, surtout dans l'Ancien Testament, il a fait souvent sentir sa gloire ainsi lors de l'Exode ou dans la marche vers le Sinaï. Mais dès que le Verbe de Dieu a résolu de s'incarner, il est devenu incroyablement simple. Saint Paul en était frappé, lui qui ne cessait de s'étonner de la kénose ou de l'anéantissement du Seigneur Jésus. On se laisse souvent prendre par l'apparence anodine des récits évangéliques. On glisse sur le verglas sans se douter du mystère. La parole citée précédemment de l'Apocalypse à propos du souper que le Seigneur veut prendre avec l'ami fidèle est de ce calibre. Il faut la comprendre comme un geste affectueux qui se place d'emblée dans une lecture de l'Apocalypse comprise comme les noces de l'agneau de Dieu avec les hommes. Sous cet aspect de noces, l'Apocalypse rappelle le Cantique des Cantiques, ce texte merveilleux de l'Ancien Testament, devait être lu avec amour durant le temps de Noël car il préfigure l'enchantement mutuel du Verbe incarné et de l'humanité. Oui, Dieu s'est enchanté de s'unir à l'humanité et l'humanité, elle aussi, a souvent tremblé d'émotion dans ses noces avec l'agneau de Dieu. Ce souper merveilleux dont il est parlé dans l'Apocalypse se tient dans ce contexte. L'âme orante aime à se laisser saisir en permanence par deux choses absolument fondamentales. La bénédiction originelle avant la chute des premiers parents et la cérémonie de noces de Dieu avec l'humanité lors de l'incarnation. Et là-dedans viennent se placer comme allusion, vestige, rappel ou anticipation nos soupers de la terre. Qui dirait que dans ces soupers quotidiens, ne fût-ce que dans la bouchée de pain, la poignée de riz, festin des pauvres, se cachent quelques passages furtifs de l'époux. Qu'on en soit conscient ou non, il y a toujours une place, proche ou lointaine, pour le mysticisme dans la vie quotidienne.

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Chapitre 17. Le Dieu des deux rives. Dieu est le Dieu des deux rives. L'une s'appelle l'humanité ancienne, l'autre l'humanité nouvelle. Il tient dans sa main les profondeurs de la mer entre les deux rives, et les sommets de chaque rive lui appartiennent. Il s'agit d'une allégorie. On a l'impression que Jésus, très souvent, l'employait sans le dire quand il allait et venait sur le lac de Tibériade, qu'il a souvent fréquenté et beaucoup aimé. L'évangéliste saint Matthieu, publicain et non pêcheur de métier, est peut-être celui des évangélistes qui nous parle le plus souvent du lac de Tibériade et des allées et venues de Jésus sur ce lac. Jésus partait d'une rive ancienne, l'humanité ancienne, et il passait à l'autre rive, l'humanité nouvelle. En cours de route, il donnait des signes de l'humanité nouvelle. Prenons par exemple l'Eucharistie. Et les signes de l'humanité nouvelle, comme d'ailleurs tous les autres sacrements. Or, c'est bien sur les bords du lac de Tibériade que Jésus accomplit une multiplication des pains, elle aussi, comme tous les miracles, à situer dans l'optique de l'humanité nouvelle. Prenons le récit de la tempête apaisée. Rappelons-nous Jésus marchant sur la mer. Nous sommes dans l'ordre des signes du monde nouveau, de l'humanité nouvelle, des cieux nouveaux et de la terre nouvelle, c'est-à-dire dans la ligne de réenchantement du monde. D'où l'expression souvent employée dans les Saintes Écritures « Tu es le Dieu qui fait des merveilles. » Oui, toi le séduisant, toi le Dieu de la vie, le Dieu guérisseur, le Dieu de douceur, de justice et de tendresse. Le Dieu qui emploie une infinité de signes et de langages pour nous éveiller, attirer notre attention, susciter le regard de la conscience, apprivoiser la sensibilité et la volonté, bref, pour se faire reconnaître comme le bien-aimé. Dans ces allers et retours de Dieu au quotidien, ces voyages entre nos deux rives à nous, d'humanité ancienne et d'humanité nouvelle, Dieu est un passeur, un grand navigateur. À ceux qui sont effrayés des vents et des flots, à ceux qui craignent de sombrer dans toutes sortes d'abîmes obscurs d'où ils ne pensent ne pouvoir revenir, Jésus dit « Viens, tu peux avancer vers moi. Si tu t'enfonces, souviens-toi que c'est d'abord parce que tu t'es enfoncé en toi-même. Moi, je suis là. » Pierre est remonté dans la barque. Les disciples qui ramaient ont clamé leur foi en Jésus, le Fils de Dieu. Nous jouons et rejouons sans cesse cette scène qui a pour centre le Dieu de nos inquiétudes. L'Église aussi la rejoue. Adrien van Speer a un commentaire sur la visite précipitée de Pierre et de Jean au tombeau le matin de la résurrection. Tous deux coururent. Mais Jean arriva le premier. Il se penche dans l'ouverture du sépulcre. Il voit, mais il n'entre pas. C'est Pierre qui entre le premier. Jean entre et il croit.

le prophète passe le premier. Il voit. Il court plus vite que l'administrateur, l'homme de la hiérarchie qui doit maintenir la continuité. Le prophète est l'homme de l'avancée, de la vie qui se crée, l'homme des nouveaux quotidiens que Dieu suscite entre les deux rives. Si le prophète n'existait pas, la barque resterait amarrée au rivage. Si les rameurs du quotidien ne tenaient pas la barque en place, elle sombrerait ou, ce qui revient au même, elle deviendrait inutile. On ne fait pas de croisière évangélique en restant au quai ou en frôlant le rivage. Mais voici Jésus, le passeur entre les deux rives. On l'aperçoit ou on ne l'aperçoit pas. Si moi, qui suis dans la barque, je ne le vois pas, ou si je le prends pour un fantôme, est-ce que les gens de la rive le verront mieux que moi? Aujourd'hui, dans notre quotidien multicolore, les hommes nous demandent « Où est-il, ton Dieu ?» Le monde demande à chacun, à chacune « Pourquoi ne profites-tu pas de la vie ? Où est-il, ton Dieu ?» Au chrétien, à la chrétienne, il dit « Montre-nous, ton Dieu !» Le monde entier tourne inlassablement autour de l'Église avec la même question qu'il reprendra jusqu'à la fin des temps. « Où est-il, ton Dieu ?» Qu'avons-nous à répondre? Qu'avons-nous à montrer? Vous qui êtes jeune, vous qui n'avez pas renoncé à l'être, vous qui êtes en santé, vous qui êtes moins bien, vous qui avez des responsabilités importantes, vous qui exercez des fonctions plus humbles, où est-il votre Dieu? Vous que le Seigneur fait cheminer par des voies qui montent vers lui, en vous demandant à chaque étape de renoncer au passage entrevu pour en découvrir un autre, vous qui découvrez Dieu comme Dieu libre, vous vous demandez « Où est-il, mon Dieu ?» Vous qui avez peur, vous qui vous protégez, vous qui craignez, vous qui sentez parfois un vent de solitude sur vos épaules, où est-il, votre Dieu? Qui voyez-vous au loin? Est-ce un fantôme?

Cette première portion de l'émission Musique et Monde s'achève et vous y avez entendu la voix de Denise Roy nous proposant un livre intitulé « Le réenchantement du monde » signé le père Bernard Lambert, dominicain. Demeurez des nôtres pour la seconde partie de Musique et Monde dans un univers purement instrumental grâce aux choix musicaux de Mario Blouin.

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pour qu'ils aient la vie. Seigneur, nous te bénissons pour le message évangélique proclamé par le pape Léon XIV lors de son voyage apostolique en France. Il a parlé dans notre langue française. Béni sois-tu pour ces paroles de vie, de paix désarmante et désarmée, du respect de la vie humaine, du début à la fin, de ce qui n'est pas normal de donner la mort, du légal qui n'est pas moral, de la compassion vraie contre les fausses, de la dignité des personnes malades, des pardons de tous les abus dans l'Église, de l'offrande de nos vies dans celle du Christ mort et ressuscité, du témoignage de la foi, de l'espérance et de la charité. Nous nous confions à la prière de Marie, l'Immaculée Conception, Notre-Dame de Lourdes. Prenons le flambeau de nos vies pour les élever jusqu'au ciel. Et comme tu le dis à Bernadette, Marie, le 18 février 1858, « Je ne vous promets pas d'être heureuse en ce monde, mais dans l'autre. » Oui, béni soit le Père, le Fils et l'Esprit Saint. Amen.

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1: La 11e heure.

Voici un moment de rencontre avec Jésus de Nazareth, du baptême dans le Jourdain à la Transfiguration, un texte du pape Benoît XVI lu par Marc-Pierre Galliéro, une réalisation Saint-Léger Productions.

0: Chapitre 2. Les tentations de Jésus. La troisième tentation de Jésus se révèle ainsi comme la tentation fondamentale. La question qu'elle pose est de savoir ce que doit faire un sauveur du monde. Et cette question traverse toute la vie de Jésus. Elle se manifeste encore une fois clairement à un tournant décisif de son chemin. Au nom des disciples, Pierre avait exprimé sa confession de foi en Jésus, Messie Christ, le Fils du Dieu vivant, donnant ainsi une expression à la foi qui construit l'Église et qui inaugure la nouvelle communauté de foi fondée sur le Christ. Mais précisément, à ce moment crucial où, face à l'opinion des gens, se manifeste la connaissance spécifique et décisive de Jésus et où commence alors à se former sa nouvelle famille, voici le tentateur, le danger de tout inverser. Le Seigneur explique immédiatement que le concept de Messie doit être compris à partir de l'ensemble du message prophétique. Cela ne signifie pas un pouvoir terrestre, mais la croix et une communauté complètement différente qui naît par la croix. Cependant, Pierre ne l'avait pas entendu ainsi. Pierre, le prenant à part, se mit à lui faire de vifs reproches. « Dieu t'en garde, Seigneur, cela ne t'arrivera pas. » Matthieu 16, 22. Si nous lisons ces paroles dans le contexte du récit des tentations, comme leur nouvelle évocation au moment décisif, alors nous comprenons la réponse incroyablement dure de Jésus. « Passe derrière moi, Satan. Tu es un obstacle sur ma route. Tes pensées ne sont pas celles de Dieu, mais celles des hommes. » Matthieu 16, 23. Mais tous, ne continuons-nous pas sans cesse à dire à Jésus que son message conduit à contredire les opinions dominantes et qu'ainsi il risque l'échec, la souffrance et la persécution. Aujourd'hui, l'empire chrétien ou la papauté temporelle ne constitue plus une tentation, mais voir dans le christianisme une recette conduisant au progrès et reconnaître le bien-être commun comme la véritable finalité de toute religion et donc aussi de la religion chrétienne, telle est la nouvelle forme de cette même tentation. Aujourd'hui, elle apparaît sous la forme de la question suivante. Que nous a apporté Jésus s'il n'a pas fait advenir un monde meilleur? Ne serait-ce pas là le contenu de l'espérance messianique? Dans l'Ancien Testament, deux espérances se confondent encore sans se différencier. L'attente d'un monde saint, où le loup reposera à côté de l'agneau, Isaïe 11:6, où les peuples du monde se mettront en route vers le mont Sion, et pour lequel vaut la prophétie « De leurs épées ils forgeront des socs de charrues, et de leurs lances des faucilles. » Isaïe 2:4, Michée 4:1-3. Mais à côté, il y a la perspective du serviteur de Dieu, en proie à la souffrance, celle d'un Messie qui sauve en endurant le mépris et la souffrance. Tout au long de son chemin, et encore dans les rencontres post-pascales, Jésus allait montrer à ses disciples que Moïse et les prophètes parlaient de lui, de celui qui n'a pas de pouvoir apparent, qui souffre, qui est crucifié et qui est ressuscité. Il devait montrer que c'est ainsi que s'accomplissent les promesses. Vous n'avez donc pas compris. Comme votre cœur est lent à croire tout ce qu'ont dit les prophètes. C'est ainsi que le Seigneur s'adresse aux disciples d'Emmaüs, Luc 24, 25. Et c'est ainsi qu'il doit toujours nous parler à travers les siècles, car nous continuons de penser que si Jésus voulait être le Messie, il aurait dû nous apporter l'âge d'or. Mais Jésus nous dit aussi ce qu'il a opposé à Satan, ce qu'il a dit à Pierre et qu'il a expliqué de nouveau aux disciples d'Emmaüs. Aucun royaume de ce monde n'est le royaume de Dieu. La condition du salut de l'humanité par excellence. Le royaume humain reste un royaume humain, et celui qui affirme qu'il peut ériger un monde sauvé approuve l'imposture de Satan et fait tomber le monde entre ses mains. Dès lors, nous sommes confrontés à la grande question qui nous accompagnera tout au long de ce livre. Qu'est-ce que Jésus a vraiment apporté s'il n'a pas apporté la paix dans le monde, le bien-être pour tous? Un monde meilleur, qu'a-t-il apporté? La réponse est très simple. Dieu. Il a apporté Dieu. Il a apporté le Dieu dont la face s'est lentement et progressivement dévoilée depuis Abraham jusqu'à la littérature sapientielle, en passant par Moïse et les prophètes. le Dieu qui n'avait montré son vrai visage qu'en Israël et qui avait été honoré dans le monde des gentils sous des avatars obscurs. C'est ce Dieu-là, le Dieu d'Abraham, d'Isaac et de Jacob, le Dieu véritable qu'il a apporté au peuple de la terre. Il a apporté Dieu. Dès lors, nous connaissons sa face. Dès lors, nous pouvons l'invoquer. Dès lors, nous connaissons le chemin que, comme homme, nous devons emprunter dans ce monde. Jésus a apporté Dieu et avec lui la vérité sur notre origine et notre destinée. La foi, l'espérance et l'amour. Seule la dureté de notre cœur nous fait considérer que c'est peu de chose. Assurément, le pouvoir de Dieu dans le monde est discret, mais c'est le pouvoir véritable, durable. Encore et toujours, la cause de Dieu semble continuellement comme à l'agonie, mais elle se montre toujours comme ce qui véritablement demeure et sauve. Les royaumes du monde, que Satan a pu montrer jadis au Seigneur, se sont tous écroulés entre-temps. Leur gloire, leur doxa, n'était qu'apparence. Mais la gloire du Christ, la gloire de son amour, faite d'humilité et d'acceptation de la souffrance, n'a pas décliné et ne déclinera pas. Du combat contre Satan, Jésus sort vainqueur. À la divinisation fallacieuse du pouvoir et du bien-être, à la promesse fallacieuse d'un avenir garantissant tout à tous, en vertu du pouvoir et de l'économie, il a opposé la nature divine de Dieu. Dieu comme véritable bien de l'homme. À l'invitation qui lui est faite d'adorer le pouvoir, le Seigneur oppose les paroles du Deutéronome, le livre même que le diable avait déjà cité. « C'est devant le Seigneur ton Dieu que tu te prosterneras, et c'est lui seul que tu adoreras. » Matthieu 4, 10, Deutéronome 6, 13. Le commandement fondamental pour Israël est aussi celui des chrétiens. Seul Dieu doit être adoré. Plus loin, lorsque nous réfléchirons sur le sermon sur la montagne, nous verrons que cette adhésion inconditionnelle au premier commandement du Décalogue inclut aussi une adhésion au deuxième, le respect de l'homme, l'amour du prochain. Chez Matthieu, le récit de la tentation se conclut comme chez Marc, par ces mots « Des anges s'approchèrent de lui et ils le servaient. » Matthieu 4, 11, Marc 1, 13. Dès lors, s'accomplit le psaume 91, 90, 11, les anges le servent. Il s'est révélé comme fils, c'est pourquoi le ciel s'est ouvert au-dessus de lui, le nouveau Jacob, le père d'un Israël devenu universel.
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0: Un temps de lecture. La lettre encyclique Magnifica Humanitas du Saint-Père Léon XIV sur la protection de la personne humaine à l'ère de l'intelligence artificielle. Texte intégral, enregistré et lu par des membres de l'équipe francophone de Radio Vatican.
1: Chapitre 2. Fondements et principes de la doctrine sociale de l'Église.
2: La valeur suprême des droits de l'homme. L'Église reconnaît avec gratitude que le mouvement vers l'identification et la proclamation des droits de l'homme est l'un des efforts les plus importants pour répondre efficacement aux exigences irréductibles de la dignité humaine. Et comme l'a affirmé Jean-Paul II, la Déclaration universelle des droits de l'homme, proclamée par les Nations unies le 10 décembre 1948, continue à être aujourd'hui l'une des plus hautes expressions de la conscience humaine. Elle est une pierre miliaire sur le chemin du progrès moral de l'humanité. C'est pourquoi, dans la perspective chrétienne, les droits de l'homme ne sont pas un ajout extérieur à la personne, mais une traduction historique de sa dignité intrinsèque que la communauté internationale est appelée à protéger et à promouvoir.
3: Les droits de l'homme sont inviolables car inhérents à la personne et à sa dignité. Par conséquent, ils sont universels et inaliénables. Précisément parce qu'ils sont fondés sur la dignité commune de chaque homme et de chaque femme, ils ont des conséquences pratiques et des effets juridiques, car il serait vain de proclamer des droits si l'on ne mettait pas en même temps tout en œuvre pour assurer le devoir de les respecter par tous, partout et pour tous. Parmi eux, le premier droit humain est le droit à la vie, de sa conception à son terme naturel, sans lequel il est impossible d'exercer aucun autre droit. Lorsque ce droit fondamental est nié, comme c'est le cas pour l'avortement provoqué, pour le meurtre d'innocents et pour l'euthanasie, on se trouve face à des choix que l'Église juge gravement illicites.
2: En considérant notre époque, nous ne pouvons ignorer que la protection des droits de l'homme est aujourd'hui exposée à deux risques particulièrement graves. Le premier est celui d'une déclaration purement formelle de ces droits, alors que, parallèlement au progrès technologique, les violations de la dignité humaine se répandent ouvertement ou de manière dissimulée. Le second, qui est en réalité à l'origine du premier, est celui de ne plus pouvoir reconnaître le fondement de leur universalité, parce qu'on a renoncé à la recherche des fondements les plus solides de nos options ainsi que de nos lois. Le pape François invitait à ne pas sous-estimer ce dernier problème. Il rappelait que lorsque la raison se laisse sérieusement interroger sur la nature humaine, elle est capable de découvrir des valeurs qui s'appliquent à tous, car elles découlent de celles-ci. Si ce travail de recherche venait à être abandonné, il pourrait advenir que des droits aujourd'hui considérés comme intouchables finissent par être remis en question ou niés dans le futur par ceux qui détiennent le pouvoir, éventuellement après avoir obtenu un consentement seulement apparent de la part de populations effrayées ou manipulées.
3: Parallèlement à une prise de conscience accrue de la valeur de chaque personne humaine et de ses droits, la reconnaissance des droits des minorités s'est également développée. Il reste encore pourtant beaucoup à faire pour que partout dans le monde, les droits d'un grand nombre, à savoir ceux des femmes, soient véritablement garantis de manière égale. C'est un fait, doublement pauvres sont les femmes qui souffrent des situations d'exclusion, de maltraitance et de violence, parce que souvent elles se trouvent avec de plus faibles possibilités de défendre leurs droits. Il ne suffit donc pas d'affirmer en parole que hommes et femmes ont la même dignité et les mêmes droits. Il faut que cela se traduise par des choix concrets, dans des lois, dans l'accès au travail, à l'éducation, aux responsabilités sociales et politiques, dans la manière dont la société écoute et valorise la contribution des femmes. Tant que cet écart persistera, nous ne pourrons pas dire que la société reconnaît véritablement, sans réserve, que les femmes ont la même dignité que les hommes.
2: Ce sont les personnes concrètes qui comptent, chacune, ainsi que leur famille. Les mouvements sociaux, les grandes déclarations politiques en faveur du peuple et les idéologies communautaires ne servent à rien si elles ne s'orientent pas vers la promotion des personnes, hommes et femmes, avec leurs droits inaliénables. De même, il ne suffit pas de vanter la liberté individuelle ou l'initiative privée si l'on accepte ensuite qu'une multitude de personnes continuent à vivre sans un travail décent, sans protection, sans accès aux biens fondamentaux.
3: Les principes de la doctrine sociale. Le principe du bien commun. Reconnaître que chaque homme et chaque femme portent en soi une dignité inaliénable et a des droits qu'aucun pouvoir humain ne peut léser ou annuler exige de façonner la manière dont nous vivons ensemble, nos choix économiques et politiques, ainsi que le visage concret de nos villes. De là naît le premier grand principe de la doctrine sociale que je désire appeler le bien commun. Nous pouvons le décrire comme la forme sociale de la dignité reconnue à chacun. Lorsque Benoît XVI a évoqué les valeurs non négociables que l'Église doit toujours défendre, il a inclus parmi celles-ci la promotion du bien commun. Pour un chrétien, en effet, sortir du petit monde de ses propres intérêts et s'engager dans la mesure de ses possibilités pour le bien commun est une valeur non négociable, tout comme l'est la promotion de la vie.
2: Le Concile Vatican II a affirmé que le bien commun consiste en cet ensemble de conditions sociales qui permettent, tant au groupe qu'à chacun de leurs membres, d'atteindre leur perfection d'une façon plus totale et plus aisée. Cette définition nous offre une première orientation précieuse, car le bien commun ne se réduit pas à une simple liste de conditions ou d'institutions. Il ne coïncide pas avec la somme des avantages des individus ni avec le croisement de leurs intérêts particuliers. C'est un bien plus grand qui appartient à tous et que nous pouvons construire, accroître et préserver seulement ensemble. Nous pouvons dire que l'action sociale atteint sa pleine mesure lorsqu'elle tend vers ce bien partagé, tout comme l'action morale de la personne trouve son accomplissement dans le choix du vrai bien.
3: En ce sens, nous pouvons affirmer que le tout est plus que la somme des parties et que, précisément pour cette raison, la simple somme des intérêts individuels n'est pas capable de créer un monde meilleur pour toute l'humanité. C'est une illusion de penser qu'il suffit de rechercher son propre progrès pour contribuer au bien de tous sans avoir à se soucier réellement des autres. Cette vision ignore la valeur propre et spécifique du bien commun. Celui-ci est le fruit de l'interdépendance qui engendre un réseau de biens sociaux se diffusant et se répercutant sur les personnes. Le bien commun est un plus, résultat de l'interaction et de l'influence réciproque qui relie différentes actions, initiatives, efforts ou décisions. Si l'on se contentait d'additionner les biens individuels, on ne pourrait expliquer l'existence de ce plus qui les dépasse et en même temps les enrichit.
2: C'est la recherche du bien commun qui donne vie à un peuple, entendu non pas comme une simple somme d'individus, mais comme une réalité vivante où les personnes apprennent à se reconnaître, liées les unes aux autres et co-responsables de la res publica. De ce point de vue, chaque personne contribue à construire son propre peuple par un travail lent et ardu qui exige de se laisser intégrer et d'apprendre à le faire au point de développer une culture de la rencontre dans une harmonie multiforme. Travailler ensemble à la recherche du bien de tous signifie avoir un projet commun. Il est évident qu'il existe entre les personnes de nombreuses différences idéologiques et pragmatiques, des intérêts divergents et de fréquents désaccords. Mais cela ne signifie pas qu'il soit impossible d'engager un dialogue pour établir un consensus qui permette de constituer un projet pour tous et d'avancer ensemble.
3: Il incombe à l'État de garantir la cohésion, l'unité et une organisation équitable de la société civile afin que le bien commun puisse être véritablement recherché avec la contribution de chacun. Cela signifie concrètement que les pouvoirs publics ont pour tâche délicate d'harmoniser avec justice les différents intérêts en jeu en recherchant un équilibre entre bien particulier et bien commun sans laisser de côté les plus faibles. Lorsque la politique renonce à une vision à long terme et se réduit à des calculs à court terme ou à des logiques d'opposition, le langage du bien commun perd en crédibilité et les inégalités comme les fractures sociales augmentent.
2: Cela vaut également pour la politique internationale. Alors que les distances entre les peuples s'accroissent, des logiques d'opposition et d'agressivité se mettent en place. Et le difficile chemin vers un monde plus uni et plus fraternel subit de nouveaux et douloureux revers. Dans ce contexte, parler d'un chemin commun vers un développement plus juste pour toute la famille humaine semble relever de la folie. Mais nous ne pouvons pas perdre espoir. J'invite chacun à réfléchir à des formes de coopération et d'institutions internationales plus efficaces, capables de préserver le bien commun global sans pour autant supprimer la légitime pluralité des peuples et des États. En effet, la promotion du bien commun ne peut jamais être dissociée du respect du droit des peuples à exister, à préserver leur propre identité et à contribuer par leur spécificité à la famille des nations. Toute tentative ou tout projet visant à éliminer ou à soumettre une nation est gravement immoral et donc inacceptable.
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Nous t'adorons et nous te bénissons, ô très saint Seigneur Jésus-Christ, ici et dans toutes les églises qui sont dans le monde entier, et nous te remercions de nous avoir rachetés par ta sainte croix. Nous te contemplons, Seigneur, dans cette Eucharistie, où tu nous révèles ta beauté, ta grandeur et surtout ta miséricorde. C'est toi qui nous regardes. C'est toi qui nous vois. C'est toi qui nous comprends. C'est toi qui nous consoles. C'est toi notre vie. C'est toi notre prière. Et nous sommes toujours dans ce texte de l'évangile de saint Matthieu, celui de la transfiguration. Et nous avons parlé des montagnes qui se parlent. Le Sinaï parle au mont des Béatitudes. Les béatitudes parlent au Tabor. Le Tabor parle au mont des Oliviers. Et le mont des Oliviers parle au Golgotha. Et surtout, le mont Sion qui est entouré de toutes ces montagnes où se trouve Jérusalem. Eh bien, le Seigneur est en dehors de Jérusalem avec les disciples. Il prend avec lui le trio, Pierre, Jacques et Jean. Et il les amène avec lui à l'écart, nous dit le texte. C'est une expression qui est liée à la prière. Ce sera une expérience de prière. Donc, il monte sur cette montagne. La montagne qui est aussi le symbole de la rencontre avec le ciel. C'est comme une excroissance de la terre qui monte, mais qui monte vers le ciel. C'est une communion, c'est un rendez-vous, c'est un échange entre la terre et le ciel et la terre. Eh bien, Jésus prend cette direction et il amène Pierre, Jacques et Jean avec lui pour vivre cette expérience sur la montagne. Quelle est-elle? C'est celle de la prière. Jésus se met en prière avec Pierre, Jacques et Jean. Et il est transfiguré. C'est une métamorphose de son être. Il irradie la lumière. Son visage, nous dit le texte, est resplendissant comme le soleil. Sommes-nous capables de regarder longtemps le soleil? Eh bien, son visage est comme le soleil. Et ses vêtements de lumière, et des textes nous disent comme de la neige. Ce qui apporte une fraîcheur en hauteur sur la montagne. La prière est aussi une expérience de fraîcheur. Nous nous dégageons de tout ce qui nous étouffe, de ce qui est lourd. Eh bien, Pierre, Jacques et Jean sont témoins de la transfiguration du Seigneur. C'est une expérience de prière. Jésus est en communion avec le Père.
et il a voulu que voie. Ses disciples, cette communion avec le Père, où il est irradié de lumière. Dieu est lumière, nous dira saint Jean. Si le Père est lumière, le Fils est lumière. Et dans cette expérience de la prière, il est illuminé. Et le trio des disciples le voit. C'est ainsi que il nous est enseigné que nous aussi, lorsque nous prions, nous désirons être dans la lumière de Dieu, dans la communion avec le Père, dans la communion avec Jésus, soutenu par l'Esprit Saint. Qui prie en nous, qui nous éclaire, qui nous parle de Jésus. L'Esprit Saint nous parle de Jésus. Il nous fait entendre les paroles de Jésus. C'est ce qu'il avait révélé. Il vous fera connaître la vérité tout entière. Alors les disciples, comme nous, sont dans un état de contemplation de Jésus, métamorphosé, transfiguré. Son visage est comme le soleil. Et cela nous renvoie à Moïse, que lorsqu'il entrait dans la tente de la rencontre, il était obligé de voiler son visage, tellement il était lumineux. Eh bien, ici, Jésus n'a pas besoin de voiler son visage. Il le dévoile. Il dévoile son identité profonde de fils de Dieu, fils du Père. Il dévoile qui il est. Pierre, Jacques et Jean sont témoins de ce que la prière de Jésus accomplit dans son être. Elle le rend lumineux dans ses paroles, elle le rend lumineux dans ses pensées, elle le rend lumineux dans les actes de puissance, les guérisons, relevés d'entre les morts, ceux qui sont morts. Penser les blessures, parler des paraboles, de la brebis perdue, du trésor dans le champ. C'est tout cela qui irradie l'être même du Seigneur. Eh bien, restons quelques instants en contemplation de ce Jésus qui prie, dont le visage est comme le soleil et les vêtements comme la neige. Mon âme exalte le Seigneur, exulte mon esprit en Dieu mon Sauveur. Il s'est penché sur son humble servante. Désormais tous les âges me diront bienheureuse. Le Puissant fait pour moi des merveilles, saint est son nom. Son amour s'étend d'âge en âge sur ceux qui le craignent. Déployant la force de son bras, il disperse les superbes. Il renverse les puissants de leur trône, il élève les humbles. Il comble de bien les affamés, renvoie les riches les mains vides. Il relève Israël son serviteur, il se souvient de son amour, de la promesse faite à nos pères. En faveur d'Abraham et de sa race à jamais.

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Alors, j'ai pensé qu'il serait peut-être intéressant de commencer en vous relatant ce que Jourdain de Saxe, deuxième maître général de l'ordre des prêcheurs, qui avait personnellement connu Saint-Dominique, disait de lui. Ses propos dessinent devant nos yeux le portrait d'un homme, Dominique, qui s'était donné pour mission d'être pour son prochain consolation de Dieu. Jourdain de Saxe, dans son Libellus, écrit: Dieu avait donné à Dominique une grâce spéciale de prière envers les pécheurs, les pauvres, les affligés. Il emportait les malheurs dans le sanctuaire intime de sa compassion. Il s'était fait une loi personnelle de se réjouir avec les gens joyeux et de pleurer avec ceux qui pleurent. Et débordant de bonté, il se dévouait tout entier au service du prochain et à la compassion envers les malheureux, consolant ainsi tous les affligés rencontrés sur sa route. De telle sorte qu'il accueillait tous les hommes dans le vaste sein de sa charité, et puisqu'il aimait tout le monde l'aimait. Parler de consolation, c'est aussi parler de la souffrance humaine. Nous avons tous fait l'expérience de la souffrance, soit personnellement, soit à travers nos proches. Nous pouvons tous penser à quelqu'un de notre entourage qui vit une épreuve. Parfois, nous avons été consolés par l'écoute et la bienveillance d'un ami. Parfois, nous avons nous-mêmes consolé quelqu'un, un malade, une personne en deuil, une personne abandonnée. Et que dire du cri des pauvres et des victimes innocentes dont nous sommes souvent les spectateurs impuissants? Crise des migrants, guerre fratricide, crise climatique. Pourtant, malgré l'opacité dans laquelle nous plonge ce problème de la souffrance, notre foi nous appelle à regarder plus loin. Elle nous invite à une espérance qui trouve son fondement et son sens dans le mystère d'un Messie crucifié et ressuscité. Nous essaierons de trouver des pistes de réponse à ces questions si fondamentales en scrutant quelques textes de l'Écriture pour en dégager un certain éclairage. Nous citerons donc certains textes de l'Ancien Testament et de l'Évangile, mais sans toutefois en faire l'exégèse. De même, nous parlerons un peu du rôle de l'Esprit-Saint, mais toujours en réfléchissant sous l'angle de la consolation et donc de la vie spirituelle. Parler du Dieu qui console, c'est revisiter l'histoire du salut, qui, surtout depuis les promesses faites aux prophètes jusqu'au temps de l'Église, est marquée par le thème de la consolation. Car notre Dieu, nous le verrons, est le Dieu qui console son peuple. C'est ce Dieu consolateur qui a inspiré Saint-Dominique et tant d'autres témoins à devenir eux-mêmes consolation de Dieu pour leur temps. Nous découvrirons au fil de notre exploration que ce thème de la consolation prend plusieurs formes dans les trois temps de l'histoire du salut. Dans l'Ancien Testament, c'est Dieu qui console son peuple. Il le fait par les annonces de certains prophètes, soit du retour des exilés en terre promise, soit du salut messianique. Dans l'Évangile, deuxième temps de notre exposé, on découvre que Jésus est lui-même la consolation de Dieu promise et attendue. Il console en compatissant aux souffrances d'autrui. Il console en guérissant les malades, en libérant les affligés. Et finalement, le troisième point, le temps de l'Église où nous sommes, est le temps de l'Esprit consolateur. La consolation prend alors la forme d'une inhabitation de l'Esprit-Saint au cœur de la personne humaine, pour la fortifier, la réconforter, la resituer dans l'espérance, la dynamiser par l'amour de Dieu qu'il est en lui-même. Enfin, nous verrons lors de cette exploration que les fruits de la consolation sont la joie et l'espérance. Alors, premier point de notre exposé, Dieu console son peuple. Si nous plongeons dans quelques textes de l'Ancien Testament, nous observons que la compassion et l'amour de Dieu s'expriment par l'annonce de la consolation d'Israël, faite par quelques prophètes
Jérémie et Isaïe notamment. Ces textes portent en filigrane des accents messianiques, c'est-à-dire qu'ils entrevoient, au-delà de la consolation d'Israël proprement dite, le temps du Messie sauveur. Ainsi, le thème de la consolation d'Israël s'élargit. Le salut messianique est lui-même annoncé en termes de consolation. Le livre du prophète Jérémie contient le livre de la consolation, ce qui montre bien l'importance de ce thème, qui évoque le retour en Terre Sainte du peuple de Dieu, le rassemblement du peuple de Dieu dispersé, mais avec une portée et un accent messianique. En Jérémie 31:13, on lit « Je changerai leur deuil en allégresse, je les consolerai, je les réjouirai après leur peine. » On trouve dans ce texte les éléments suivants, le deuil, c'est-à-dire un temps d'épreuve, de souffrance, de peine, comme dit le texte, la promesse de la consolation, et le fruit de cette consolation, l'allégresse, la réjouissance et donc la joie. En Jérémie 31:12, on lit « Ils viennent criant de joie sur les hauteurs de Sion, ils affluent vers les biens du Seigneur ».

Dieu. En effet, le résultat de cette consolation, c'est la joie. Avant d'aborder le prophète Isaïe, faisons un petit détour assez révélateur par le psaume 85. Au verset 15 à 17, on lit « Mais toi, Dieu de tendresse et de pitié, ô Maître lent à la colère, plein d'amour et plein de vérité, donne à ton serviteur ta force, car toi, Seigneur, tu m'aides et me consoles. » Le psaume 85 apporte un élément nouveau. La consolation que le psalmiste reçoit de Dieu vient de ce qu'il est un Dieu de tendresse et de pitié, un Dieu plein d'amour. Ce psaume nous enseigne que Dieu n'est pas indifférent à nos souffrances, qu'il est un Dieu compatissant. C'est parce qu'il est compatissant qu'il console. Nous arrivons maintenant à quelques textes d'Isaïe. Nous en citerons trois. Isaïe 40, que vous connaissez. « Consolez, consolez mon peuple, dit votre Dieu. Parlez au cœur de Jérusalem et criez-lui que son service est accompli, que sa faute est expiée. Une voix crie, dans le désert, frayez le chemin de Yahvé. Dans la steppe, aplanissez une route pour notre Dieu. Voici votre Dieu, voici le Seigneur Yahvé qui vient avec puissance. Tel un berger, il fait paître son troupeau. De son bras, il rassemble les agneaux, il les porte sur son sein, il conduit doucement les brebis mères. Comment Dieu console-t-il son peuple? En venant à sa rencontre, le Seigneur Yahvé vient avec puissance pour devenir le berger de son troupeau. » Isaïe 66, maintenant qui est le tout dernier texte du livre d'Isaïe. Un texte très fort qui se lit comme suit. « Réjouissez-vous avec Jérusalem, exultez en elle, vous tous qui l'aimez. Réjouissez-vous de sa joie, vous qui la pleuriez. Alors vous serez nourris de son lait, rassasiés de ses consolations. Comme un enfant que sa mère console, ainsi je vous consolerai. Oui, dans Jérusalem, vous serez consolés. Vous verrez, votre cœur se réjouira et vos os revivront comme l'herbe reverdie. » Que remarque-t-on dans ce texte? Il y a les pleurs causés par des épreuves, la promesse de la consolation qui revient à quatre reprises et finalement, un immense appel à la joie avec cinq références, cette joie qui résulte de la consolation reçue. Le livre d'Isaïe se termine sur cette ultime promesse d'une consolation telle qu'elle suscitera une joie débordante que nul ne peut imaginer, tout comme nous l'avons vu chez Jérémie. Bien sûr, c'est une référence directe au retour d'Israël en Terre Sainte, mais dans le contexte du livre d'Isaïe si fortement marqué par l'annonce du Sauveur, comme nous le verrons dans le prochain texte, on ne peut manquer d'y lire aussi, en filigrane, la promesse de la consolation et de la joie messianique. On termine Isaïe avec ce grand texte de l'annonce messianique d'Isaïe, Isaïe 61. « L'Esprit du Seigneur est sur moi, car Yahvé m'a donné l'onction. Il m'a envoyé porter la bonne nouvelle aux pauvres, panser les cœurs meurtris, annoncer aux captifs la libération et aux prisonniers la délivrance, proclamer une année de grâce de la part du Seigneur pour consoler tous les affligés. » Ce texte illustre comment Dieu apportera la consolation à son peuple par celui à qui il donnera l'onction, le oint de Yahvé, le Messie. L'ultime consolation donnée par Dieu à son peuple se réalisera grâce à celui qui vient à notre rencontre, le Dieu avec nous. Une fois de plus, à l'aube du Nouveau Testament, le salut est annoncé en termes de consolation. Que fera ce Messie pour tous ces pauvres, ces captifs, ces prisonniers, ces gens meurtris? Il les consolera.

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Lecture de l'Apocalypse de Saint Jean. Il y eut un combat dans le ciel, celui de Michel et de ses anges contre le dragon. Le dragon lui aussi combattait avec l'aide des siens, mais ils furent les moins forts et perdirent leur place dans le ciel. Oui, il fut rejeté le grand dragon, le serpent des premiers jours, celui qu'on nomme démon et Satan, celui qui égarait le monde entier. Il fut jeté sur la terre, et ses anges avec lui. Alors j'entendis dans le ciel une voix puissante qui proclamait : Voici maintenant le salut, la puissance et la royauté de notre Dieu, et le pouvoir de son Christ. Car l'accusateur de nos frères a été rejeté, lui qui les accusait jour et nuit devant notre Dieu. Et eux, ils l'ont vaincu par le sang de l'agneau, et le témoignage de leurs paroles. Dépassant l'amour d'eux-mêmes, ils sont allés jusqu'à la mort. Ciel, sois donc dans la joie, ainsi que vous tous qui demeurez aux cieux. Aujourd'hui, l'Église, dans sa liturgie, met en évidence trois figures mystérieuses : Michel, Gabriel et Raphaël. Ces trois personnages apparaissent d'abord dans le Premier Testament. Ce sont des personnages bien spéciaux, puisqu'ils ne sont pas humains. Ils vivent dans l'entourage de Dieu, c'est-à-dire dans le monde qui nous dépasse, et sont chargés de missions particulières. Le mot hébreu qu'on traduit par « ange malach » veut dire tout simplement « un chargé d'affaires », disons « un exécutant ». Les deux premiers apparaissent pour la première fois dans le livre biblique de Daniel. Michel, c'est un peu comme le commandant en chef des armées célestes. C'est donc le militaire, l'équivalent d'un général d'armée. Quand le Nouveau Testament, plus exactement l'Apocalypse et la lettre de Jude, parlent de Michel, il le campe exactement de la même manière que le livre de Daniel. Dans le passage que l'Église nous suggère aujourd'hui, Michel combat le dragon, figure évidente du mal, le mal avec une majuscule. Les peintres du Moyen-Âge et de la Renaissance représentent le plus souvent Michel avec une arme en main, une épée ou une lance, et un drapeau comme signe de victoire. Mes amis, est-ce que ce n'est pas utile d'avoir une figure biblique mystérieuse qui soutient tous nos combats, aussi bien nos combats intérieurs qu'extérieurs, et qui brandit déjà en espérance l'étendard de la victoire? Qui d'entre nous n'a pas son petit dragon à combattre? Gabriel est lui aussi un acteur important dans le livre de Daniel. Il intervient deux fois, au chapitre 8 et au chapitre 9. C'est lui qui explique, qui dévoile les secrets de Dieu. Plus particulièrement, il annonce la fin d'une époque historique dominée par le mal. Il annonce une nouvelle ère, un printemps. C'est donc, tout droit venu du ciel, un messager d'espérance. Rien d'étonnant alors qu'on le retrouve deux fois au début de l'évangile de Luc. Quand il apparaît à Zacharie, le père de Jean le Baptiste, puis à Marie de Nazareth. Il annonce, en messager d'espérance, la fin de toute la première partie de l'histoire du monde, dominée par le mal, et le début d'une ère toute nouvelle, sous le signe de la victoire pascale de Jésus, crucifié, mais surtout ressuscité et maître de l'histoire. Je n'ai pas beaucoup de temps pour introduire la troisième figure, celle de Raphaël, qu'on trouve uniquement dans le livre de Tobie, un petit récit très captivant qui s'apparente à ce qu'on appellerait de nos jours un roman. En hébreu, le nom de Raphaël veut dire « Dieu a guéri ». En fait, c'est lui qui guérit le vieux Tobie qui était devenu aveugle et qui débarrasse la jeune Sarah, une jeune mariée bien sympathique, du mauvais sort qui s'acharnait sur elle. En ce 29 septembre, évoquer la figure de Raphaël, c'est implorer Dieu de guérir
tous nos malades. Non seulement les malades du corps et du psychisme, mais aussi les malades spirituels, les malades de l'âme. Sans pouvoir faire de statistiques, on a toute raison de penser qu'ils ne sont pas rares dans notre monde moderne.

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L'ange du Seigneur porta l'annonce à Marie, et elle conçut du Saint-Esprit. Voici la servante du Seigneur. Qu'il me soit fait selon sa parole. Et le Verbe s'est fait chair, et il a habité parmi nous. Je te salue, Marie, comblée de grâce. Le Seigneur est avec toi. Tu es bénie entre toutes les femmes, et Jésus, ton enfant, est béni. Sainte Marie, Mère de Dieu, prie pour nous pécheurs, maintenant et à l'heure de notre mort. Amen. Prie pour nous, Sainte Mère de Dieu, afin que nous soyons rendus dignes des promesses de Jésus-Christ. Que ta grâce, Seigneur notre Père, se répand dans nos cœurs. Par le message de l'ange, tu nous as fait connaître l'incarnation de ton Fils bien-aimé. Conduis-nous par sa passion et par sa croix, avec le secours de la Vierge Marie, jusqu'à la gloire de la résurrection.

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2: La joie d'avoir été en France, la laïcité, les abus, la paix, l'intelligence artificielle. Léon XIV a abordé tous ces thèmes dans sa conférence de presse hier soir dans le vol qui le ramenait de Metz où il achevait son voyage apostolique. On y revient juste après les titres. Dans son discours aux Européens hier matin, le pape a interpellé les jeunes, les encourageant à s'engager en politique. Un appel salué par le doyen de la faculté de droit canonique de l'Institut catholique de Paris. La guerre en Éthiopie au Tigré, les affrontements se multiplient entre l'armée fédérale et les forces régionales, poussant 150 000 civils sur les routes. Des crimes de guerre répétés, commis par les forces armées et les mercenaires russes de Wagner au Mali, c'est ce que révèle un rapport de l'ONG Amnesty International.
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2: Bonjour. Le pape est donc parti de Metz hier soir après 4 jours en France. Un voyage qui s'est conclu, comme c'est la tradition, par une conférence de presse dans l'avion de retour pour Rome. Léon XIV a livré un bilan enthousiaste de son voyage apostolique entre Paris, Lourdes et Metz. En réponse aux journalistes présents dans le vol, il est notamment revenu sur le fléau des abus sexuels et la question de la laïcité, mais aussi la guerre en Europe et le courage nécessaire aux négociations. Le compte-rendu de Blandine Gonnet.
4: Le programme a été très intense, a d'abord reconnu Léon XIV, qui s'est dit très béni d'avoir eu le privilège de visiter la France, notamment pour encourager la jeunesse française, de toute évidence en quête de quelque chose, comme il l'a ressenti lors de la veillée au Stade de France avec 80 000 jeunes vendredi dernier. 4 jours riches en bénédictions, presque des miracles, selon les mots du pape au lendemain de sa visite auprès des personnes souffrantes ou marginalisées à Lourdes. C'est aussi là qu'il s'est mis à l'écoute de 7 victimes qui ont fait remarquer le caractère systémique des crimes sexuels. Ces abus sont avant tout un problème humain, a nuancé le souverain pontife, qui a souligné la responsabilité de l'Église pour aider à la guérison des victimes. Le pape, qui a aussi répondu à une question sur la laïcité, affirmant que ses appels, notamment à préserver la vie dans une nation française qui a légalisé le droit à mourir, ne relèvent pas d'une démarche politique, mais bien du message de l'Évangile. Enfin, au cours de cette conférence de presse en anglais et en espagnol dans l'avion, le pape a évoqué le contexte international et tenu à dénoncer les lourdes dépenses dédiées à la gigantesque industrie militaire, des milliards d'euros ou de dollars qui alimentent les guerres et enrichissent une poignée de personnes, a-t-il fustigé, estimant que ces sommes pourraient au contraire résoudre la faim dans le monde ou le chômage. Même si ça semble vain, assure Léon XIV, le rôle de l'Église est de continuer à inviter sans cesse au dialogue les dirigeants de Russie, d'Ukraine ou d'ailleurs. Un appel à dialoguer et à se coordonner aussi, lancé aux politiques et aux géants de la tech, afin d'empêcher l'intelligence artificielle de détruire l'humanité.
2: Blandine Gonnet, prof que le Saint-Siège s'implique concrètement en faveur de la paix à la recherche d'une solution négociée, à l'envoyé spécial du pape pour le conflit ukrainien en entamait hier une visite à Moscou. Après s'être rendu en Ukraine en juillet, le cardinal Matteo Zuppi est en Russie pour 3 jours. Une mission humanitaire qui doit faire avancer d'un côté la question des échanges de prisonniers de guerre ukrainiens et russes et de l'autre celle des enfants transférés loin de leur famille et de leur terre natale. Concernant la guerre en Ukraine, nouvel exemple de ce qu'on appelle à la guerre hybride avec cette passe d'armes entre la Russie et l'Estonie, Tallinn accusant Moscou d'avoir commandité un incendie en août dernier dans les locaux d'un groupe spécialisé dans les drones terrestres situé dans la capitale estonienne. Le Kremlin rejette toute responsabilité, considérant les accusations estoniennes comme infondées. Dans ce contexte, le secrétaire général de l'OTAN assure aujourd'hui que les attaques russes visant à affaiblir la détermination de l'Alliance Atlantique à soutenir l'Ukraine sont un échec. Dans son discours sur la paix et l'unité en Europe hier à Metz, Léon XIV a interpellé non seulement les dirigeants, mais également la jeunesse du vieux continent. « Ayez le courage de vivre de manière responsable la mission de construire la paix », a-t-il dit aux jeunes, qu'il a aussi invité à travailler sans relâche au service du bien commun. Des paroles qui rappellent celles que Jean-Paul II avait eues lors de l'un de ses voyages en France quand il avait rencontré la jeunesse. Pas tout à fait tout de même, estime le père Cédric Burguin, doyen de la faculté de droit canonique de l'Institut catholique de Paris.
5: Oui, mais il n'est pas tout à fait du même ordre, parce que Jean-Paul II, c'était un « n'ayez pas peur d'ouvrir les portes au Christ », si je me souviens bien. Et là, il y a quelque part quelque chose de plus concret avec Léon, loin d'opposer les deux, évidemment. Hein. Mais Léon XIV a insisté sur l'importance que les jeunes n'aient pas peur de s'engager dans la construction de la cité, dans la construction de la paix, dans la construction de l'unité, au cœur des familles, au cœur de la politique. Il a lancé un vibrant appel aussi aux jeunes à s'engager en politique, à la suite de Robert Schuman. Et moi, je rencontre souvent des catholiques qui pensent que la politique est un chemin de perdition. Et le pape l'a rappelé avec force, c'est un chemin de paix et d'espérance pour le monde.
2: Le père Cédric Burguin, des propos recueillis par notre confrère Étienne Pépin de RCF Notre-Dame. Le voyage du pape en France est à retrouver, bien sûr, sur notre site internet www.vaticannews.va. C'est aujourd'hui que Téhéran doit recevoir la réponse officielle de Washington à ses conditions pour ouvrir le détroit d'Ormuz. Des discussions ont eu lieu la semaine dernière sous la médiation du Qatar entre Iraniens et Américains. Si l'on s'en tient aux déclarations de Donald Trump de vendredi, aucune solution ne devrait ressortir de ces entretiens et la situation devrait rester bloquée. Pas de pause ni de perspective de paix en Éthiopie où le conflit se poursuit depuis maintenant une semaine dans le nord du pays. Dans la région du Tigré, les forces fédérales ont annoncé avoir pris le contrôle de trois villes, dont Samré qui se situe à seulement 70 km de la capitale régionale, Mekele. Les affrontements ont déjà fait au moins 150 000 déplacés dans la région voisine de l'Afar. Les explications d'Augustine Passilly.
6: À Avdira, des mères portent leurs tout-petits assis sur des nattes en plastique recouvrant le sol d'une salle de classe. Plusieurs écoles de cette ville, situées dans la région de l'Afar, au nord de l'Éthiopie, se sont en effet muées en camps de fortune, en attendant que des sites soient désignés par les autorités locales pour accueillir les plus de 150 000 civils jetés sur les routes par les combats opposant les forces de défense du Tigré aux forces de paix du Tigré. Ces deux groupes armés sont originaires de la même région, le Tigré, situé à l'ouest de l'Afar. Après 4 années de calme relatif, les combats y ont repris la semaine dernière. Or, dans le cadre de l'alliance rassemblant 7 milices opposées au gouvernement fédéral, les affrontements dépassent le seul Tigré pour s'étendre à l'Afar et à l'Amara. Certaines personnes parties à pied sont toujours en route, assure Osman Allo, qui travaille pour l'organisation humanitaire Abda en Afar. Ces personnes fraîchement déplacées arrivent des villes d'Abala et d'Erepti, où les combats ont fait au moins 2 morts et 2 blessés parmi les civils. Augustine Passilly pour Radio Vatican.
2: Meurtre, torture, destruction au Mali. Un rapport d'Amnesty International rendu public aujourd'hui rassemble des preuves et des témoignages de crimes de guerre commis par les forces armées maliennes et les mercenaires russes de Wagner entre 2023 et 2025. Au moins 34 civils ont été tués lors d'opérations de l'armée et de ses alliés contre les groupes rebelles le long de la frontière mauritanienne. Le caractère répété de ces actes révèle quasiment une méthode de maintien de l'ordre, ce que nous confirme Ousmane Diallo, chercheur sur le Sahel au bureau régional d'Amnesty pour l'Afrique de l'Ouest et du Centre.
7: Je pense qu'on ne peut plus parler d'actes isolés. Ce rapport n'est que le dernier d'une série qui documente la tendance, notamment à l'égard des populations civiles dans le contexte de ces opérations militaires. Et ce que les populations décrivent sur plusieurs sites différents montre une méthode qui est bien éculée. Donc on parle de patrouilles qui arrivent dans les zones durant les jours de foire, de sélection des hommes, d'interrogatoires suivis d'exécutions ou bien de détentions dans les camps militaires de Léré et de Nampala où ces personnes sont victimes de torture. On parle aussi systématiquement de destruction de biens civils, que ce soit les maisons, les boutiques ou bien des éléments essentiels à la vie des populations civiles comme le bétail dans ces zones rurales-là, et sans que cela ne pose une nécessité militaire pour les forces armées maliennes ou les éléments de Wagner. Donc c'est une méthode qui est bien éculée, qui a été mise en place dans ces zones, notamment pour intimider les populations civiles, ce qui explique leur départ massif vers la Mauritanie depuis août 2023.
2: Ousmane Diallo d'Amnesty International. Comment canaliser l'intelligence artificielle? C'est la question qui agite la communauté internationale et l'Église. Une réponse viendra peut-être du pays où elle est particulièrement présente, les États-Unis. Donald Trump réunit aujourd'hui à la Maison-Blanche les grands patrons de l'IA ainsi que le président de la Chambre des représentants pour voir s'il est possible de superviser l'IA afin d'éviter des incidents comme le piratage de certains services officiels de plusieurs États. L'IA abordée longuement dans l'encyclique du pape Magnificat Humanae Humanitas. Il en a été question dans l'avion du retour hier soir, on l'a vu. Le pape a renouvelé son invitation aux dirigeants politiques, aux responsables du secteur de l'IA, les organisations sociales et les associations, à se réunir pour examiner ce qui se passe déjà et ce qui pourrait se produire à l'avenir. Puis une dernière nouvelle concernant l'Église au Canada. Le Saint-Père a nommé évêque de Trois-Rivières, Monseigneur Pierre Goudreau, jusqu'alors à la tête du diocèse de Sainte-Anne-de-la-Pocatière. Monseigneur Goudreau est actuellement le président de la Conférence épiscopale du Canada. Voilà, c'est la fin de cette édition. Prochain retour de l'actualité en langue française, ce sera ce soir. D'ici là, très bonne journée à toutes et à tous.
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pour qu'ils aient la vie. Seigneur, nous te bénissons pour le message évangélique proclamé par le pape Léon XIV lors de son voyage apostolique en France. Il a parlé dans notre langue française. Béni sois-tu pour ces paroles de vie, de paix désarmante et désarmée, du respect de la vie humaine, du début à la fin, de ce qui n'est pas normal de donner la mort, du légal qui n'est pas moral, de la compassion vraie contre les fausses, de la dignité des personnes malades, des pardons de tous les abus dans l'Église, de l'offrande de nos vies dans celle du Christ mort et ressuscité, du témoignage de la foi, de l'espérance et de la charité. Nous nous confions à la prière de Marie, l'Immaculée Conception, Notre-Dame de Lourdes. Prenons le flambeau de nos vies pour les élever jusqu'au ciel. Et comme tu le dis à Bernadette, Marie, le 18 février 1858, « Je ne vous promets pas d'être heureuse en ce monde, mais dans l'autre. » Oui, béni soit le Père, le Fils et l'Esprit Saint. Amen.

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1: Mardi 29 septembre, c'est l'heure d'entre nous. Mes invités aujourd'hui, Alain Lefebvre, Francine Ruel, Anaïs Barbeau-Lavalette et Patrice Dubois. Bonjour tout le monde, je m'appelle Yves Houde et c'est avec plaisir que je vous convie à cette émission hebdomadaire. Pendant les prochaines 90 minutes, je vous présenterai divers invités dont le propos, je l'espère, devrait vous intéresser. Pour terminer l'émission, l'écrivaine et réalisatrice Anaïs Barbeau-Lavalette et le comédien Patrice Dubois nous présenteront le film Pauline Julien, femme pays. Francine Ruel, en deuxième partie d'émission, comédienne pour son spectacle solo. Et il y aura bien sûr la chronique d'Hélène Huot, mon coup d'œil sur l'actualité. Et pour ouvrir l'émission, Alain Lefebvre qui s'en vient en tournée avec Consolation. Bonne émission tout le monde. Alain Lefebvre, bonjour.
2: Bonjour.
1: Vous êtes un musicien de talent, un compositeur et pianiste. Je n'ai pas besoin d'en dire plus pour vous présenter. Les gens vous connaissent très bien, Alain Lefebvre. Vous êtes connu internationalement. Vous avez joué, j'imagine, sur les 5 continents. L'homme rigoureux et méthodique que vous êtes, est-ce que vous avez déjà calculé ou compté le nombre de villes que vous avez fréquentées à travers le monde?
2: Écoutez, le nombre de villes, probablement pas, mais le nombre de pays, oui, je pense que je suis rendu quelque part vers 50 pays, à peu près. C'est peut-être un peu plus, c'est peut-être un peu moins, mais oui, j'ai. Mais les villes, ce serait un grand calcul.
1: Alain Lefebvre, votre agenda aujourd'hui, non? Il est rempli pour combien de semaines, de mois ou d'années d'avance?
2: Ben écoutez, c'est une question complexe parce que je trouve ça toujours délicat, si vous voulez, de répondre à cette question dans la mesure où il y a tellement de mes collègues et de jeunes collègues et de grands musiciens qui n'ont pas beaucoup de travail vu la situation mondiale et économique. Moi, je vous dirais que les prévisions sont sur 2, 3, 4 ans maintenant. Et avec un horaire chargé, puisque, comme vous le disiez un peu au début, bien sûr, je suis pianiste classique, enfin apparemment, et la composition maintenant est devenue aussi une pierre angulaire, si vous voulez, dans le sens que moi, j'ai commencé la composition avec énormément de doutes, parce que ayant travaillé les plus grands maîtres, j'étais jamais extrêmement impressionné par ce que je composais. Mais là, aujourd'hui, bon, ce n'est plus moi qui décide trop, c'est le public. Et écoutez, le dernier disque donc, que je vais présenter, entre parenthèses, à la salle du Palais Montcalm, on parle de millions de streaming et certaines pièces, oui, qui atteignent des chiffres qui sont assez rares pour un musicien classique. Alors là, ce disque-là, donc Consolation, il est là, il vit, et je suis déjà en train d'écrire un nouvel opus qui sortira, bon, j'ai aucune idée. Donc oui, j'ai un horaire chargé, et vous savez, bon, en même temps, quand on fait ce métier de pianiste, il n'y a pas d'acquis. Hein. C'est, comme vous voyez, là, je vous parle, j'ai passé la journée au piano, donc on parle de près d'être à 6-8 heures au piano et de faire 6 heures de travail convenable. C'est quand même une discipline très difficile et j'arrive à comprendre pourquoi beaucoup de pianistes qui sont dans les âges comme le mien décident tout d'un coup de devenir chef d'orchestre parce que qu'on le veuille ou qu'on le veuille pas, je ne suis pas méchant pour les chefs d'orchestre. Un chef d'orchestre, il fait jouer les autres. Et le pianiste, lui, il faut qu'il joue. Alors, il y a quand même une très grande différence.
1: Vous avez mentionné, Alain Lefebvre, que vos compositions vous faisaient douter après avoir joué les grands maîtres. Vous doutiez de la qualité de ce que vous faisiez. Pensez-vous, connaissant l'histoire de la musique, connaissant l'histoire des grands maîtres, pensez-vous que ça a été aussi le cas de ces grands maîtres-là, de douter d'eux-mêmes?
2: Cette question est pertinente, puisque, effectivement, j'ai quand même beaucoup lu sur la musique, puisque j'ai été donc animateur à Radio-Canada pendant plus de 12 ans. Et effectivement, les compositeurs doutaient. Une des histoires les plus frappantes, c'est que, qui m'a frappé, moi, en tant que dans l'imaginaire, c'est que Bruckner, un des plus grands symphonistes, un des plus grands compositeurs de tous les temps, fait une symphonie. L'empereur vient après le concert et l'empereur lui dit « Maître, en parlant à Bruckner, demandez-moi ce que vous voulez ». Et Bruckner, de manière très naïve, répond « Écoutez, si vous pouviez intervenir pour que le critique de l'époque, qui s'appelait Hanslick, pour que le critique Hanslick ne soit pas trop dur avec moi ». Et j'ai trouvé cette histoire extraordinaire parce que qui se fout aujourd'hui du critique Hanslick? Il n'y a personne. D'abord, il n'a rien fait à part écrire des papiers. Et Bruckner, il sera célébré pour l'éternité. Alors, je pense, si vous voulez, qu'on est dans une société qui encourage malheureusement beaucoup, beaucoup des artistes et beaucoup de gens à être des mégalomanes. D'ailleurs, nous voyons avec ce qui se passe chez nos voisins du Sud que la mégalomanie est une maladie très dangereuse. Et un vrai artiste, en général, il doute parce que la vérité n'existe pas. Vous savez, c'est toujours pareil quand ma mère me disait la vérité, mais la vérité pour quelqu'un, c'est peut-être pas la vérité pour les autres. C'est pour ça que le jugement, si vous voulez, ou la condamnation, sont des choses extrêmement complexes.
1: Alain Lefebvre, au début de l'automne 2025, donc l'année dernière, 19 septembre autour d'eux, vous avez dévoilé un tout nouvel album qui s'appelait Consolation. Vous venez d'en parler justement il y a quelques instants. Et c'était lors d'un concert au Théâtre Patriote de Sainte-Agathe-des-Monts. Vous aviez fait une primeur nord-américaine au mois d'août au festival Offered en musique. Vous préparez un autre album. Est-ce que ce sera Consolation 2 dans le décor dans lequel ou dans l'atmosphère dans laquelle nous sommes plongés aujourd'hui?
2: Ben encore une fois, Yves, chapeau à votre question. Je n'aime pas dire « j'aime votre question ». Oui, ben oui. Écoutez, moi j'ai écrit Consolation parce qu'on sortait de la pandémie
1: oui.
2: Et que tous et chacun ont pensé que le pire était derrière nous et que nous allions avoir, si vous voulez, une espèce de trêve. Et après cette pandémie qui a mis en exergue des choses qui n'étaient pas très belles, on a vu la délation, on a vu des gens fanatiques, on a vu des folies de tous les côtés. Moi, j'étais très proche de Michel Côté, qui, je m'en rappellerai toujours, et là, je ne trahis pas un secret, qui m'expliquait qu'à une certaine époque, il fallait qu'il voie ses petits-enfants dans une ruelle et qui se cachait parce qu'il avait peur qu'on fasse de la délation, parce qu'il voyait que ses petits-enfants. On a été sous une chape de plomb avec beaucoup de gens très, très bêtes qui ont géré ça de manière encore plus stupide. Et Consolation, moi, je l'ai écrit parce que j'avais été frappé par l'histoire d'un de mes amis qui allait visiter son père qui était en hospice et il le visitait à travers une fenêtre. Et ça, c'est quelques petites histoires. Alors, Consolation est née, si vous voulez, de cette tristesse, de ce constat que notre société est très fragile. J'ai toujours considéré que notre société était fragile. Mais en même temps, comme sur le disque, il y a un nouveau départ, etc. C'était l'espérance. Finalement, la pandémie se termine et on se retrouve dans un mauvais film d'horreur. Avec des horreurs partout, partout. Et quand je parle de ça, je ne me fais pas juge des horreurs ou juge de qui les commet ou qui. Je suis simplement un observateur découragé. Et quand vous parlez de Consolation 2, je ne sais pas si je vais appeler ça Consolation 2 ou si je vais appeler ça la valse des humains qui aiment la guerre. Je ne sais pas si vous vous rappelez de ce livre extraordinaire de Pierre Boulle qui s'appelait « La planète des singes ».
1: Oui.
2: Et vers la fin de ce livre, il y a une scène qui m'avait toujours marqué. Ce sont des survivants d'une guerre atomique qui finalement ont créé une religion. Cette religion, ils se prosternaient devant un missile atomique, comme si c'était le dieu.
1: Le veau d'or.
2: Aujourd'hui, quand on entend, si vous voulez, différents gouvernements, quels qu'ils soient, faire la promotion d'agrandir le budget sur l'armée, sur la guerre, sur les armes, alors que si je prends simplement le petit exemple de notre beau pays, le Canada, et notre province aimée, le Québec, les écoles, les hôpitaux, tout est catastrophique. Là, moi, je vais faire un immense concert bénéfice dans un an pour les itinérants à Montréal qui ne devraient pas exister. Je veux dire, la misère humaine, elle est présente. Alors, je ne sais pas, moi, si on peut créer une société viable, une société belle, sur cette espèce de promotion fulgurante de se dire, il faut qu'on s'arme parce qu'on va faire la guerre ou parce qu'il faut qu'on se défende. Mais nous, on voit bien, je veux dire, la course à l'armement est devenue quelque chose de fondamentalement pervers. Et surtout dans une société qui a du mal à s'occuper des personnes vieillissantes. Hein, moi, je pense beaucoup à nos amours du troisième âge qui souvent sont dans des situations terribles. Je pense aux petits-enfants qui souvent, moi, j'ai fait les écoles du Québec à l'endroit et à l'envers, qui arrivent, qui n'ont même pas déjeuné, qui n'ont même pas mangé. Alors, il y aura Consolation 1, oui, c'est fait, mais peut-être que mon deuxième disque va s'appeler Découragement. Voilà.
1: En attendant la sortie du deuxième disque, Alain Lefebvre, quand on s'en est parlé l'année dernière, à la sortie du premier, vous annonciez une tournée à venir. Eh bien, oui. Nous y sommes à la tournée à venir parce que vous allez partir en tournée au cours des prochaines semaines pour faire un certain nombre de villes au Québec. Est-ce que le concert que vous allez donner à ce moment-là, on dit un concert intimiste, ce qui signifie que vous n'avez aucun autre accompagnement, vous serez seul au piano?
2: Je suis seul et vous voyez, c'est... La raison, souvent, parce que l'autre jour, je parlais avec quelqu'un qui était un peu pernicieux. Vous savez, ce mot de la langue française qui a commencé l'entrevue en me disant « Oui, oui, vous jouez dans les plus grandes salles du monde, mais là, vous faites une tournée au Québec et la personne voyait les villes. J'étais à Val-d'Or, à Rouen, à Lassard. » Et j'ai dit « Madame, je vous arrête tout de suite. Je suis Québécois. La musique que j'écris est pour tous les Québécois. Elle n'est pas pour les gens de Montréal ou de Québec. Elle n'est pas uniquement pour les gens de Paris, de Berlin. C'est sûr que moi, dans un mois, je fais deux immenses galas en Europe avec orchestre. Mais moi, ma priorité pour moi, c'est de faire en sorte de visiter ma province complète. Et bon, en espérant que ma musique va plaire au public, je sais que il y a peut-être des salles, vous me parliez de salles, il y a peut-être des salles, moi, qui m'inspirent particulièrement. Je pense que le Palais Montcalm, pour moi, c'est une histoire d'amour. Je suis fou de cette salle. J'aime toute l'organisation et je suis heureux. Mais écoutez, en tant que Québécois et pianiste, mon devoir, mais mon mandat est d'amener la musique partout. Et quand je vais en Abitibi, Yves, croyez-moi, je suis un homme heureux. J'adore l'Abitibi. Je suis fou de l'Abitibi. Je suis fou du Saguenay-Lac-Saint-Jean. J'aime le Québec. Je suis un enfant d'immigrés et j'ai tout reçu du Québec. Et mon amour premier, c'est le Québec. Et je pense qu'au lieu d'acheter des armes, hein, on devrait apprendre à nos jeunes à aimer leur province, à chérir la terre, à chérir les gens qui se sont battus pour que nous, au Québec, nous puissions vivre en français, avec une culture française, avec une différence extraordinaire. Et ça fait des années que je dis.
1: Alain Lefebvre, vous avez tout à fait raison. Et dans cette tournée, vous avez mentionné que vous serez au Palais Montcalm. Je précise que c'est le 17 octobre que vous serez au Palais Montcalm. Pour l'album Consolation, vous aviez enregistré une pièce, parce que toutes les pièces n'ont pas été enregistrées en studio ou au même endroit. Vous en aviez enregistré une Au Palais Montcalm, laquelle de l'album?
2: C'est une pièce qui s'appelle Vers l'horizon. C'est-à-dire que la salle Raoul Jobin, elle a une particularité. J'ai quand même joué modestement dans les plus grandes salles du monde, mais elle a quelque chose de spécial. C'est-à-dire qu'elle se prête à l'immense son du piano, ça c'est sûr, mais en même temps, quand le pianiste devient intimiste, c'est une salle qui donne une couleur tout à fait différente. C'est sûr et certain que les gens qui ont écouté le disque Consolation chez eux, ça ne sera pas le même feeling au Palais Montcalm. Mais au Palais Montcalm, il y a quelque chose... Écoutez, c'est une salle qui est magique. Bon, il y a peut-être des gens qui ne seront pas d'accord avec moi, mais ça me dérange pas beaucoup. Le Palais Montcalm, je ne fais pas l'article de vente, mais c'est une salle exceptionnelle. Elle a... Si je joue, j'ai joué, moi, Mathieu, à la salle de Palais Montcalm, j'ai joué Rachmaninoff, j'ai joué les concertos de Beethoven. Mais quand on peut jouer une pièce extrêmement intime, il y a une émotion particulière au Palais Montcalm. Il y a quelque chose de magique. Et bon, ben écoutez, ça, c'est des choses comme ça qui existent dans la vie. À mon avis, c'est une des plus belles salles du Québec.
1: Est-ce que vous avez raison, Alain Lefebvre, bien sûr, puis on l'aime, notre Palais Montcalm, et vous serez ailleurs aussi, particulièrement du côté du Saguenay-Lac-Saint-Jean, vous serez dans une salle qui s'appelle Théâtre C, Diffusion Saguenay à Chicoutimi, c'est le 4 octobre, et deux jours plus tard, vous serez à la salle Michel Côté à Alma, donc c'est des gens qui sont invités à aller vous entendre, bien sûr, dans ce contexte-là. Est-ce que le concert que vous donnez, ce sont les 11 pièces de l'album, ou si vous avez ajouté des choses?
2: J'ai ajouté des choses, et je vous dirai, je vous raconte ça rapidement, vous allez trouver que je parle beaucoup, mais ça me fait plaisir de vous parler. J'ai écrit une pièce il y a de cela quelques années. Je l'ai commencé dans ma tournée du Moyen-Orient, parce que j'ai fait une grande tournée au Moyen-Orient à l'époque où il n'y avait pas trop de guerre. Et j'ai commencé une pièce au Moyen-Orient avec des sonorités et des saveurs du Moyen-Orient. Et j'ai terminé cette pièce en Europe. Et je commence le récital avec cette pièce qui est, je vous le dis bien modestement, qui est tellement difficile qu'elle est presque injouable. Et c'est une pièce qui s'appelle Sasagapo, qui veut dire « Je vous aime ». Et parce que, bon, écoutez, je suis probablement pas très intelligent, je crois à l'amour. Et cette pièce-là va ouvrir tous les récitals que je fais à travers le Québec, parce que je pense que malgré tout ce que nous voyons à droite et à gauche, et ça, écoutez, c'est une profession de foi qui n'entraîne que moi, il n'y a qu'une seule solution pour s'en sortir, une seule, c'est d'aimer. D'aimer plus et d'aimer mieux. Et vous le voyez, Yves, quand on voit à droite, à gauche, et je ne vais nommer personne, parce que je n'ai jamais fait de politique, l'amour est quelque chose qui nous manque beaucoup. On ne parle que de haine. Il n'y a que ça. Il n'y a que la vengeance, la haine, la méchanceté, la rapacité, l'égoïsme. Ça, moi, personnellement, ça me traumatise. C'est sûr que j'ai maintenant une allergie à la haine. J'ai une allergie à l'intolérance. Et je suis probablement un rêveur, ça se peut. Je ne sais pas si je suis très intelligent, mais je crois à l'amour. Je pense que aimer, c'est la seule chose qui va nous en sortir. Et alors, pour en revenir à ce que je vous disais, quand j'entends, moi, tous nos gouvernements, quels qu'ils soient, ne parler que de s'armer, de s'armer, de s'armer. Pensez-vous réellement que ça va amener de l'amour? Voyons, pas du tout. L'amour, qu'est-ce qui fait en sorte que l'amour arrive dans une société? C'est de donner à nos enfants l'éducation la plus forte, la plus belle. C'est de donner aux gens qui ont vieilli, à nos gens du troisième âge, un amour extraordinaire, de bien s'occuper des gens qui ont vieilli, ce que nous ne faisons pas. Hein, quand vous pensez que l'année dernière, il y a eu deux itinérants à Montréal qui avaient été jetés dehors de leur appartement parce qu'ils ne pouvaient plus payer leur appartement, que ce n'étaient pas nécessairement des gens très pauvres, mais c'était des gens qui n'avaient plus les moyens. Et au bout d'une semaine, ils sont morts dehors. Je trouve que ça fait un peu tâche pour notre pays, qui est soi-disant un pays extraordinaire et très riche. Et c'est un peu pour ça que je travaille modestement dans mon coin, que je fais ce que je peux. Vous devez savoir qu'on va me décerner le 24 octobre un prix extraordinaire, le prix, si vous voulez, qui est je suis récipiendaire pour l'ensemble de ma carrière pour la paix. Et ça va être un prix qui va être décerné à Susan Sarandon, à Ken Loach, à Gerhard Richter, à Peter Kennard. Et ben c'est moi qui l'ai aussi. Alors ça, c'est peut-être quelque chose qui me touche, parce que c'est vrai que depuis le début de ma carrière, je ne pense qu'à une chose, c'est la paix et l'amour. Hein?
1: Oui, ce prix, c'est
2: de... à la mode.
1: Oui, ce prix, c'est de l'Alliance internationale de la paix qui vous l'a décerné. Qu'est-ce que qu'est-ce que ça dit de vous et de la musique, de votre musique, d'avoir ce prix?
2: Yves, j'essaie pas de faire un show là. Je pense que vous me connaissez. D'abord, quand on m'a annoncé que j'avais ce prix, donc reconnaissance internationale pour l'ensemble de ma carrière musicale et pour la paix, je pensais que c'était quand j'ai vu les noms, je me suis dit bon, c'est une joke, c'est pas vrai. Et là, j'ai demandé à mon attaché de presse, France Guignard, de vérifier les dires. Et non, ils m'ont accordé ce prix-là, donc je suis un des 5 récipiendaires qui va être honoré
1: le 24 octobre, oui, 24 à
2: octobre,
1: Toronto.
2: Le 24 octobre à Toronto. Mais je vous dis pas ça pour m'en vanter, je vous dis ça parce que c'est peut-être la chose qui me touche le plus, parce que je trouve ça quand même un peu bizarre que ce prix me soit remis cette année, ou particulièrement j'ai fait consolation et que, bon, les gens savent que je suis, je suis pas un pessimiste, mais je suis profondément inquiet. Je veux dire, on suit ce qui se passe pour nous au Canada, aux tarifs, à la guerre, à la surenchère, aux bêtises qui peuvent être dites, et j'en nommerai pas parce que je vais rester poli. Mais, c'est capoté. Au Moyen-Orient, c'est capoté. En Asie, c'est pareil. On est en train de se poser la question, est-ce qu'il y aura quelqu'un d'assez fort qui va nous amener un peu de possibilité de rêver à quelque chose de meilleur? Ça, c'est la grande question qu'on doit se poser.
1: Madame Lefebvre, en terminant, permettez que je rappelle les dates des villes que vous allez visiter, des villes qui concernent Radio-Galilée, bien sûr. Le 4 octobre, vous êtes au Théâtre Diffusion Saguenay à Chicoutimi, le 6 à la salle Michel Côté à Alma, et le 17 au Palais Montcalm, salle Raoul Jobin à Québec. Merci beaucoup, bonne tournée, Alain Lefebvre. Merci pour cet entretien.
2: Merci à vous.

0: Hélène Huot, bonjour.
1: Bonjour Yves.
0: Cette semaine, à votre chronique des animaux, pour le dire, il y en a deux dans l'expression et on se demande un peu qu'est-ce qu'ils font ensemble, le chien et le lion. On croirait une fable de La Fontaine.
1: Oui, mais on est assez loin, somme toute. Un chien vivant vaut mieux qu'un lion mort, c'est, on pourrait dire, un proverbe. Et ça dit que mieux vaut mener une existence humble, mais active, au sens d'être vivant, plutôt que d'avoir été quelqu'un, soit de puissant, soit de fortuné, mais qui, finalement, n'est plus. Donc, ce qu'on a maintenant, c'est mieux, si c'est vivant, que n'importe quoi d'autre, de beaucoup plus grand et de mort. Et puis, ça peut se comprendre assez facilement quand on entend la phrase. Ce qui est peut-être étonnant dans le cas de ce proverbe, c'est qu'il vient de la Bible. Bon, c'est pas la première fois qu'on rencontre des expressions françaises issues de la Bible. Celle-ci vient de l'Ecclésiaste. Et ce que l'on dit en opposant le lion et le chien, c'est voulu, c'est qu'on parle précisément de deux animaux qui sont aux antipodes dans la hiérarchie animale. Hein? Le lion, le roi, au sommet, le tout-puissant, le plus valorisé, et le chien, le plus bas, le plus humble.
0: À ce point-là?
1: Et cette hiérarchie qui place le lion et le chien aux antipodes, elle n'est plus forcément maintenant le lot de spécialistes animaux, mais c'était exactement ce qu'on pensait au moment où on écrit l'Ecclésiaste. Et là, on est quand même quelques siècles avant Jésus-Christ. Et en se référant à ces deux animaux, on met davantage en évidence l'importance du vivant par rapport à ce qu'il ne l'est plus. Alors, le message de l'Ecclésiaste à ce propos-là, c'est d'une certaine manière... Tant qu'il y a de la vie, il y a de l'espoir. Donc, j'ai quelque chose, humble peut-être, ça ne vaut pas grand-chose, ce n'est pas très estimé, mais c'est vivant et on peut toujours tirer un grand profit de ce qui est vivant. L'autre, il a beau avoir été tout-puissant, il n'accorde plus rien. Ça, c'est un message finalement qui équivaut à l'autre dicton, là, tant qu'il y a de la vie, il y a de l'espoir. L'autre message de l'Ecclésiaste, c'est la vanité. C'est-à-dire, on peut toujours se réclamer de choses importantes, mais ces choses-là, elles sont appelées à mourir. Et misons sur la vie plutôt que sur les grandeurs. Alors ouais. Voilà, c'est le double message du proverbe.
0: De ce proverbe-là. Mais oui. il reste que les hauts faits du lion, prenons-le comme ça, nos dirigeants, nos supérieurs, les rois de ce monde, c'est à eux qu'on dresse des monuments et qu'on écrit des histoires élogieuses. Donc, vaut mieux être vivant qu'être mort, mais c'est les morts qu'on célèbre.
1: Oui, mais si on prend les choses du point de vue personnel, c'est-à-dire de la personne qui possède quelque chose d'ordinaire ou d'un peu de valeur, mais qui est là, par opposition à ce que j'ai eu, ce que j'étais.
0: C'est mieux d'avoir que d'avoir été.
1: Voilà. Exactement. Et c'est un appel, finalement, à la fois à l'humilité, au temps présent, et puis dénoncer la vanité des grandeurs. Alors, on peut dire, en conclusion, que c'est un message qui va bien avec l'Ecclésiaste. C'est une source inattendue d'un beau proverbe de la langue française.
0: Merci, Hélène Huot. 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Bonjour Francine Ruel.
2: Bonjour.
0: Comédienne, actrice, écrivaine.
2: Animatrice.
0: Professeur. Vous avez beaucoup de chapeaux. Oui,
2: oui. Bon, on est plusieurs au Québec à avoir beaucoup de chapeaux comme ça.
0: Pour le besoin de vivre et de survivre. Je fais quand même une petite parenthèse sur l'écrivaine. Une quinzaine d'œuvres à ce jour.
2: 17.
0: 17 œuvres à ce jour. Où on remarque que les termes plaisir et bonheur reviennent souvent dans vos titres. Ça dit quoi de votre écriture, de votre imaginaire?
2: Ben, j'écris pas de policiers, j'écris pas de science-fiction. Je pense que j'ai besoin que les gens soient bien. Moi, j'aime lire un livre, entrer dedans, puis me sentir avec les gens. Et les plus beaux compliments que j'ai eus, c'est surtout dans la première série sur le bonheur, là. Et c'était ça le bonheur, maudit que le bonheur coûte cher. Bonheur, es-tu là? Et le bonheur est passé par ici. Donc, ces pièces-là, c'est comme si il y a des femmes qui me disaient, mon Dieu, que c'est formidable. J'ai tellement aimé ça, le party chez vous. Je disais, vous êtes venu chez moi? Non, dans le roman. J'avais tellement l'impression que je pouvais être là. Et ça, pour moi, situer les gens dans un endroit agréable, même s'il y a des malheurs dans cette série-là, il arrive bien des affaires là, qui sont pas toujours très, très drôles, mais peut-être que ça vient de l'enfance parce qu'il y a eu des choses difficiles et on a eu une mère qui nous a aidés à dire « on va s'en sortir ». Aller voir la partie positive. Beaucoup plus positive de la vie.
0: D'accord, on vous a vu beaucoup à la télévision, au cinéma aussi. Je dis beaucoup, c'est pas à outrance, mais on vous a vu, effectivement. Et en préparant l'entrevue, j'ai réalisé que vous n'étiez pas monté sur les planches, vous n'aviez pas fait de théâtre depuis 1993.
2: Il y a 3 ans, j'ai joué.
0: Oui.
2: Oui, une toute petite pièce qui s'appelle « À la folie ».
0: Et ça vous a ramené, ça vous a redonné le goût de la scène.
2: J'ai envie de ça. Les deux pieds sur scène, c'est quand on n'est pas mort de trac, là, c'est extraordinaire. De porter un personnage, de bouger sur scène. C'est l'impression que j'avais quand je me suis inscrite au Conservatoire d'art dramatique de Québec. Je suis originaire de Québec, moi. Donc, d'avoir appris ça au quotidien pendant 3 ans, ce plaisir d'être sur scène et d'être quelqu'un d'autre.
0: Qu'est-ce qui s'était passé autour de 1993, aller jusqu'à 2013, 2023, on ne vous appelait pas.
2: Parce que j'ai vieilli.
0: Vous passiez des auditions, puis on ne vous retenait pas.
2: Non.
0: Vous n'aviez pas le casting qu'il fallait.
2: Mettons que je n'étais pas la saveur du mois, comme on dit. Alors, mais c'est courant à beaucoup de monde.
0: Oui.
2: Quand on a cheveux blancs un peu, là, on n'existe plus, ou presque. C'est très difficile pour les femmes. On le dit, on le répète, tout le monde fait « oui, je pense que c'est vrai ». Non, c'est vrai.
0: Francine Ruel, vous venez de faire allusion justement que vous êtes originaire de Québec, que vous êtes du quartier Saint-Sacrement.
2: Oui.
0: Vous habitiez sur la rue Marguerite-Bourgeois et j'imagine…
2: Non, sur Frontenac.
0: Frontenac, mais quoi, Marguerite-Bourgeois.
2: Oui. Et avant, sur le chemin Sainte-Foy, en face de l'église Saint-Sacrement. Quand je suis née, j'étais là, moi. Ouais.
0: D'accord. Vous avez donc probablement fait vos études primaires à petite école au coin du chemin Sainte-Foy, qui était l'école Saint-Sacrement.
2: Non. Bellevue.
0: Collège de Bellevue primaire?
2: Oui, première année seulement. Mais mon père est parti de la maison. Ma mère travaillait, était coiffeuse à l'extérieur de la maison. Donc, il fallait qu'on soit pensionnaire. Et on était pensionnaire à Neuville pendant 5 ans. Ouais. Les 3 aînés. Les 2 plus petites étaient à Orsainville, à Loretteville, si je ne me trompe pas. Voilà.
0: Et
2: j'ai fait tout mon primaire.
0: Et pourquoi Neuville?
2: Je ne sais pas, c'est le couvent que maman avait trouvé.
0: D'accord.
2: C'est un petit couvent.
0: Et le secondaire, lui?
2: On l'a fait à Mérissy et à Saint-Martyr, canadien.
0: Oui. D'accord. Vous entrez au conservatoire, vous avez 16, 17, 18 ans.
2: 17 ans à peine.
0: 17 ans à peine quand vous entrez au conservatoire de la ville de Québec. Pas de la ville, mais au conservatoire de Québec. C'est une institution qui est relativement jeune à l'époque. Ça n'a même pas 10 ans de sa fondation. Comment ça se fait que vous étiez tellement au fait que cette institution-là était là et que ça vous intéressait?
2: Je pense que ma sœur aînée avait un chum qui a fait le conservatoire. Mais je pense que je suis assez privilégiée parce que Moi, à 12 ans, je voulais écrire un roman sur ma mère. Heureusement, j'ai attendu d'être mère moi-même et d'avoir un certain âge pour savoir de quoi je parlais. Heureusement. Mais ça ne m'a jamais quitté.
0: Ouais.
2: Et j'ai joué. Tout le monde me disait, il me semble que tu serais bonne. Voyons, voyons. Donc, on a regardé où ça se faisait, où il y avait une école et voilà.
0: Donc, vous vous présentez au conservatoire, vous êtes accepté, c'est en 1966, vous en sortez en 69, après 3 ans, oui. Avec le premier prix. Prix d'interprétation.
2: Puis une bourse surtout.
0: Oui.
2: Le prix Jean Valcon pour aller vivre un an en France.
0: Ça a été quoi cette année-là?
2: Oh, mais une découverte. On part de Québec, là, OK?
0: Oui.
2: Donc, c'est une grosse découverte. Je suis partie toute seule, comme une grande, grosse découverte. D'abord, être toute seule, voyager, c'est mon premier grand voyage. Mais c'est comme, je le dis dans la pièce que je fais dans le seul en scène, je dis, Paris, à l'époque, c'était le bonheur. Je faisais marcher mes yeux et mes oreilles. Et à chaque pas, j'avais le cœur gonflé de joie. C'est et les jours trop froids, je me retrouvais dans un café à observer les gens et à prendre des notes. Et c'est comme ça que j'ai commencé à écrire.
0: Outre le fait de vous promener et de vous palmer, disons, devant l'architecture et devant ce qu'est Paris, devant ce qu'on nous en avait dit, est-ce que vous étiez inscrite à quelques ateliers? Est-ce que vous avez fréquenté...
2: Oui, j'ai fait un atelier de danse, on était inscrite au conservatoire... Puis d'autres personnes qui avaient eu les prix à Montréal, mais on n'est pas allé longtemps parce qu'on trouvait qu'ils travaillaient pas bien fort. Tu sais, le professeur est là le matin, au lieu de commencer à travailler une scène, nous autres, on travaillait à Québec. Oui. Il disait, ah, c'est joli ta petite jupette, tu devrais garder ça souvent. Ou, t'as changé ta coiffure. On disait, voyons donc, ici, ils vont-tu répéter?
0: C'est pas pour ça. Et à Québec, vous étiez sous le joug de Jean Valcourt.
2: De Jean Valcourt, oui.
0: Oui, c'est ça, oui, travaillait
2: français,
0: dur, ça.
2: Français, l'école française. C'était comme... C'était assez sévère, mais bien, bien, bien, bien. On a appris les classiques, on a appris l'escrime, on a appris le chant, on a appris la danse, on a appris la poésie, on a appris l'histoire du théâtre. Et je garde...
0: C'est une ouverture, votre entrée au conservatoire, c'est une ouverture sur la vie, sur le monde pour vous?
2: Ah oui, c'était incroyable. À la maison, il y avait des livres.
0: Oui.
2: On regardait un peu la télé en noir et blanc au départ, mais beaucoup de musique. Il y avait énormément de musique chez nous. La musique de ballroom. Fait que moi, j'ai aimé ça, j'en parle encore dans le spectacle, ça fait partie du spectacle. Mais le conservatoire, ça fait ça, là. J'ai arrêté de faire des mathématiques. J'étais la fille la plus heureuse au monde. Je faisais plus d'algèbre, je garde ça. Le français était là. Les compositions, je les faisais en parallèle. Moi, j'aime le français, l'histoire, la géo, mais les mathématiques... J'ai failli couler des années parce que les mathématiques étaient épouvantables.
0: En 69, Francine Ruel, vous sortez donc du grand... pas du grand séminaire, mais...
2: Mais du grand conservatoire,
0: du grand conservatoire,
2: ça,
0: oui. Ah oui. Et vous allez passer une année à Paris.
2: Ouais.
0: Quand vous revenez, l'infrastructure théâtrale à Québec, c'est... pas très, très, très développé. Le Grand Théâtre n'existe pas. On est en train de le construire.
2: Oui. J'ai joué au Trident.
0: Pas.
2: Oui.
0: Dans les premiers Tridents.
2: Les premiers Tridents. Fait que j'ai réussi.
0: Fondé en 71.
2: Oui. Parce qu'entre-temps, on attend un peu.
0: Oui.
2: On va à Montréal, on va passer des auditions, on revient. Mais j'ai joué pas dans le premier spectacle, qui était au 71.
0: Au 71,
2: je crois, de Jean
0: Barbeau. Oui.
2: Voilà. Donc, j'étais pas dans ce spectacle-là, je n'étais pas arrivé encore. Mais j'ai joué dans une pièce d'André Ricard qui s'appelait Alcide Ier, le faramineux, et sa multiple descendance. Je faisais
0: quelque chose du genre, oui.
2: Oui, un titre, il y avait trois lignes, je pense.
0: Oui.
2: Et c'était magnifique, avec Marie Tifo, avec Raymond Bouchard, avec des très bons acteurs. Après ça, on a fait Pygmalion.
0: Oui.
2: On faisait les petites soubrettes. J'ai fait deux, trois shows.
0: Avec Dorothée Berryman et
2: on se rappelait surtout de Dorothée parce qu'on suivait Dorothée tout le temps dans la salle. Et après, je suis partie à Montréal parce qu'on se rendait compte que le Trident faisait venir les acteurs de Montréal pour jouer les gros rôles. Nous autres, on avait des petits rôles. Fait qu'on a dit, t'es un peu, on va y aller à Montréal, nous autres.
0: Quand ils vont nous rappeler, ça va être pour les grands rôles.
2: Ouais.
0: Parce qu'avant, justement, mais même pendant votre période de conservatoire, le théâtre, c'était beaucoup des tournées qui venaient de Montréal, au Palais Montcalm ou au Théâtre Capitole. Je me souviens, dans ces années-là, d'avoir vu la Comédie française au Théâtre Capitole. On ne peut pas imaginer à l'époque. Après, c'était une merveille. C'était absolument merveilleux.
2: Mais mon premier spectacle de tout, c'est... Mon père, c'était... Jean Duceppe. ma mère Marjolaine Hébert. Il y a pire dans la vie, c'est mon premier rôle. En attend encore 5 minutes de Françoise Loranger, en tournée. À travers le Québec.
0: Ah, tout à fait, c'est un assez bon départ. Vous avez grandi dans un milieu familial particulier.
2: Oui.
0: Vous avez mentionné tout à l'heure que vous aviez fait une année à Bellevue au primaire et que votre père est parti dans ce moment-là.
2: Une époque où personne ne se séparait. C'était un péché mortel.
0: C'était une honte pour vous?
2: Moi, non. Non. Mais la société, à l'époque, personne ne se séparait. Personne. Nous, on avait une mère tellement atypique. Là. On allait chez nos copains, nos amis à l'époque, mais tous les moments, ils faisaient des gâteaux, ils faisaient le lavage. Ma mère faisait ça en plus, mais elle travaillait comme coiffeuse. Elle a commencé au Château Frontenac, et c'est là qu'elle a connu mon père sur la patinoire, et ils se sont rencontrés là. Mais après, elle a fait des salons de coiffure dans Québec. Elle a eu son salon privé quand on était sur le chemin Sainte-Foy. On n'avait pas le droit.
0: Et c'était à la maison, le salon privé?
2: C'était à la maison, dans le double salon, là, voilà.
0: D'accord. Et donc, vous avez été élevé 5 filles?
2: Oui, avec une mère.
0: Avec une mère?
2: Mais une mère d'exception, mère courage, une mère incroyable, avec une énergie, mais une énergie, j'ai jamais vu ça dans ma vie.
0: Ce père qui était parti et qui ne revenait pas, ou qui n'est pas revenu, vous l'avez attendu?
2: Oh, tellement. Mais surtout, peur de le croiser dans Québec.
0: Pourquoi?
2: Mais la peur qu'il ne me reconnaisse pas, que je ne le reconnaisse pas. On ne le voyait pas. On l'a vu. Les premiers Noël, il est venu, je pense. Puis on le voyait peu. Mais ça a été drôle, cette séparation-là, parce que mon père était parti des semaines entières. Parce qu'il était commis-voyageur. Fait qu'il partait faire sa tournée de commis-voyageur, de représentant de commerce, là, comme on dit aujourd'hui. Puis il arrivait les fins de semaine, on le voyait. Puis après ça, on le voyait plus. Mais quand il est parti, on s'est pas rendu compte qu'il était parti définitivement.
0: C'est quand il est pas revenu la fin de semaine.
2: C'est quand il est pas revenu à un moment donné, on a fait comme... Mais on avait une mère incroyable qui a rien caché, qui a dit la vérité, qui a dit qu'elle se séparait de notre père parce que on n'a jamais vraiment su les bonnes raisons. Maman, c'était surtout... Mon père était infidèle, là. Tu sais, il se promenait dans la province, fait qu'il y avait pas mal de madame, je pense que... Mon père était pas pire. Fait que donc, ça a été ça. Mais il n'y a pas eu de cri, il n'y a pas eu de claquement de porte, il n'y a pas eu de valise accumulée près d'une porte. On n'a jamais vu ça. Donc, ça a été comme... Ben, j'en parle dans le roman. J'ai écrit le récit « Mon père est un pigeon voyageur ». Ben, c'est comme si un pigeon qui a perdu le sens de l'orientation puis qui ne revient pas.
0: Il est parti par la
2: fenêtre entrouverte puis il est parti. Français... Maman a demandé ça. Il faudrait qu'il choisisse entre nous six. Puis le reste de la province, finalement, il est parti.
0: Il a choisi la province.
2: Oui.
0: Francine Drouel, vous l'avez raconté dans d'autres œuvres. Vous avez eu un fils qui est parti, lui aussi.
2: Oui, je sais.
0: Avez-vous eu cette même peur de le rencontrer et qu'il ne vous reconnaisse pas ou que vous ne le reconnaissiez pas?
2: Il y a plus de chances que moi, je ne le reconnaisse pas que lui me reconnaisse. Parce que notre lien d'amour est encore très, très, très présent. Mais il y a une fois, je l'ai vu et je n'ai pas été capable d'aller lui parler. D'abord, j'étais en retard pour aller répéter, mais je n'étais pas capable cette journée-là. J'ai appris à faire ça, moi. À dire, c'est une madame qui a vécu ça, qui me disait, vous savez, on peut dire non. Je fais, ah oui, c'est vrai, non, ça. Tu sais, s'ils appellent, puis ils sont en colère, puis ils ne sont pas bien, puis ils nous donnent un char de... on peut dire non, pas aujourd'hui, je ne suis pas capable. Ah, j'ai fait, c'est vrai, non, ça, j'ai jamais pensé à ça, moi. Tu sais, mère présente, là. Mm-hmm. Fait que, non, pas ça. Pas ça. C'est de le revoir. Mais la rue, ça magane beaucoup.
0: Oui.
2: La drogue aussi. Fait que de pas le reconnaître là-dedans, ça, c'est ça.
0: Il y avait un gros risque.
2: Ouais, ouais.
0: Revenons à vos écrits. Vous avez écrit à un moment donné sur votre mère en disant que votre mère était un flamant rose.
2: Oui, parce qu'elle se tenait sur une seule jambe, elle prenait son café, elle fumait sa cigarette, mais elle avait toujours une patte comme un flamant rose, voilà.
0: Et 10 ou 11 ans plus tard, vous écrivez sur votre père, un pigeon voyageur. Pourquoi cet écart de temps? Quand vous étiez dans la veine du récit familial, ça aurait pu suivre
2: Mais j'étais pas prête, je pense, à le faire. Puis c'est une histoire que je connais peu, là. Je me disais, comment on peut écrire un roman en sachant pas de quoi on va parler?
0: Ouais.
2: Ben, donc, des questions, beaucoup de questions. Il y en a dans ça. J'accuse pas mon père. Mon père, comme je dis, c'était pas un monstre, un homme de son époque, là, tu sais, qui est assis dans le salon avec sa petite bière à la main, puis...
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2: Voilà, vous avez tout compris. Fait que donc, je me disais, c'est mince, là, pour écrire un récit complet. Mais en même temps, j'ai fait une découverte formidable. Tu sais, on n'a pas blâmé nos parents de ce qu'ils ont fait. Lui, il est parti, c'est un peu lâche, là, on s'entend. C'était peut-être trop pour lui, 5 filles, je ne l'ai jamais su, là. Pourquoi? Mm-hmm. Mais il m'a donné d'autres choses. Mon père racontait des blagues de commis voyageurs. Il faisait rire le monde. Je le regardais. Et j'ai comme découvert que j'assistais comme pour la première fois à quelqu'un qui est fasciné par son public en tant que conteur. Je fais la même affaire.
0: Oui. Est-ce que vous êtes la seule des 5 filles qui a attrapé ça de lui?
2: Oui. Mais j'ai attrapé d'autres choses, moi, en plus. Tout. Je suis sa copie presque. Je suis la seule de la famille. Le bleu des yeux, le plus bleu, c'est moi qui l'ai. J'ai le même front, la même bouche, les épaules un peu voûtées. Mais j'ajoute dans le spectacle, mais moi, je suis née responsable et je le suis restée. Mais j'ai la copie de mon père.
0: Ah,
2: et
0: oui.
2: Quand les amis de maman venaient à la maison, ils venaient la consoler de la séparation. Parce que, écoute, c'était rare, là. Mais il y en a une qui disait tout le temps, en me voyant, « Mon Dieu, qu'elle ressemble à son père, elle! » Mais moi, ça faisait comme, je ressemble au salaud qui fait pleurer maman.
0: Ah.
2: Ça, mon enfant, ça a été difficile.
0: Oui.
2: Mais je le trouvais beau, mon père, moi, je l'aimais. Fait que j'ai été comme pris...
0: Tiraillé par
2: Parce que les 4 autres ressemblent beaucoup plus à notre mère. Ouais.
0: Dans le roman, sur votre mère, elle est un flamant rose.
2: Oui.
0: Dans le spectacle que vous avez monté, que vous présentez sur cette période de votre vie, elle est devenue Colombe.
2: C'est son vrai prénom.
0: Ah!
2: Mais quand elle a rencontré, elle s'appelle s'appelle Colombe Plamondon. Mais elle n'aimait pas... En tout cas, pour faire une histoire courte, quand elle a rencontré mon père, elle trouvait... Mon père s'appelait Marc Aurel. Puis elle trouvait... Elle nous a dit, mon Dieu, qu'elle avait l'air prétentieux un peu. Puis elle le trouvait un peu baveux.
0: Marc Aurel, c'est un peu empereur.
2: Empereur,
0: oui.
2: Voilà. Fait que elle s'appelle Colombe. Elle n'a jamais vraiment aimé son nom. Elle trouve ça difficile de s'appeler Colombe. Et elle nous répétait après... son changement de prénom, elle a dit à

0: S'invente pas ça. Hein?
1: Non, non, ça s'invente pas ça.
0: Ça s'invente pas. Donc, dans votre spectacle solo, Francine Ruelle, ce retour à la scène, justement, que vous vous êtes créé après avoir redécouvert le goût de vous trouver sur les planches, dans votre spectacle, c'est cette phase de vie-là que vous racontez, c'est votre enfance, c'est cette période-là. Il y a la mère Colombe, il y a le père Pigeon et il y a moi.
1: Oui.
0: Quel rôle vous avez là-dedans dans votre spectacle?
1: Ce que j'ai trouvé, que je trouvais intéressant, c'est que moi, quand j'étais enfant, ma mère m'appelait Franchon. Fait qu'il y a la petite Franchon de 7 ans qui intervient, et moi. Au début, j'attendais qu'elle réponde, jusqu'à ce que je réalise que c'est moi qui fais Franchon aussi. Alors, un monologue, c'est pas simple à faire. Alors donc, je me retrouve, c'est la petite Franchon qui tient la main de la grande Francine, puis ensemble, on raconte cette histoire-là.
0: Et vous commencez d'une certaine façon quelque chose que vous n'avez jamais fait, de vous vous lancer en solo sur la scène.
1: Comme je dis, à mon âge, il faut être folle pour faire ça, là. Vraiment
0: mais,
1: folle.
0: Il y a d'autres modèles qui l'ont fait aussi. Il y a une espèce de retour de...
1: Oui, Louise Travers le fait.
0: Lamar...
1: Chantal Lamar.
0: Chantal Lamar, oui. Donc, vous venez vous ajouter à ça. Quel teneur vous donnez à votre... parce que ce dont on
1: le
0: vient de
1: moi,
0: parler...
1: Le
0: petit moi, oui.
1: Ben, pas beaucoup. Je fais pas de stand-up comique. C'était bien important pour moi que je voulais pas ça. Louise Latraverse, elle est assise sur un tabouret, elle a son texte.
0: Oui.
1: Chantal, j'ai pas vu son spectacle. Mais on voulait que ça soit un objet théâtral. J'ai travaillé avec Marcel Pomerleau, qui est le metteur en scène, mais qui m'a aidé à l'écriture de la dramaturgie. On a changé le texte d'abord, on a coupé, enlevé. Et je voulais que le moi soit tout petit. Fait que je fais un peu la nomenclature rapide de ce que j'ai fait comme métier, comme rôle, entre autres, parce que c'est ça que mon père m'a donné. C'est ça que ma mère m'a donné. Son humour à elle, lui qui faisait ses blagues. Donc, ça s'en vient vers moi, ces deux personnes-là. Comment ça a été formidable, ce qu'ils ont pu me donner. Là.
0: Et quel ton vous avez voulu donner à ce spectacle-là, dans le sens d'en faire un récit qui serait émouvant, un récit qui fait rire, un récit...
1: On rit un peu, on a du chagrin des fois. Je pense que c'est un seul en scène qui est à la fois tendre, touchant et drôle. Pas de stand-up. Moi, le monde dit que je suis drôle. Moi, je me trouve pas bien drôle. Fait que je voulais pas ça. Il y a tellement d'humoristes qui le font tellement bien. Je vais leur laisser la place. Puis la théâtralité, ça me rejoint parce que je suis comédienne. Donc, je voulais ça aussi qu'on ait... C'est comme si on était assis et on suit un conte. Et j'ai un décor extraordinaire. C'est comme une maison de poupée. Je retourne dans mon enfance pour parler des odeurs, pour parler de ma mère. Mes parents l'aient au début, danser au Château Frontenac, des fois. Ça m'a impressionné, moi, mais c'est un des grands, grands souvenirs que j'ai.
0: Est-ce que, quand vous avez écrit le livre sur votre mère et celui sur votre père, et là, en préparant ce spectacle-là, avez-vous consulté vos sœurs?
1: Bien sûr, j'ai pas eu le choix, là. Puis mes sœurs...
0: Parce que vous en parlez de vos sœurs, hein?
1: Oui,
0: j'imagine, elles sont présentes.
1: Les petites, ça c'est les petites, c'est les dernières, les trois dernières. Oui. Puis ma sœur aînée, on passait pour des jumelles enfants. Fait qu'on est comme ça. Mais ils sont dans le spectacle. Je les ai appelés avant en disant « c'est-tu correct, etc. Est-ce que ça fait votre affaire ou pas? » Il y en a une qui est partie malheureusement. Ça va faire 2 ans en janvier. Notre préférée à toutes, le nombril, comme on l'appelle. Tu sais, l'enfant dans le milieu.
0: Oui.
1: On appelle ça le nombril, ça a l'air, au Québec. Oui, je savais pas ça. Mais oui, je les ai consultés, puis c'est assez formidable parce que les souvenirs des gens, c'est toujours particulier. Hein?
0: Oui, on n'a pas eu les mêmes parents.
1: Non,
0: hein?
1: Ben on dirait.
0: On dirait.
1: Je raconte ça, puis une de mes sœurs dit, voyons donc, ça existait ça? Je dis, ben oui, je suis sûr. Fait qu'on s'ostine des fois sur une couleur, un meuble dans la maison, un truc, etc. Mais c'était vraiment, on se rappelle. La preuve, hier, je suis retournée au coin de Frontenac, Marguerite Bourgeois, parce que je vais vous donner l'anecdote. Il y a une épicerie qui s'appelle l'épicerie Pomerleau.
0: Oui.
1: On vivait en haut. Et l'épicerie Pomerleau appartenait aux parents de Marcel Pomerleau qui fait ma mise en scène.
0: Une autre chose qu'on n'invente pas.
1: Non, ça, tout est dans tout, comme ils disent.
0: Oui.
1: Ça ressemble à ça.
0: Parce qu'effectivement, l'épicerie Pomerleau sur...
1: est encore là.
0: Est encore là. Mais c'est devenu comme un dépanneur. C'était, c'était l'épicerie du coin.
1: Du coin.
0: Justement,
1: ouvert, 7 jours semaine.
0: Tout à fait. Et vous habitiez en haut. Mais Vous vous êtes pas connu là, Marcel Pomerleau?
1: Non, on s'était pas né, je pense.

0: Oui, il était bien petit quand on était là, oui.
1: Qu'est-ce qu'il apporte à votre... Qu'est-ce qu'il apporte à votre spectacle, Marcel Pomerleau?
0: Marcel, c'est un très, très, très bon directeur d'acteur. Toutes les intentions. On a travaillé longtemps à faire de la table, comme on appelle, parce que on travaille les intentions. Au lieu de faire du par cœur, comme ça, qui donne rien, on le travaille déjà avec les intentions. Je suis en colère, là, je suis un peu de chagrin, là, j'ai envie... C'est drôle ce que je vais raconter. Alors, il m'indiquait beaucoup, beaucoup les intentions. Je suis partie après travailler le texte et tout, puis après, on a répété. Et c'est quelqu'un qui écrit aussi beaucoup. Et il a monté, je crois, 5 monologues sur scène. Il en a joué lui-même, il en a écrit. Et je comme avec un spécialiste, là, qui m'a bien fait peur au début, là. C'est de la job, faut que tu travailles, faut que tu apprennes ton texte. 90 minutes à apprendre tout seul, à mon âge, c'est particulier.
1: On peut commencer à voir des blancs parfois. Oui, il n'y a pas juste les cheveux qui sont blancs.
0: On n'espère qu'il n'y en aura pas trop.
1: Non.
0: La mémoire qui flanche.
1: J'imagine que ça va bien aller de ce côté-là. De venir jouer cette histoire-là à Québec, il y a des chances que dans la salle, il y ait des gens qui l'aient connue, cette histoire-là.
0: Oui, peut-être.
1: Vous avez encore de la famille, du cousinage.
0: Oui,
1: de,
0: oui, j'ai des cousins, j'ai encore mes cousins, cousines.
1: Des proches qui vous attendent?
0: Je ne sais pas. Mais regarde, ils vont être assis dans la salle. Je vais essayer de les rassurer et je vais raconter. Voilà, je vais jouer, raconter.
1: Mais ça vous fait quoi, vous, de revenir à Québec pour ça?
0: Mais surtout jouer sur cette scène-là. J'ai commencé, là. Je pense que c'est la chose la plus émouvante qui va être pour moi ce soir-là.
1: De vous retrouver à Octave Frémazy.
0: Après tant d'années, je n'ai pas rejoué après au Trident, alors...
1: C'est une retrouvaille, disons.
0: Oui, mais je suis chez moi. Québec, pour moi, c'est tellement... Ça représente tellement les vacances. Moi, quand je m'en viens ici, je suis en vacances. Et j'adore cette ville. J'ai failli revenir vivre tout le temps. Là.
1: Donc, vous ne gardez pas un si mauvais souvenir de votre enfance à Québec?
0: Non, non, pas du tout. C'est ce que j'ai envie de dire aux gens. Je n'étalerai pas ma peine quand je vais jouer. Je raconte l'histoire parce que j'ai fait le deuil de ça. J'ai fait le ménage là-dedans. Et c'est pour ça que je l'écris maintenant. C'est Marcel qui a eu l'idée en disant, il me semble, les deux ensemble, ça ferait quelque chose de formidable. On pourrait faire un bel objet théâtral. Fait que j'ai dit, pourquoi pas? Mais je me suis rendu compte que oui, ça se pouvait. Alors, donc, on l'a fait. On l'a vendu à Evenco, qui s'appelle à la section Spectra maintenant. Fait que...
1: Donc, vous allez faire une tournée avec ça?
0: Oui, on part. Ben, déjà dans 2 semaines, Valmorin. Après ça, on vient à Québec. Après ça, c'est Montréal. Et à partir de janvier, là, ça déboule. Il y en a très souvent, là.
1: Et ce que vous avez fait jusqu'à maintenant dans le montage avec Marcel Pomerleau et probablement que vous l'avez vérifié auprès de petits groupes Focus qui vous ont dit qu'est-ce qu'ils en pensaient, êtes-vous capable de raconter ça avec détachement ou si vous vous retrouvez, retournez dans vos émotions?
0: Au théâtre, on ne peut pas faire ça avec détachement parce que les gens ne nous croiront pas. Si je raconte ça avec détachement, ça donne quoi? C'est une présence qui est très forte quand on fait un monologue, mais très, très puissante, très forte. On ne peut pas lâcher le public jamais, là, parce qu'il est tanné, il va s'en aller, il va se lever de son siège. Moi, je sors de là, je suis trempé, j'en lavette, parce que ça demande une exigence de le raconter, comme un Fred Pellerin, il s'amuse, il y a du plaisir, il y a une intensité qui est
1: et
0: importante.
1: Il fait rire la salle.
0: Après ça, il nous touche, ça, etc. C'est un peu la même chose qu'il faut faire. Voilà.
1: Vous serez donc le 20 octobre à la salle Octave Frémazy à Québec pour ce spectacle solo qui s'appelle La Colombe, le Pigeon et moi. Et vous partirez en tournée, bien sûr, par la suite.
0: Oui.
1: Et j'ai envie de vous demander, en terminant, si vous avez une chanson fétiche dans tout le répertoire, disons québécois, étant donné que vous êtes québécoise de la ville, vous avez un metteur en scène québécois de la ville, y a-t-il un chanteur de la ville de Québec qui vous parle particulièrement?
0: Vous savez qui? Sylvain Lelièvre. J'adore cet homme qui enseignait la chanson au Cégep, je crois.
1: Au Cégep Maisonneuve à Montréal. Oui.
0: Puis moi, j'ai écrit Prince Arthur pour Louise Forestier. Les paroles, et il me disait qu'il se servait avec ses étudiants de cette chanson-là. Voilà, mais pas celle qu'on va entendre aujourd'hui, mais j'aime beaucoup sa chanson « Les petits matins ».
1: Merci, Francine Ruelle.
0: Ça m'a fait plaisir, merci.

C'est le moment de vous partager mon coup d'œil sur l'actualité d'ici ou d'ailleurs. Un commentaire qui ne regarde que moi dans un sens, c'est-à-dire que j'en suis le seul complètement responsable. Vous comprendrez pourquoi. Un Québécois d'origine haïtienne, Télissan Oralien, a publié l'hiver dernier un premier roman intitulé « C'était ça ou mourir », une histoire d'immigration bouleversante. On a crié au chef-d'œuvre aussitôt, sans doute avec raison. Le livre s'est vendu et mis en lice pour de nombreux prix littéraires prestigieux. Je dois vous avouer que je n'ai pas lu le roman en question, donc je n'ai pas participé à cet emballement. Alors, je ne vous parlerai pas de la qualité du roman, je n'en sais rien, je ne sais que ce que les autres en ont dit. Moi, j'observe, je suis plutôt méfiant de ces emballements excessifs. Pour vous dire, je ne suis même pas encore gagné au génie ou à la folie d'angine de poitrine. Voici ce qui m'intéresse et m'interroge. Lundi dernier, c'était ça où mourir remportait le prix de la FNAC 2026, attribué par 400 libraires et 400 lecteurs participants. À mon avis, pas tous des imbéciles quand même. Le même jour, Balance ton Claude, un compte anonyme sur le réseau social X, dont l'objectif est avoué, est d'identifier et d'exposer publiquement les créateurs suspectés de faire rédiger leurs textes par l'intelligence artificielle. On révélait, sous le couvert de l'anonymat, bien sûr, que le roman de Oralien, soumis au détecteur Pangram, un logiciel qui établit la part de l'intelligence artificielle utilisée dans la création d'une œuvre, avait été rédigé, donc Balance ton Claude affirme par ce processus que le roman avait été rédigé en tout ou en majeure partie par l'IA. On attribue à peu près un peu plus que 90% du roman. Aurélien, encensé, aussitôt pointé du doigt, sa chute est vertigineuse, de l'Olympe le voici aux enfers. Je note qu'il s'agit d'un compte anonyme du réseau X et que dans son histoire, le réseau en question n'est pas exempt de dérives. Dans un cas de plagiat, la preuve est claire. En comparant deux textes, on constate que l'un a été emprunté à l'autre. Dans le cas de Pangram, cette preuve n'existe pas. Que vaut un résultat accusateur sans preuve à l'appui? La question qui tue. Qui tirait avantage de cette révélation, surtout ce jour-là. Ce qui vient assombrir l'univers du jeune auteur, ce sont des allégations de plagiat dans des textes publiés il y a quelques années dans des journaux. De ça, la preuve est faite. Ce fait deviendrait-il une preuve par association qu'il a aujourd'hui utilisé l'intelligence artificielle pour écrire son roman? À votre avis? L'Académie Goncourt a retiré le roman de sa liste. Les autres suivront, probablement. Une question à débattre. Ces prix récompensent-ils une œuvre ou un auteur? Désormais, faudra-t-il soumettre toutes les œuvres à la bête qui décidera sans preuve? Attention, la bête se nourrit de tout ce qu'on lui donne et devient de plus en plus performante. Déjà, la machine fait de grossières erreurs lorsqu'on lui soumet des œuvres antérieures à sa propre création. Elle affirme y avoir contribué. Il faut le faire. Dans la construction d'une œuvre, un artiste puise à de nombreuses ressources. L'intelligence artificielle peut devenir un outil parmi d'autres. À quel moment l'œuvre devient-elle, appartient-elle à la machine plutôt qu'à l'écrivain? Pour moi, la question la plus importante présentement, qui avait avantage à faire cette révélation le jour même de l'annonce du prix de la FNAC? L'anonyme Balance ton Claude, qui se drape de vertu au nom de la création par des humains, est-il à la solde de quelqu'un d'autre qui avait intérêt à saccager le succès de Télissan Oralien? Quel beau coup de publicité en faveur du programme Pangram! Le détecteur de mensonges. Est-ce qu'on se serait acharné autant sur un auteur d'origine caucasienne de race blanche?
je me pose et vous pose la question.

0: Anaïs Barbeau-Lavalette et Patrice Dubois, bonjour.
1: Bonjour.
2: Bonjour.
0: Anaïs Barbeau-Lavalette, vous êtes réalisatrice de cinéma, vous êtes scénariste, vous êtes écrivaine, vous êtes militante. Tout ce que vous produisez crée l'événement. On l'attend, ça s'annonce, ça se vit. Vous êtes consciente de ça?
1: Non. Mais tant mieux, c'est vraiment une bonne nouvelle.
0: Vous devriez.
1: Ça crée événement dans ma propre vie, en tout cas. Là.
0: Oui, mais ça crée aussi au plan culturel, au plan artistique.
1: Tant mieux. Oui, mais en fait, c'est choisir mes projets pour qu'ils aient un sens profond. Parce que quand on choisit un projet, on habite avec un sujet ou un personnage pendant très, très longtemps. Donc, autant bien choisir avec qui on a le goût d'habiter.
0: Vous dites que vous choisissez avec soi vos sujets. C'est le cinquième long métrage que vous faites. Après Le Ring, Inch'Allah, La déesse des mouches à feu, Le chien blanc, oui, et Pauline Julien. Le regard que vous jetez sur ces différents films-là, est-ce qu'il y a un lien qui réunit un peu, un fil qui se tisserait d'un de ces films-là à l'autre?
1: En fait, c'est assez intéressant. J'ai l'impression que... J'ai toujours perçu l'écriture ou la mise en image comme la possibilité de donner une voix à ceux qui en ont pas ou peu. Et puis que ce dernier film-là est mon film le plus personnel, celui qui parle le plus de moi, mais qui donne aussi une voix à une femme qui, je pense, aurait mérité de vivre et de survivre beaucoup plus fort dans notre imaginaire collectif. Puis paradoxalement, c'est une immense voix qui a perdu la sienne. Donc, la question est vraiment intéressante parce que j'avais jamais réfléchi à ça de cette façon-là. Mais c'est comme si, pour moi, ce métier-là a du sens, puis je suis chanceuse de pouvoir le faire, mettre des images ou des mots sur des invisibles ou sur des gens qui ont moins d'espace dans notre imaginaire. Puis là, ce dernier film qui est le portrait d'une grande, grande femme, c'est aussi pour, quelque part, donner une voix, mais à quelqu'un qui en a eu une très, très forte, mais qui, je trouve, avait arrêté de résonner ou résonnait pas assez fort, alors qu'elle est tellement pertinente, puis moderne, puis nécessaire à notre vie, mais à notre survie même, je dirais.
0: Patrice Dubois, vous êtes comédien? Vous êtes metteur en scène, vous êtes co-directeur d'une compagnie de théâtre, vous êtes originaire de Québec.
2: En fait, du Saguenay, mais j'ai habité Québec.
0: Ah, vous avez habité Québec, oui. Et vous incarnez Gérald Godin. Gérald Godin est décédé l'année après que vous êtes diplômé de l'école de théâtre en question. Vous le connaissiez, vous saviez qui il était, vous aviez un portrait de l'homme ou s'il vous était complètement inconnu?
2: C'était mon député quand je suis arrivé à Montréal. Alors, quand j'ai fini l'école de théâtre, je suis allé m'installer à Montréal. Comme tout bon jeune artiste de l'époque. Aujourd'hui, les gens vont s'installer en région. Il y a comme vraiment un renouveau territorial qui est vraiment appréciable. Mais c'était mon député. C'était donc l'homme qu'on pouvait croiser.
0: Et vous l'avez croisé?
2: Ben, c'est-à-dire que j'ai malheureusement, il était très malade à cette époque-là, donc on le voyait presque plus effectivement dans les rues. Il y avait son bureau de comté qui était sur la rue Guilford, tout près. Puis on avait c'était une présence. Étrangement, c'était une présence réelle. On savait qu'un tel l'avait vu, qu'un autre en avait entendu parler. On savait qu'un autre avait récité ses poèmes dans une soirée. Donc il faisait partie de mon imaginaire. Il faisait partie de mon imaginaire. Comme ces êtres de bravoure aussi. C'est ceux qui sont là, qui se lèvent, qui parlent, ceux qui saluent l'autre de bord en bord de la rue. Donc, un homme de proximité, mais aussi un homme qui n'a pas peur de monter sur le tréteau et de dire ce qu'il pense.
0: Comme vous l'avez connu, malade, est-ce que ça vous a aidé à incarner le personnage dans le film d'Anaïs Barbeau-Lavalette?
2: Eh bien, le fait qu'on le glisse comme ça dans une histoire, dans une fiction finalement, mais qui n'en est pas une, mais qui en demeure une quand même, cette transgression-là fait de lui et de Pauline d'ailleurs des personnages éminemment tragiques, au sens très très noble du terme. Donc, Gérald est un personnage condamné à mourir effectivement, et puis on le sait, il va mourir très jeune, malgré une grande, grande maturité d'âme puis de cœur, mais il va mourir donc à un âge qui qui sera bientôt le mien, un jour, sous peu. Donc, effectivement, de le prendre... Bon, d'abord, de le prendre par la maladie, c'est une très bonne question, en fait. Plus je l'étudiais, plus je comprenais qu'il avait cheminé dans cette souffrance-là comme... dans une compréhension de l'autre qui allait en s'accroissant. C'est-à-dire qu'à travers sa propre souffrance, il a abandonné aussi certaines de ses armes, là, certaines de ses, ses présomptions ou de ses les jugements qu'il pouvait avoir, comme on peut tous avoir sur les autres, sur la souffrance des autres. Et tout à coup, il s'est mis d'égal à égal avec cette souffrance-là. Fait que, c'est un peu effectivement par là que moi j'ai dû passer, puisque c'est ça qui nous intéresse comme interprète, de puiser en nous puis de comprendre, d'aller vers l'autre. Fait que en comprenant sa souffrance, j'ai effectivement mieux compris le bonhomme à rebours aussi, de qui il a pu être quand il était jeune, quand il était fougueux, quand il écrivait ses premiers poèmes, ses premières audaces, puis aussi ce qu'il avait envie de défendre comme projet politique, c'est-à-dire un projet qui peut-être est-il souffrant, mais qui veut vivre, qui veut, qui nécessite l'engagement.
0: Dans ce personnage que vous incarnez, l'image que ça m'a donnée, en tout cas, c'est d'être le socle ou l'espèce de stabilité dans ce couple où Pauline Julien est effervescente et on peut s'attendre à toutes sortes d'écarts à tout moment, et lui est le socle, même il sera le socle familial.
2: C'est vrai, hein? Puis on a parlé de ça, Anaïs, sûrement, puis mais en même temps, je pense qu'on l'a incarné avec plein d'affluents inconscients. Mais moi, oui, effectivement, une fois dans un document qu'on avait, un document d'archives auquel on a eu accès, Gérald regarde Pauline, puis j'ai comme compris de quelle façon il la regardait. En fait, il ne cessera jamais de l'admirer comme artiste et d'être touché, mais profondément par elle. Et en même temps, il est artiste lui-même, mais c'est pas comme ça qu'il la regarde. Il la regarde comme celle qui peut tout. Et effectivement, il sera le socle. Ben, tu sais, il était un peu plus jeune qu'elle, donc il a été même une figure paternelle, non pas le père, mais une figure paternelle pour les enfants de Pauline, Nicolas et Pascal. Puis, ouais, pour un homme de son époque, d'être comme un beau-père, c'était comme quelque chose de complètement nouveau. Je pense que c'était un beau-père cool quand même, dans le sens où c'est lui qui amenait le jazz, c'est lui qui amenait les influences musicales beaucoup à la maison, entre autres. Mais ouais, la façon qu'il regardait Pauline, je pense que ça a créé une assise tranquille pour elle aussi. Ouais.
0: Ça permet à Pauline de vivre un peu à son rythme à elle.
1: Mais c'est intéressant qu'on dise que Gérald était le socle, alors qu'on voit aussi beaucoup dans le film, à une certaine période de leur vie, Pauline prendre soin de Gérald. Ils étaient le socle l'un de l'autre, je pense. Mais c'est vrai que Gérald puis Patrice a vraiment bien habité ça, une espèce de force tranquille, toujours teintée d'un certain humour, puis donc, tu sais, une survivance qui passe par la légèreté volontaire, qui était vraiment, vraiment, vraiment, vraiment belle. Quand j'ai vu aussi que ça se passait, ça, à l'écran, là, qu'il y avait l'espèce de pétillance volcanique portée par Suzanne Clément, puis qu'à ça répondait une espèce de charge d'amour intelligente, même dans tes silences, c'était vraiment beau. Ça s'est déroulé tout seul. On a parlé évidemment beaucoup des personnages, mais il y avait quelque chose dans la proposition initiale des deux présences qui racontait ça.
0: Anaïs Barbeau-Lavalette, on connaît dans le public québécois Pauline Julien, c'est la chanteuse qui était très connue, la femme engagée bien sûr, puis parallèlement à ça, ça a été la conjointe ou ça a été la compagne de Gérald Godin qui lui a fait une carrière politique. Vous avez un peu laissé le côté chanteuse en fond de scène, c'est pas ce que vous traitez. La Pauline que vous nous présentez, c'est la mère, c'est la femme engagée, c'est moins la chanteuse.
1: Ben, c'est-à-dire que c'est pas moins la chanteuse, mais je pense que c'est autant la chanteuse que l'amoureuse, que la mère, que la féministe, que la femme engagée, effectivement.
0: Mais vous ne l'avez pas promenée de salle en salle ou dans son spectacle avec des applaudissements et des ovations?
1: Il y en a, selon moi, mais là encore, c'est très subjectif, il y en a juste assez dans le sens où moi, j'ai envie de découvrir qui est la femme derrière la chanteuse. C'est ça qui m'intéresse vraiment plus. On sait que Pauline Julien est une chanteuse, pour ceux qui le savent, parce qu'il y en a plein qui le savent pas, ça, qui l'ont juste même pas connue ou qui l'ont pas en mémoire. Mais je trouve que ce qui fait qu'on se sent proche d'elle, puis ce qui fait, je pense, en tout cas moi, c'est ça que ça m'a fait, c'est que je me sens maintenant absolument connectée à elle. Je la sens très, très proche de moi, un peu comme une grande sœur. C'est parce que tout ce qui la définit, ce qui est beaucoup plus vaste que la chanteuse, m'interpelle, tu sais. La façon fougueuse qu'elle avait d'affirmer sa liberté, toutes ses convictions, même imparfaites, qu'elle garrochait comme des absolues vérités. Je trouve ça magnifique. C'est super inspirant, tu sais. Donc, c'est beaucoup plus ça, y compris ces grands vertiges-là qui me parlent puis qui font que moi, je me suis sentie proche d'elle puis que j'aimerais ça que tout le monde se sente aussi proche d'elle. C'est ça qui m'intéresse plus que de la voir performer sur scène, tu sais.
0: Dans le choix des interprètes que vous avez mis en lumière, c'est l'énergie de ces comédiens, comédiennes-là qui vous a inspiré ou si eux sont entrés dans l'énergie que vous vouliez?
1: Il y a un peu des deux, je pense. Il y a ce qu'on raconte sans rien faire. Quand j'ai vu Patrice arriver au bout du corridor, j'ai vu beaucoup de très grands acteurs pour ce rôle-là de Godin. Puis quand j'ai vu arriver au bout du corridor, t'avais même pas ouvert la bouche. Donc ça, c'est une question de présence. Je me suis dit, ah, on dirait que c'est Godin qui s'approche. Mais après, bon, il y a une scène, il y a la façon d'habiter un personnage réel, il y a tout ce qui est, ça peut avoir aussi d'intimidant. Mais tu sais, donc il y a deux choses. Il y a ce qu'on raconte sans rien faire, puis il y a après tout le travail et le grand talent de se plonger dans un univers, dans un personnage, dans une façon de parler, ce qu'ils ont fait aussi. Tu sais, ils ont eu accès, Patrice et Suzanne, à des archives, ils ont vu ces corps-là bouger, ils ont entendu ces corps-là parler. Donc après, c'est tout un équilibre entre s'inspirer de ces monuments-là, puis surtout après les ramener dans nos corps, dans nos vérités, puis les rendre hyper accessibles, puis hyper humains, puis hyper chargés pour pas les garder sur un piédestal, ce qui serait complètement triste, parce que nous, ce qu'on veut, c'est les rapprocher de nous.
0: Patrice Louis, quand vous arrivez avec votre allure de Gérald de Godin, que vous devez habiller ce personnage-là, de la même façon, j'ai posé la question à Anis Barbeau-Lavalette à propos de la chanteuse. De la même façon, le journaliste, le poète, l'écrivain, Godin, et même le politicien est en fond de tableau. Il est plus l'amoureux, le compagnon, le père substitut pour les enfants. C'est comme ça que vous l'avez vu, votre Godin?
2: Mais en fait, un peu pour corroborer ce qu'Anaïs dit, c'est je trouve que la beauté du film, c'est justement de nous présenter ces personnages à la fois même dans l'espace temporel comme étant des êtres qui sont tout à la fois et qui même dans le temps ont inscrit leur combat. Un, deux, trois combats peut-être, mais tout ça, quel que soit notre âge, quelle que soit notre fonction sociale, qu'on soit père, beau-père, père substitut, eh ben on porte quand même le politicien en nous, on porte quand même le poète, on porte quand même l'amoureux. Tout ça, tous ces rôles-là qu'on porte en même temps, tout à la fois et à tous les âges de nos vies. Il y a quelque chose de très, très beau dans le film, je trouve, qui dépasse justement la justesse, biographique ou la reconstitution purement esthétique. Pour rejoindre davantage le coût de nos gestes, le coût de nos actions sur nos corps, sur nos vies. Qu'est-ce que ça nous coûte? Qu'est-ce que ça coûte à Pauline d'aller chanter? Le film donne à sentir le coût de ça. Moi, ça m'a beaucoup frappé au premier visionnement de la voir s'approcher du micro et qu'ensuite on retourne dans tout ce qui a précédé le moment où elle va ouvrir la bouche pour chanter. C'est un peu la même chose pour Gérald. La souffrance qu'il va traverser à travers le cancer, l'amour qui va vivre avec Pauline. Mais ces moments-là, le contact avec la nature aussi, qui est très présent dans le film. Comment la nature vient intercéder dans sa parole, dans sa prise de parole et dans sa réflexion. Éventuellement, je veux dire, pour sa réflexion pour le pays.
0: Mm-hmm. Anaïs Barbeau-Lavalette, vous avez choisi de ne pas mener, je passe par la négative, de ne pas mener votre film chronologiquement. Uh-huh. On commence même presque par la fin. En fait, je dévoile rien à personne parce que c'est tout au début. Elle apprend son diagnostic de son aphasie dans le tout début. Et vous allez jouer par la suite dans un découpage du passé et du présent. Est-ce que vous avez voulu en faire un découpage effet miroir ou effet contraste?
1: Plus effet Rubik's Cube ou mosaïque ou courte pointe. Oui, bref, oui. Plus impressionniste que logique. Il y avait quelque chose vraiment de l'élan du cœur, davantage que de l'élan de la tête dans la construction narrative du film. Puis ça, dès l'écriture. Tu sais, on, avec Véronique Côté, à la co-scénarisation, on s'est vraiment dit que Pauline ne méritait pas un wiki-film. Donc, où est-ce qu'on part justement du début à la fin? C'est-à-dire que ça, les ressources, on en a, sa vie est passionnante, puis on peut clairement y avoir accès, puis tu sais, j'invite les gens à aller s'y pencher, là, de lire sur sa vie, mais tant qu'à faire un film, poser un geste artistique, je pense que Pauline, avec sa fougue et puis sa liberté, puis aussi son côté... Un peu punk. Elle aurait souhaité qu'on la déconstruise puis qu'on y aille de façon beaucoup plus instinctive. Donc, pas nécessairement juste en privilégiant ses réussites puis ses éclats, mais aussi ces petits moments de, entre guillemets, quotidien banal, là, qui, pour moi, font en sorte que cette femme-là, je peux pas faire autrement que de l'aimer, là. J'ai envie de la voir dans la lune, j'ai envie de la voir... flatter le bras de son amoureux, j'ai envie de la voir essayer d'être une bonne mère, puis pas trop savoir comment, tu sais, tout ça dans des petits moments du quotidien qui résonnent beaucoup chez moi, puis je pense chez tout le monde, là, on se reconnaît dans ces morceaux-là de Pauline. Puis après, dit... ça, quand elle va sur scène, ben on continue de se reconnaître, tu sais, le pont est très...
0: Vous avez dit en début d'entrevue que c'était peut-être le film qui parlait le plus de vous, ou qui était, vous était le plus proche de tous des quatre autres que vous avez faits. Vous avez une histoire de famille avec Pauline Julien et Gérald Godin.
1: Oui, ben en fait c'est anecdotique, mais une très belle histoire, je trouve quand même là. Quand j'étais petite, mes parents louaient la maison de Pauline et Gérald à la campagne, la même maison dans laquelle on a tourné le film d'ailleurs. Donc avec mon petit frère, on passait tous nos hivers là à jouer dans les affaires à Pauline. Puis je me cachais dans un coffre, un gros coffre de bois où est-ce qu'il y avait tous ses papiers. Toutes ces lettres, j'imagine, ou ces poèmes, en fait, je les lisais pas à ce moment-là parce que je savais pas sous quoi je me cachais. Mais ouais, j'habitais dans sa campagne enfant. Donc ça a été ma première rencontre avec cet univers-là.
0: Puis les deux couples se connaissaient.
1: Mes parents.
0: Vos parents et le couple.
1: Ils se connaissaient, ils se frôlaient dans le sens où ils se saluaient poliment. Mais en fait, celui qui était très ami avec Pauline, c'était mon grand-père. Marcel Barbeau, le peintre, était très, très ami avec Pauline. Donc, elle avait certains de ses tableaux dans sa maison, puis ils s'écrivaient. Je sais qu'ils ont été, des camarades.
0: Patrice Dubois, vous avez mentionné que le personnage de Godin dans le film va représenter le père du substitut, il va avoir une relation. Et autant la relation est assez houleuse avec Pauline et ses propres enfants, autant il y a une tendresse dans la relation de Godin avec les enfants. Il y a une magnifique scène avec le fils, Nicolas, devenu adulte, alors que Godin est sur le déclin et qui... Godin accueille ce qu'il a à dire de sa blessure d'enfance et de sa mère.
2: C'est beau, hein, quand même, parce que c'est deux hommes, effectivement, qui vont se parler.
0: Oui.
2: Deux hommes qui se parlent dans le parc. Donc, il y a quand même, ils trouvent l'intimité.
0: Oui.
2: Dans un espace public.
0: Et on comprend la blessure du fils qui parle de l'absence de la mère.
2: Oui, oui. L'absence de la mère, ça a été très difficile pour Nicolas, donc qui regarde sa vie à rebours un peu, puis qui fait « Ah, mon Dieu, je vais avoir un chemin. Je vais avoir un chemin à repaver. Puis donc, cette confidence, effectivement. Puis Gérald accueille cette confidence-là parce que je pense que c'est encore une fois relatif à sa volonté de comprendre, sa volonté de comprendre l'autre. Puis il le fait avec un saint détachement. Il se sort de l'équation.
0: Et ça se fait en peu de mots.
2: En
0: très, très peu de mots. Ça fait partie du scénario, bien sûr.
2: La délicatesse des dialogues.
0: Ouais. Les dialogues, oui. Anaïs Barbeau-Lavalette, deux de vos films sont tirés de romans, donc ce sont des adaptations de romans. Vous avez adapté quoi pour scénariser l'histoire de Pauline Julien? Vos souvenirs ou vous aviez une bande? Vous avez échangé beaucoup avec Pascal ou avec Nicolas?
1: C'est une bonne question. C'est vraiment... j'ai adapté... Il y a beaucoup d'éléments mélangés qui se sont déployés dans Pauline. Sans même que je m'en rende compte, je dirais. Évidemment, c'est d'abord des documents biographiques sur la vie de Pauline et Gérald. On a eu accès à beaucoup d'archives grâce à Nicolas et Pascal qui nous ont vraiment donné des boîtes et des boîtes de lettres, de photos, de hyper précieuses dans lesquelles on a pu plonger. Puis je pense que je me suis ensuite vraiment donné la liberté de, on parle d'adaptation là, mais tu sais, de replonger dans des morceaux de ma vie, de m'inspirer aussi de mes parents, même de mes grands-parents. Il y a un petit peu de La femme qui fuit aussi dans ce film-là. Donc c'est intéressant parce que c'est une biographie, mais absolument libre, donc absolument paulinienne, là, tu sais. C'est pour ça que je dis que c'est mon film le plus personnel, puis ça me surprend moi-même de dire ça, alors que c'est le portrait de quelqu'un d'autre, mais je pense que c'est aussi mon portrait, puis sans doute qu'il y a beaucoup de femmes qui vont dire que c'est leur portrait.
0: Dans la question qu'on se pose d'une biographie de cet ordre-là, dans quelle mesure vous avez ajouté des choses, vous avez été fidèle à la réalité, est-ce que la rencontre à la Manicouagan a eu lieu?
1: Elle a eu lieu, oui. Pas exactement de cette façon-là, mais elle a eu lieu.
0: Elle a eu lieu à ce moment-là.
1: Oui.
0: Patrice Dubois, dans le personnage de Godin, sa dernière prise de parole... On peut supposer que c'était au Parlement où on lui a donné la parole une dernière fois. Le cadre n'est pas tout à fait celui de l'Assemblée nationale, mais peu importe. Et il porte sur l'immigration. J'imagine que ça a dû être un discours extrêmement prenant pour vous de le rendre, de l'interpréter, sachant l'histoire, à quel moment il était dans sa vie, que c'était peut-être le dernier discours, mais le propos. Le propos aujourd'hui, et là, je pense aussi à Annise Barbeau-Lavalette, est-ce que c'est le discours officiellement qui a été prononcé à ce moment-là, ou si vous avez voulu mettre une lumière, une touche sur la condition actuelle de l'immigration et de savoir ce que Gérald Godin disait à son époque?
2: C'est du Godin pur. Il y avait vraiment on a vraiment travaillé, en fait, au fil du tournage même, ou en tout cas au fil du travail qui avançait. Puis des fois, je dénichais des petites choses. Je disais, ah, Anaïs, regardons, Godin a dit ça dans telle entrevue en 63. On pourrait peut-être le faire une petite...
0: Un peu recomposé.
2: Une recomposition, un tissage. Mais c'est sa pensée en clair. Puis c'est sa pensée qui s'est développée aussi. Qui s'est développée au rythme où la société se développait. Puis cette écoute-là qu'il a eue, et cette écoute-là qu'on devrait aujourd'hui avoir, notamment en rapport avec l'immigration, c'est une écoute de ce qui vibre présentement. Il y a bien sûr nos intentions, il y a bien sûr l'histoire, mais il y a aussi ce qui vibre présentement et de quelle façon on peut dialoguer avec ce vivant. Puis je pense que Godin a été comme vraiment toujours attentif à ça. Puis donc ce discours sur l'immigration, où il en appelle aux dirigeants, hein, c'est un discours qu'a prononcé effectivement l'Assemblée nationale, mais il s'adresse aux dirigeants pour dire « nous avons un devoir ». Et donc, il réitère ce nécessaire besoin d'assumer nos pleins pouvoirs, en fait. Et pas nos pleins pouvoirs au sens de domination, mais notre pouvoir d'écouter, notre pouvoir d'entendre, notre pouvoir d'agir.
0: Un film qui crée l'événement, ça s'intitule « Pauline Julien, femme, pays ». La scénariste et réalisatrice Anaïs Barbeau-Lavalette, merci beaucoup. Et dans le personnage Gérald Godin, Patrice Dubois, merci beaucoup.
2: Merci.
1: Merci beaucoup.

Le film Pauline Julien, Femme pays, est en salle depuis le vendredi 25 septembre. Si vous avez des commentaires, des questions, des suggestions, de l'appréciation, vous pouvez le faire à Entre nous avec un trait d'union @radiogalilée.com. Merci à mes invités d'aujourd'hui, Alain Lefebvre, Francine Ruel, Anaïs Barbeau-Lavalette et Patrice Dubois. Merci à Yannick Caron pour la mise en onde et la prise de son. Merci à vous tous et toutes qui étiez à l'écoute. Ici Yves Houde. Je vous donne rendez-vous mardi prochain, 13h, pour une autre rencontre entre nous.

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2: La joie d'avoir été en France, la laïcité, les abus, la paix, l'intelligence artificielle. Léon XIV a abordé tous ces thèmes dans sa conférence de presse hier soir dans le vol qui le ramenait de Metz où il achevait son voyage apostolique. On y revient juste après les titres. Dans son discours aux Européens hier matin, le pape a interpellé les jeunes, les encourageant à s'engager en politique. Un appel salué par le doyen de la faculté de droit canonique de l'Institut catholique de Paris. La guerre en Éthiopie au Tigré, les affrontements se multiplient entre l'armée fédérale et les forces régionales, poussant 150 000 civils sur les routes. Des crimes de guerre répétés, commis par les forces armées et les mercenaires russes de Wagner au Mali, c'est ce que révèle un rapport de l'ONG Amnesty International.
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2: Bonjour. Le pape est donc parti de Metz hier soir après 4 jours en France. Un voyage qui s'est conclu, comme c'est la tradition, par une conférence de presse dans l'avion de retour pour Rome. Léon XIV a livré un bilan enthousiaste de son voyage apostolique entre Paris, Lourdes et Metz. En réponse aux journalistes présents dans le vol, il est notamment revenu sur le fléau des abus sexuels et la question de la laïcité, mais aussi la guerre en Europe et le courage nécessaire aux négociations. Le compte-rendu de Blandine Gonnet.
4: Le programme a été très intense, a d'abord reconnu Léon XIV qui s'est dit très béni d'avoir eu le privilège de visiter la France, notamment pour encourager la jeunesse française, de toute évidence en quête de quelque chose, comme il l'a ressenti lors de la veillée au Stade de France avec 80 000 jeunes vendredi dernier. 4 jours riches en bénédictions, presque des miracles selon les mots du pape au lendemain de sa visite auprès des personnes souffrantes ou marginalisées à Lourdes. C'est aussi là qu'il s'est mis à l'écoute de 7 victimes qui ont fait remarquer le caractère systémique des crimes sexuels. Ces abus sont avant tout un problème humain, a nuancé le souverain pontife, qui a souligné la responsabilité de l'Église pour aider à la guérison des victimes. Le pape qui a aussi répondu à une question sur la laïcité, affirmant que ses appels, notamment à préserver la vie dans une nation française qui a légalisé le droit à mourir, ne relèvent pas d'une démarche politique mais bien du message de l'Évangile. Enfin, au cours de cette conférence de presse en anglais et en espagnol dans l'avion, le pape a évoqué le contexte international et tenu à dénoncer les lourdes dépenses dédiées à la gigantesque industrie militaire, des milliards d'euros ou de dollars qui alimentent les guerres et enrichissent une poignée de personnes, a-t-il fustigé, estimant que ces sommes pourraient au contraire résoudre la faim dans le monde ou le chômage. Même si ça semble vain, assure Léon XIV, le rôle de l'Église est de continuer à inviter sans cesse au dialogue les dirigeants de Russie, d'Ukraine ou d'ailleurs. Un appel à dialoguer et à se coordonner aussi, lancé aux politiques et aux géants de la tech, afin d'empêcher l'intelligence artificielle de détruire l'humanité.
2: Blandine Gonnet, prof que le Saint-Siège s'implique concrètement en faveur de la paix à la recherche d'une solution négociée, à l'envoyé spécial du pape pour le conflit ukrainien a entamé hier une visite à Moscou. Après s'être rendu en Ukraine en juillet, le cardinal Matteo Zuppi est en Russie pour 3 jours. Une mission humanitaire qui doit faire avancer d'un côté la question des échanges de prisonniers de guerre ukrainiens et russes et de l'autre celle des enfants transférés loin de leur famille et de leur terre natale. Concernant la guerre en Ukraine, nouvel exemple de ce qu'on appelle à la guerre hybride avec cette passe d'armes entre la Russie et l'Estonie, Tallinn accusant Moscou d'avoir commandité un incendie en août dernier dans les locaux d'un groupe spécialisé dans les drones terrestres situé dans la capitale estonienne. Le Kremlin rejette toute responsabilité, considérant les accusations estoniennes comme infondées. Dans ce contexte, le secrétaire général de l'OTAN assure aujourd'hui que les attaques russes visant à affaiblir la détermination de l'Alliance Atlantique à soutenir l'Ukraine sont un échec. Dans son discours sur la paix et l'unité en Europe hier à Metz, Léon XIV a interpellé non seulement les dirigeants, mais également la jeunesse du vieux continent. « Ayez le courage de vivre de manière responsable la mission de construire la paix », a-t-il dit aux jeunes, qu'il a aussi invité à travailler sans relâche au service du bien commun. Des paroles qui rappellent celles que Jean-Paul II avait eues lors de l'un de ses voyages en France quand il avait rencontré la jeunesse. Pas tout à fait tout de même, estime le père Cédric Burguin, doyen de la faculté de droit canonique de l'Institut catholique de Paris.
5: Oui, mais il n'est pas tout à fait du même ordre, parce que Jean-Paul II, c'était un « n'ayez pas peur d'ouvrir les portes au Christ », si je me souviens bien. Et là, il y a quelque part quelque chose de plus concret avec Léon, loin d'opposer les deux, évidemment. Hein. Mais Léon XIV a insisté sur l'importance que les jeunes n'aient pas peur de s'engager dans la construction de la cité, dans la construction de la paix, dans la construction de l'unité, au cœur des familles, au cœur de la politique. Il a lancé un vibrant appel aussi aux jeunes à s'engager en politique, à la suite de Robert Schuman. Et moi, je rencontre souvent des catholiques qui pensent que la politique est un chemin de perdition. Et le pape l'a rappelé avec force, c'est un chemin de paix et d'espérance pour le monde.
2: Le père Cédric Burguin, des propos recueillis par notre confrère Étienne Pépin de RCF Notre-Dame. Le voyage du pape en France est à retrouver, bien sûr, sur notre site internet www.vaticannews.va. C'est aujourd'hui que Téhéran doit recevoir la réponse officielle de Washington à ses conditions pour ouvrir le détroit d'Ormuz. Des discussions ont eu lieu la semaine dernière sous la médiation du Qatar entre Iraniens et Américains. Si l'on s'en tient aux déclarations de Donald Trump de vendredi, aucune solution ne devrait ressortir de ces entretiens et la situation devrait rester bloquée. Pas de pause ni de perspective de paix en Éthiopie où le conflit se poursuit depuis maintenant une semaine dans le nord du pays. Dans la région du Tigré, les forces fédérales ont annoncé avoir pris le contrôle de trois villes, dont Samré qui se situe à seulement 70 km de la capitale régionale, Mekele. Les affrontements ont déjà fait au moins 150 000 déplacés dans la région voisine de l'Afar. Les explications d'Augustine Passy.
6: À Avdira, des mères portent leurs tout-petits assis sur des nattes en plastique recouvrant le sol d'une salle de classe. Plusieurs écoles de cette ville, situées dans la région de l'Afar, au nord de l'Éthiopie, se sont en effet muées en camps de fortune, en attendant que des sites soient désignés par les autorités locales pour accueillir les plus de 150 000 civils jetés sur les routes par les combats opposant les forces de défense du Tigré aux forces de paix du Tigré. Ces deux groupes armés sont originaires de la même région, le Tigré, situé à l'ouest de l'Afar. Après 4 années de calme relatif, les combats y ont repris la semaine dernière. Or, dans le cadre de l'alliance rassemblant 7 milices opposées au gouvernement fédéral, les affrontements dépassent le seul Tigré pour s'étendre à l'Afar et à l'Amara. Certaines personnes parties à pied sont toujours en route, assure Osman Allo, qui travaille pour l'organisation humanitaire Abda en Afar. Ces personnes fraîchement déplacées arrivent des villes d'Abala et d'Erepti, où les combats ont fait au moins 2 morts et 2 blessés parmi les civils. Augustine Bassi pour Radio Vatican.
2: Meurtre, torture, destruction au Mali. Un rapport d'Amnesty International rendu public aujourd'hui rassemble des preuves et des témoignages de crimes de guerre commis par les forces armées maliennes et les mercenaires russes de Wagner entre 2023 et 2025. Au moins 34 civils ont été tués lors d'opérations de l'armée et de ses alliés contre les groupes rebelles le long de la frontière mauritanienne. Le caractère répété de ces actes révèle quasiment une méthode de maintien de l'ordre, ce que nous confirme Ousmane Diallo, chercheur sur le Sahel au bureau régional d'Amnesty pour l'Afrique de l'Ouest et du Centre.
7: Je pense qu'on ne peut plus parler d'actes isolés. Ce rapport n'est que le dernier d'une série qui documente la tendance, notamment à l'égard des populations civiles dans le contexte de ces opérations militaires. Et ce que les populations décrivent sur plusieurs sites différents montre une méthode qui est bien éculée. Donc on parle de patrouilles qui arrivent dans les zones durant les jours de foire, de sélection des hommes, d'interrogatoires suivis d'exécutions ou bien de détentions dans les camps militaires de Léré et de Nampala où ces personnes sont victimes de torture. On parle aussi systématiquement de destruction de biens civils, que ce soit les maisons, les boutiques ou bien des éléments essentiels à la vie des populations civiles comme le bétail dans ces zones rurales-là, et sans que cela ne pose une nécessité militaire pour les forces armées maliennes ou les éléments de Wagner. Donc c'est une méthode qui est bien éculée, qui a été mise en place dans ces zones, notamment pour intimider les populations civiles, ce qui explique leur départ massif vers la Mauritanie depuis août 2023.
2: Ousmane Diallo d'Amnesty International. Comment canaliser l'intelligence artificielle? C'est la question qui agite la communauté internationale et l'Église. Une réponse viendra peut-être du pays où elle est particulièrement présente, les États-Unis. Donald Trump réunit aujourd'hui à la Maison-Blanche les grands patrons de l'IA ainsi que le président de la Chambre des représentants pour voir s'il est possible de superviser l'IA afin d'éviter des incidents comme le piratage de certains services officiels de plusieurs États. L'IA abordée longuement dans l'encyclique du pape Magnificat Humanae Humanitas. Il en a été question dans l'avion du retour hier soir, on l'a vu. Le pape a renouvelé son invitation aux dirigeants politiques, aux responsables du secteur de l'IA, les organisations sociales et les associations, à se réunir pour examiner ce qui se passe déjà et ce qui pourrait se produire à l'avenir. Puis une dernière nouvelle concernant l'Église au Canada. Le Saint-Père a nommé évêque de Trois-Rivières, Monseigneur Pierre Goudreau, jusqu'alors à la tête du diocèse de Sainte-Anne-de-la-Pocatière. Monseigneur Goudreau est actuellement le président de la Conférence épiscopale du Canada. Voilà, c'est la fin de cette édition. Prochain retour de l'actualité en langue française, ce sera ce soir. D'ici là, très bonne journée à toutes et à tous.
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Je m'intéresse particulièrement à la manière dont les traditions abrahamiques, le judaïsme, le christianisme et l'islam abordent et analysent les questions éthiques dans les domaines de la médecine, la biotechnologie et l'environnement. Une grande partie de mon travail se concentre sur la tradition catholique et j'ai aujourd'hui le grand privilège d'être membre de l'Académie pontificale pour la vie qui rassemble des experts et des expertes du monde entier pour discuter des questions éthiques dans les domaines que je viens de mentionner et conseiller le Saint-Siège dans ses délibérations. Les théologiens et les théologiennes ont joué un rôle important dans la naissance de la discipline de la bioéthique. Ils se sont joints à des spécialistes des sciences et de la santé qui se sont réunis pour discuter des questions et des problèmes contemporains soulevés par la biologie et la médecine lors des conférences organisées dans les années 1960. Les théologiens et les théologiennes ont apporté une compréhension plus fine de l'éthique et des siècles de sagesse sur le sens, la souffrance, la mortalité, la relationnalité, l'accompagnement, la dignité, l'obligation morale, etc. Ils sont, à bien des égards, des experts et des expertes de la condition humaine. En effet, la théologie morale était déjà officiellement une discipline à part entière, au moins depuis le 15e siècle. Pensons ici aux 10 commandements, aux béatitudes, aux paraboles, en particulier celle du bon samaritain, qui est, en passant, un texte important de la bioéthique chrétienne au sens large, au ministère de guérison de Jésus. Il est certain que l'étude de Dieu, qui est l'objet même de la théologie, est intimement liée à l'étude de ce qui signifie être humain et de ce qui signifie être un être humain vivant avec d'autres êtres humains. Il ne faisait donc aucun doute que les théologiens et théologiennes devaient être présents à la table des discussions. C'était une voie qui ne pouvait être ni ignoré ni exclu. Albert Johnson, l'un des fondateurs du domaine de la bioéthique, a écrit que les théologiens et les théologiennes ont été les premiers, les premières à se manifester et ont joué un rôle très important dans l'élaboration de la discipline de la bioéthique telle que nous la connaissons aujourd'hui. Des noms qui vous sont peut-être familiers, tels que Joseph Fletcher, un pasteur anglican, Paul Ramsey, un professeur méthodiste, et le théologien moraliste jésuite Richard McCormick, figuraient parmi les pionniers de cette discipline émergente qui est la bioéthique. Le nombre d'hôpitaux et d'établissements de santé à vocation catholique dans le monde n'est certainement pas négligeable. En effet, de nombreux systèmes de santé dans différentes juridictions à travers le monde ont été mis en place par des personnes et communautés de foi, certainement des congrégations religieuses qui ont joué et continuent de jouer un rôle important dans le monde de soins, non seulement comme une activité parmi d'autres, mais comme un élément central de leur vocation et de leur ministère. Dans le monde catholique, beaucoup d'encre a coulé sur le domaine de l'éthique et l'art de soigner. Je pense ici aux années consacrées à l'étude de la distinction entre des soins proportionnés et disproportionnés, à l'accompagnement des personnes mourantes, je pense ici en passant à l'Ars Moriendi ou bien un recueil de textes rédigés dans les années 1400 à la suite de la peste noire qui a décimé les populations d'Europe, d'Afrique du Nord et d'Asie, et qui enseignait aux laïcs comment se comporter au chevet d'une personne mourante, sur les questions d'autonomie relationnelle, le principe du double effet, les concepts de la personne et de la dignité, le caractère sacré de la vie et bien d'autres encore. Les papes ont activement contribué à la littérature en parlant de la permissibilité ou non, selon l'enseignement catholique et la loi naturelle, des innovations médicales, l'Église a rapidement associé son enseignement social avec des principes tels que le respect de la dignité, la subsidiarité, la solidarité, etc., à la bioéthique, enrichissant ainsi les discussions centrées sur la justice et la santé de la personne dans sa totalité, autrement dit, pas juste physique, mais aussi psychologique, sociale et spirituelle. J'ai cité McCormick, mais je pourrais également mentionner ici Charles Curran, Bernard Haring, Margaret Farley,
Rosemary Radford Ruther, Lisa Cahill, par exemple. Tous se sont penchés sur des aspects ou ces aspects, ainsi que la place et le rôle du magistère de l'Église dans la réflexion constructive sur les questions bioéthiques. Avortement, euthanasie, procréation assistée, accès aux soins de santé, etc. Outre les textes sacrés, les docteurs et les grands enseignants et les grandes enseignantes de l'Église, il existe un certain nombre de textes importants en matière de bioéthique qui ont été publiés au fil des ans, provenant de différents papes et de la Congrégation pour la doctrine de la foi, tels que Evangelium Vitae sur la valeur de la vie humaine, Humanae Vitae sur la question des naissances, Dignitas Personae et Donum Vitae sur certaines questions de bioéthique, notamment la procréation assistée, la thérapie génique, le statut des embryons, et Samaritanus Bonus sur l'accompagnement des personnes mourantes. À cela, ajoutons des organisations telles que l'Institut canadien catholique de bioéthique à Toronto, le National Bioethics Center à Philadelphie, l'Association internationale de bioéthique catholique et beaucoup d'autres communautés d'experts et d'expertes dans le domaine, toujours très actifs. L'Église catholique reste très impliquée dans ces débats. Et je m'intéresse à la manière dont la tradition continue à y réfléchir de manière sérieuse et constructive.

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0: Alors, elle leva les yeux en regardant le ciel. Puis elle me dit en joignant les mains à la hauteur de la poitrine.
1: Que soy era Immaculada Concepción. Je suis l'Immaculée Conception.

Nous voulons te bénir, Père. Tu es la source de tout bien. Tu es la source de l'amour. Tu ne cesses de nous appeler à vivre avec toi, dans la tendresse et dans la confiance. Jésus est la route de l'amour, la route qui se met en service et qui devient celui qui nous rachète du péché, du mal, et qui nous mène jusqu'à toi, Père. Béni sois-tu, Esprit Saint, toi qui es notre lumière, notre joie, toi qui nous aides à comprendre ce que Jésus attend de nous et ce que le Père aussi espère de nous. Marie, toi, la bienheureuse, toi la choisie, apprends-nous à marcher sur cette route de la confiance.

Au nom du Père et du Fils et du Saint-Esprit. Amen. Premier mystère douloureux, l'agonie de Jésus au jardin de Gethsémani. Jésus, tu te retrouves à cette dernière place, au cœur de l'obscurité, d'un immense mur infranchissable. Et c'est la peur qui t'étreint. Ce n'est que par l'abandon et la confiance que le mur se dissipe, que ce mur disparaît. Marie, toi qui connais tous nos murs, toutes nos insécurités et toutes nos peurs, apprends-nous à faire confiance pour que chaque pas soit un pas dans l'abandon et dans la certitude que le Père est avec nous. Notre Père qui es aux cieux, que ton nom soit sanctifié, que ton règne vienne, que ta volonté soit faite sur la terre comme au ciel. Donne-nous aujourd'hui notre pain de ce jour. Pardonne-nous nos offenses comme nous pardonnons aussi à ceux qui nous ont offensés. Et ne nous laisse pas entrer en tentation, mais délivre-nous du mal. Amen. Je te salue Marie, pleine de grâce. Le Seigneur est avec toi. Tu es bénie entre toutes les femmes. Et Jésus, le fruit de tes entrailles, est béni. Sainte Marie, Mère de Dieu, prie pour nous pécheurs, maintenant et à l'heure de notre mort. Amen. Je te salue, Marie, pleine de grâce. Le Seigneur est avec toi. Tu es bénie entre toutes les femmes, et Jésus, le fruit de tes entrailles, est béni. Sainte Marie, Mère de Dieu, prie pour nous pécheurs, maintenant et à l'heure de notre mort. Amen. Je te salue, Marie, pleine de grâce. Le Seigneur est avec toi. Tu es bénie entre toutes les femmes, et Jésus, le fruit de tes entrailles, est béni. Sainte Marie, Mère de Dieu, prie pour nous pécheurs, maintenant et à l'heure de notre mort. Amen. Je te salue, Marie, pleine de grâce. Le Seigneur est avec toi. Tu es bénie entre toutes les femmes, et Jésus, le fruit de tes entrailles, est béni. Sainte Marie, Mère de Dieu, prie pour nous pécheurs, maintenant et à l'heure de notre mort. Amen. Je te salue, Marie, pleine de grâce. Le Seigneur est avec toi. Tu es bénie entre toutes les femmes, et Jésus, le fruit de tes entrailles, est béni. Sainte Marie, Mère de Dieu, prie pour nous pécheurs, maintenant et à l'heure de notre mort. Amen. Je te salue, Marie, pleine de grâce. Le Seigneur est avec toi. Tu es bénie entre toutes les femmes, et Jésus, le fruit de tes entrailles, est béni. Sainte Marie, Mère de Dieu, prie pour nous pécheurs, maintenant et à l'heure de notre mort. Amen. Je te salue, Marie, pleine de grâce. Le Seigneur est avec toi. Tu es bénie entre toutes les femmes, et Jésus, le fruit de tes entrailles, est béni. Sainte Marie, Mère de Dieu, prie pour nous pécheurs, maintenant et à l'heure de notre mort. Amen. Je te salue, Marie, pleine de grâce, le Seigneur est avec toi. Tu es bénie entre toutes les femmes, et Jésus, le fruit de tes entrailles, est béni. Sainte Marie, Mère de Dieu, prie pour nous pécheurs, maintenant et à l'heure de notre mort. Amen. Je te salue, Marie, pleine de grâce. Le Seigneur est avec toi. Tu es bénie entre toutes les femmes, et Jésus, le fruit de tes entrailles, est béni. Sainte Marie, Mère de Dieu, prie pour nous pécheurs, maintenant et à l'heure de notre mort. Amen. Je te salue, Marie, pleine de grâce. Le Seigneur est avec toi. Tu es bénie entre toutes les femmes, et Jésus, le fruit de tes entrailles, est béni. Sainte Marie, Mère de Dieu, prie pour nous pécheurs, maintenant et à l'heure de notre mort. Amen. Gloire au Père et au Fils et au Saint-Esprit, au Dieu qui est, qui était et qui vient, pour les siècles des siècles. Amen. Deuxième mystère douloureux, la flagellation. Jésus, tu reçois le contre-coup du monde. Toi qui as servi, toi qui as lavé les pieds des disciples pour leur montrer l'exemple du service.
Voilà que l'humanité te flagelle, repousse cette tendresse, refuse ce don de l'amour et du service. Marie, toi qui as été toute livrée à l'humanité comme servante du Seigneur, apprends-nous à garder confiance et à reprendre sans cesse ces gestes du service, même si on nous refuse. Notre Père qui es aux cieux, que ton nom soit sanctifié, que ton règne vienne, que ta volonté soit faite sur la terre comme au ciel. Donne-nous aujourd'hui notre pain de ce jour. Pardonne-nous nos offenses comme nous pardonnons aussi à ceux qui nous ont offensés. Et ne nous laisse pas entrer en tentation, mais délivre-nous du mal. Amen. Je te salue Marie, pleine de grâce. Le Seigneur est avec toi. Tu es bénie entre toutes les femmes, et Jésus, le fruit de tes entrailles, est béni. Sainte Marie, Mère de Dieu, prie pour nous pécheurs, maintenant et à l'heure de notre mort. Amen. Je te salue Marie, pleine de grâce. Le Seigneur est avec toi. Tu es bénie entre toutes les femmes, et Jésus, le fruit de tes entrailles, est béni. Sainte Marie, Mère de Dieu, prie pour nous pécheurs, maintenant et à l'heure de notre mort. Amen. Je te salue Marie, pleine de grâce, le Seigneur est avec toi. Tu es bénie entre toutes les femmes, et Jésus, le fruit de tes entrailles, est béni. Sainte Marie, Mère de Dieu, prie pour nous pécheurs, maintenant et à l'heure de notre mort. Amen. Je te salue Marie, pleine de grâce. Le Seigneur est avec toi. Tu es bénie entre toutes les femmes, et Jésus, le fruit de tes entrailles, est béni. Sainte Marie, Mère de Dieu, prie pour nous pécheurs, maintenant et à l'heure de notre mort. Amen. Je te salue Marie, pleine de grâce. Le Seigneur est avec toi. Tu es bénie entre toutes les femmes, et Jésus, le fruit de tes entrailles, est béni. Sainte Marie, Mère de Dieu, prie pour nous pécheurs, maintenant et à l'heure de notre mort. Amen. Je te salue Marie, pleine de grâce. Le Seigneur est avec toi. Tu es bénie entre toutes les femmes, et Jésus, le fruit de tes entrailles, est béni. Sainte Marie, Mère de Dieu, prie pour nous pécheurs, maintenant et à l'heure de notre mort. Amen. Je te salue Marie, pleine de grâce. Le Seigneur est avec toi, tu es bénie entre toutes les femmes, et Jésus, le fruit de tes entrailles, est béni. Sainte Marie, Mère de Dieu, prie pour nous pécheurs, maintenant et à l'heure de notre mort. Amen. Je te salue Marie, pleine de grâce. Le Seigneur est avec toi, tu es bénie entre toutes les femmes, et Jésus, le fruit de tes entrailles, est béni. Sainte Marie, Mère de Dieu, prie pour nous pécheurs, maintenant et à l'heure de notre mort. Amen. Je te salue Marie, pleine de grâce. Le Seigneur est avec toi. Tu es bénie entre toutes les femmes, et Jésus, le fruit de tes entrailles, est béni. Sainte Marie, Mère de Dieu, prie pour nous pécheurs, maintenant et à l'heure de notre mort. Amen. Je te salue Marie, pleine de grâce. Le Seigneur est avec toi. Tu es bénie entre toutes les femmes, et Jésus, le fruit de tes entrailles, est béni. Sainte Marie, Mère de Dieu, prie pour nous pécheurs, maintenant et à l'heure de notre mort. Amen. Gloire au Père et au Fils et au Saint-Esprit, au Dieu qui est, qui était et qui vient, pour les siècles des siècles. Amen.

Troisième mystère douloureux, le couronnement d'épines. On tresse des épines et on les enfonce sur ta tête, Jésus. Dans cette escalade de violence et de dérision, tu es là, tu ne bouges pas. Marie, il nous arrive parfois de faire du surplace. La souffrance nous encercle. Nous avons l'impression que plus nous avançons, plus nous enfonçons. Viens nous aider, Marie, à ne jamais nous décourager et à croire que le pas que nous avons fait, même s'il est obscur, il nous conduira vers la lumière. Notre Père qui es aux cieux, que ton nom soit sanctifié, que ton règne vienne, que ta volonté soit faite sur la terre comme au ciel. Donne-nous aujourd'hui notre pain de ce jour. Pardonne-nous nos offenses, comme nous pardonnons aussi à ceux qui nous ont offensés. Et ne nous laisse pas entrer en tentation, mais délivre-nous du mal. Amen. Je te salue, Marie, pleine de grâce. Le Seigneur est avec toi. Tu es bénie entre toutes les femmes, et Jésus, le fruit de tes entrailles, est béni. Sainte Marie, Mère de Dieu, prie pour nous, pécheurs, maintenant et à l'heure de notre mort. Amen. Je te salue, Marie, pleine de grâce. Le Seigneur est avec toi. Tu es bénie entre toutes les femmes, et Jésus, le fruit de tes entrailles, est béni. Sainte Marie, Mère de Dieu, prie pour nous, pécheurs, maintenant et à l'heure de notre mort. Amen. Je te salue, Marie, pleine de grâce. Le Seigneur est avec toi. Tu es bénie entre toutes les femmes, et Jésus, le fruit de tes entrailles, est béni. Sainte Marie, Mère de Dieu, prie pour nous, pécheurs, maintenant et à l'heure de notre mort. Amen. Je te salue, Marie, pleine de grâce. Le Seigneur est avec toi. Tu es bénie entre toutes les femmes, et Jésus, le fruit de tes entrailles, est béni. Sainte Marie, Mère de Dieu, prie pour nous, pécheurs, maintenant et à l'heure de notre mort. Amen. Je te salue, Marie, pleine de grâce. Le Seigneur est avec toi. Tu es bénie entre toutes les femmes, et Jésus, le fruit de tes entrailles, est béni. Sainte Marie, Mère de Dieu, prie pour nous, pécheurs, maintenant et à l'heure de notre mort. Amen. Je te salue, Marie, pleine de grâce. Le Seigneur est avec toi. Tu es bénie entre toutes les femmes, et Jésus, le fruit de tes entrailles, est béni. Sainte Marie, Mère de Dieu, prie pour nous, pécheurs, maintenant et à l'heure de notre mort. Amen. Je te salue, Marie, pleine de grâce. Le Seigneur est avec toi. Tu es bénie entre toutes les femmes, et Jésus, le fruit de tes entrailles, est béni. Sainte Marie, Mère de Dieu, prie pour nous, pécheurs, maintenant et à l'heure de notre mort. Amen. Je te salue, Marie, pleine de grâce. Le Seigneur est avec toi. Tu es bénie entre toutes les femmes, et Jésus, le fruit de tes entrailles, est béni. Sainte Marie, Mère de Dieu, prie pour nous, pécheurs, maintenant et à l'heure de notre mort. Amen. Je te salue, Marie, pleine de grâce. Le Seigneur est avec toi. Tu es bénie entre toutes les femmes, et Jésus, le fruit de tes entrailles, est béni. Sainte Marie, Mère de Dieu, prie pour nous, pécheurs, maintenant et à l'heure de notre mort. Amen. Je te salue, Marie, pleine de grâce. Le Seigneur est avec toi. Tu es bénie entre toutes les femmes, et Jésus, le fruit de tes entrailles, est béni. Sainte Marie, Mère de Dieu, prie pour nous, pécheurs, maintenant et à l'heure de notre mort. Amen. Gloire au Père, et au Fils, et au Saint-Esprit, au Dieu qui est, qui était et qui vient, pour les siècles des siècles. Amen. Quatrième mystère douloureux, Jésus porte lui-même sa croix. Avec monotonie, lourdeur, fatigue,
épuisement. Tu montes, Jésus. Marie, fais que nous soyons disciples de ce Jésus aux jours difficiles. En nous rappelant ces paroles de Sainte Thérèse de l'Enfant Jésus, à l'extase, je préfère la monotonie du sacrifice. Notre Père qui es aux cieux, que ton nom soit sanctifié, que ton règne vienne, que ta volonté soit faite sur la terre comme au ciel. Donne-nous aujourd'hui notre

Sainte Marie, Mère de Dieu, prie pour nous pécheurs, maintenant et à l'heure de notre mort. Amen. Je te salue, Marie, pleine de grâce. Le Seigneur est avec toi. Tu es bénie entre toutes les femmes, et Jésus, le fruit de tes entrailles, est béni. Sainte Marie, Mère de Dieu, prie pour nous, pécheurs, maintenant et à l'heure de notre mort. Amen. Je te salue, Marie, pleine de grâce. Le Seigneur est avec toi. Tu es bénie entre toutes les femmes, et Jésus, le fruit de tes entrailles, est béni. Sainte Marie, Mère de Dieu, prie pour nous, pécheurs, maintenant et à l'heure de notre mort. Amen. Je te salue, Marie, pleine de grâce. Le Seigneur est avec toi. Tu es bénie entre toutes les femmes, et Jésus, le fruit de tes entrailles, est béni. Sainte Marie, Mère de Dieu, prie pour nous, pécheurs, maintenant et à l'heure de notre mort. Amen. Je te salue, Marie, pleine de grâce. Le Seigneur est avec toi. Tu es bénie entre toutes les femmes, et Jésus, le fruit de tes entrailles, est béni. Sainte Marie, Mère de Dieu, prie pour nous pécheurs, maintenant et à l'heure de notre mort. Amen. Je te salue, Marie, pleine de grâce. Le Seigneur est avec toi. Tu es bénie entre toutes les femmes, et Jésus, le fruit de tes entrailles, est béni. Sainte Marie, Mère de Dieu, prie pour nous pécheurs, maintenant et à l'heure de notre mort. Amen. Je te salue, Marie, pleine de grâce. Le Seigneur est avec toi. Tu es bénie entre toutes les femmes, et Jésus, le fruit de tes entrailles, est béni. Sainte Marie, Mère de Dieu, prie pour nous pécheurs, maintenant et à l'heure de notre mort. Amen. Je te salue, Marie, pleine de grâce. Le Seigneur est avec toi. Tu es bénie entre toutes les femmes, et Jésus, le fruit de tes entrailles, est béni. Sainte Marie, Mère de Dieu, prie pour nous pécheurs, maintenant et à l'heure de notre mort. Amen. Je te salue, Marie, pleine de grâce. Le Seigneur est avec toi. Tu es bénie entre toutes les femmes, et Jésus, le fruit de tes entrailles, est béni. Sainte Marie, Mère de Dieu, prie pour nous, pécheurs, maintenant et à l'heure de notre mort. Amen. Gloire au Père et au Fils et au Saint-Esprit, au Dieu qui est, qui était et qui vient, pour les siècles des siècles. Amen.

Cinquième mystère douloureux, le crucifixion et la mort de Jésus sur la croix. Toutes ces personnes qui autour ont les yeux fixés sur toi, Jésus. Ceux qui te crucifient, ceux qui crient après toi, ceux qui ricanent, ceux qui ne disent rien, ceux qui pleurent, ceux et celles qui prient. Nous sommes là, Jésus, à travers chacun de ces regards. Prends pitié de nous. Aide-nous, Marie, à demander pardon pour nos péchés et pour tous ceux du monde entier. Notre Père qui es aux cieux, que ton nom soit sanctifié, que ton règne vienne, que ta volonté soit faite sur la terre comme

au ciel. Donne-nous aujourd'hui notre pain de ce jour. Pardonne-nous nos offenses comme nous pardonnons aussi à ceux qui nous ont offensés. Et ne nous laisse pas entrer en tentation, mais délivre-nous du mal. Amen. Je te salue, Marie, pleine de grâce. Le Seigneur est avec toi. Tu es bénie entre toutes les femmes, et Jésus, le fruit de tes entrailles, est béni. Sainte Marie, Mère de Dieu, prie pour nous pécheurs, maintenant et à l'heure de notre mort. Amen. Je te salue, Marie, pleine de grâce, le Seigneur est avec toi. Tu es bénie entre toutes les femmes, et Jésus, le fruit de tes entrailles, est béni. Sainte Marie, Mère de Dieu, prie pour nous pécheurs, maintenant et à l'heure de notre mort. Amen. Je te salue, Marie, pleine de grâce. Le Seigneur est avec toi. Tu es bénie entre toutes les femmes, et Jésus, le fruit de tes entrailles, est béni. Sainte Marie, Mère de Dieu, prie pour nous pécheurs, maintenant et à l'heure de notre mort. Amen. Je te salue, Marie, pleine de grâce. Le Seigneur est avec toi. Tu es bénie entre toutes les femmes, et Jésus, le fruit de tes entrailles, est béni. Sainte Marie, Mère de Dieu, prie pour nous, pécheurs, maintenant et à l'heure de notre mort. Amen. Je te salue, Marie, pleine de grâce. Le Seigneur est avec toi. Tu es bénie entre toutes les femmes, et Jésus, le fruit de tes entrailles, est béni. Sainte Marie, Mère de Dieu, prie pour nous, pécheurs, maintenant et à l'heure de notre mort. Amen. Je te salue, Marie, pleine de grâce. Le Seigneur est avec toi. Tu es bénie entre toutes les femmes, et Jésus, le fruit de tes entrailles, est béni. Sainte Marie, Mère de Dieu, prie pour nous pécheurs, maintenant et à l'heure de notre mort. Amen. Je te salue, Marie, pleine de grâce. Le Seigneur est avec toi. Tu es bénie entre toutes les femmes, et Jésus, le fruit de tes entrailles, est béni. Sainte Marie, Mère de Dieu, prie pour nous pécheurs, maintenant et à l'heure de notre mort. Amen. Je te salue, Marie, pleine de grâce. Le Seigneur est avec toi. Tu es bénie entre toutes les femmes, et Jésus, le fruit de tes entrailles, est béni. Sainte Marie, Mère de Dieu, prie pour nous pécheurs, maintenant et à l'heure de notre mort. Amen. Je te salue, Marie, pleine de grâce. Le Seigneur est avec toi. Tu es bénie entre toutes les femmes, et Jésus, le fruit de tes entrailles, est béni. Sainte Marie, Mère de Dieu, prie pour nous pécheurs, maintenant et à l'heure de notre mort. Amen. Je te salue, Marie, pleine de grâce. Le Seigneur est avec toi. Tu es bénie entre toutes les femmes, et Jésus, le fruit de tes entrailles, est béni. Sainte Marie, Mère de Dieu, prie pour nous pécheurs, maintenant et à l'heure de notre mort. Amen. Gloire au Père et au Fils et au Saint-Esprit, au Dieu qui est, qui était et qui vient, pour les siècles des siècles. Amen.

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Que se produit-il alors, sinon une transfiguration? La tendresse produit la transfiguration. Regardez la mère qui console l'enfant qui pleure. Voyez les amants. Voyez l'émigré qui, de retour au pays, est accueilli chaleureusement. Observez le député qui vient d'être promu ministre et que son épouse embrasse. Quand Dieu mettra fin à l'histoire, il se produira une immense transfiguration. Elle s'appellera les cieux nouveaux et la terre nouvelle. Elle s'appellera le second avènement de Jésus. Ce sera le réenchantement ultime. Jésus le laissait pressentir lorsqu'il parlait de la gloire de Dieu. Mais une gloire sans tendresse, est-ce vraiment de la gloire? Voulez-vous souper avec moi? Il faut voir qui pose cette question. Souper de survivance, souper d'entretien, souper d'affaires, souper de famille, souper d'amour, souper des riches et des pauvres, des grands malades, des enfants des rues de Bogota, de Madras, de New York, de Moscou. Souper dans les grands mouroirs de Calcutta, dans les bals de charité, les réunions d'artistes. Souper morne des prisons. Souper avec le compagnon, la compagne de hasard en avion, en train, au dancing. Quelqu'un qui est le quelqu'un caché en chacun et en chacune de nous a posé cette question. Veux-tu souper avec moi? Il était tellement sûr de la réponse qu'il a affirmé tout simplement « Je souperai avec toi ». Voici que je me tiens à la porte et que je frappe. Si quelqu'un entend ma voix et ouvre la porte, j'entrerai chez lui, je souperai avec lui et lui avec moi. Tendresse, enchantement.

remarquons bien les mots choisis. Je me tiens à la porte et je frappe. Jésus a l'initiative. Il se tient en permanence à notre porte, quelle qu'elle soit. Il frappe, il parle, il ajoute « Si quelqu'un entend ma voix ». Nous retrouvons ici une constante de toute l'Écriture, l'écoute. Ce mot est employé 627 fois dans le livre sacré. Tout juif pieux commence sa journée en répétant les mots du Deutéronome « Écoute Israël ». C'est une règle constante que noblesse et simplicité vont de pair. Le Dieu de toute noblesse est extrêmement simple, et c'est ce qui le rend si déroutant. On s'attendrait que toujours le Tout-Puissant pèse avec emphase sur sa créature. Certes, surtout dans l'Ancien Testament, il a fait souvent sentir sa gloire ainsi lors de l'Exode ou dans la marche vers le Sinaï. Mais dès que le Verbe de Dieu a résolu de s'incarner, il est devenu incroyablement simple. Saint Paul en était frappé, lui qui ne cessait de s'étonner de la kénose ou de l'anéantissement du Seigneur Jésus. On se laisse souvent prendre par l'apparence anodine des récits évangéliques. On glisse sur le verglas sans se douter du mystère. La parole citée précédemment de l'Apocalypse à propos du souper que le Seigneur veut prendre avec l'ami fidèle est de ce calibre. Il faut la comprendre comme un geste affectueux qui se place d'emblée dans une lecture de l'Apocalypse comprise comme les noces de l'agneau de Dieu avec les hommes. Sous cet aspect de noces, l'Apocalypse rappelle le Cantique des Cantiques, ce texte merveilleux de l'Ancien Testament, devait être lu avec amour durant le temps de Noël car il préfigure l'enchantement mutuel du Verbe incarné et de l'humanité. Oui, Dieu s'est enchanté de s'unir à l'humanité, et l'humanité, elle aussi, a souvent tremblé d'émotion dans ses noces avec l'agneau de Dieu. Ce souper merveilleux dont il est parlé dans l'Apocalypse se tient dans ce contexte. L'âme orante aime à se laisser saisir en permanence par deux choses absolument fondamentales. La bénédiction originelle avant la chute des premiers parents et la cérémonie de noces de Dieu avec l'humanité lors de l'incarnation. Et là-dedans, viennent se placer comme allusion, vestige, rappel ou anticipation nos soupers de la terre. Qui dirait que dans ces soupers quotidiens, ne fût-ce que dans la bouchée de pain, la poignée de riz, festin des pauvres, se cache quelques passages furtifs de l'époux. Qu'on en soit conscient ou non, il y a toujours une place, proche ou lointaine, pour le mysticisme dans la vie quotidienne.

Chapitre 17. Le Dieu des deux rives. Dieu est le Dieu des deux rives. L'une s'appelle l'humanité ancienne, l'autre l'humanité nouvelle. Il tient dans sa main les profondeurs de la mer entre les deux rives, et les sommets de chaque rive lui appartiennent. Il s'agit d'une allégorie. On a l'impression que Jésus, très souvent, l'a employé sans le dire quand il allait et venait sur le lac de Tibériade, qu'il a souvent fréquenté et beaucoup aimé. L'évangéliste saint Matthieu, publicain et non pêcheur de métier, est peut-être celui des évangélistes qui nous parle le plus souvent du lac de Tibériade et des allées et venues de Jésus sur ce lac. Jésus partait d'une rive ancienne, l'humanité ancienne, et il passait à l'autre rive, l'humanité nouvelle. En cours de route, il donnait des signes de l'humanité nouvelle. Prenons par exemple l'Eucharistie. Et les signes de l'humanité nouvelle, comme d'ailleurs tous les autres sacrements. Or, c'est bien sur les bords du lac de Tibériade que Jésus accomplit une multiplication des pains, elle aussi, comme tous les miracles, à situer dans l'optique de l'humanité nouvelle. Prenons le récit de la tempête apaisée. Rappelons-nous Jésus marchant sur la mer. Nous sommes dans l'ordre des signes du monde nouveau, de l'humanité nouvelle, des cieux nouveaux et de la terre nouvelle, c'est-à-dire dans la ligne de réenchantement du monde. D'où l'expression souvent employée dans les Saintes Écritures, « Tu es le Dieu qui fait des merveilles. » Oui, toi le séduisant, toi le Dieu de la vie, le Dieu guérisseur, le Dieu de douceur, de justice et de tendresse, le Dieu qui emploie une infinité de signes et de langages pour nous éveiller, attirer notre attention, susciter le regard de la conscience, apprivoiser la sensibilité et la volonté, bref, pour se faire reconnaître comme le bien-aimé. Dans ces allers et retours de Dieu au quotidien, ces voyages entre nos deux rives à nous, d'humanité ancienne et d'humanité nouvelle, Dieu est un passeur, un grand navigateur. À ceux qui sont effrayés des vents et des flots, à ceux qui craignent de sombrer dans toutes sortes d'abîmes obscurs d'où ils ne pensent ne pouvoir revenir, Jésus dit, « Viens, tu peux avancer vers moi. Si tu t'enfonces, souviens-toi que c'est d'abord parce que tu t'es enfoncé en toi-même. Moi, je suis là. » Pierre est remonté dans la barque. Les disciples qui ramaient ont clamé leur foi en Jésus, le Fils de Dieu. Nous jouons et rejouons sans cesse cette scène qui a pour centre le Dieu de nos inquiétudes. L'Église aussi la rejoue. Adrien van Speer a un commentaire sur la visite précipitée de Pierre et de Jean au tombeau le matin de la résurrection. Tous deux coururent, mais Jean arriva le premier. Il se penche dans l'ouverture du sépulcre. Il voit, mais il n'entre pas. C'est Pierre qui entre le premier. Jean entre et il croit.

Selon Adrien de Van Speer, Pierre représente l'administrateur, la hiérarchie. Jean, le prophète. Dans l'Église, il faut les deux. Mais c'est Jean, l'apôtre aimant que Jésus aimait, qui voit et croit. C'est Jean tout entier. C'est lui qui a couru le plus vite parce que son intuition avait déjà parlé pour lui. C'est une interprétation allégorique, mais elle a du sens. Dans les temps de décomposition et de recomposition du paysage religieux, le prophète passe le premier. Il voit. Il court plus vite que l'administrateur, l'homme de la hiérarchie qui doit maintenir la continuité. Le prophète est l'homme de l'avancée, de la vie qui se crée, l'homme des nouveaux quotidiens que Dieu suscite entre les deux rives. Si le prophète n'existait pas, la barque resterait amarrée au rivage. Si les rameurs du quotidien ne tenaient pas la barque en place, elle sombrerait, ou, ce qui revient au même, elle deviendrait inutile. On ne fait pas de croisière évangélique en restant au quai ou en frôlant le rivage. Mais voici Jésus, le passeur entre les deux rives. On l'aperçoit ou on ne l'aperçoit pas. Si moi, qui suis dans la barque, je ne le vois pas, ou si je le prends pour un fantôme, est-ce que les gens de la rive le verront mieux que moi? Aujourd'hui, dans notre quotidien multicolore, les hommes nous demandent « Où est-il, ton Dieu ?» Le monde demande à chacun, à chacune « Pourquoi ne profites-tu pas de la vie ? Où est-il, ton Dieu ?» Au chrétien, à la chrétienne, il dit « Montre-nous, ton Dieu !» Le monde entier tourne inlassablement autour de l'Église avec la même question qu'il reprendra jusqu'à la fin des temps. Où est-il, ton Dieu? Qu'avons-nous à répondre? Qu'avons-nous à montrer? Vous qui êtes jeune, vous qui n'avez pas renoncé à l'être, vous qui êtes en santé, vous qui êtes moins bien, vous qui avez des responsabilités importantes, vous qui exercez des fonctions plus humbles, où est-il, votre Dieu? Vous que le Seigneur fait cheminer par des voies qui montent vers lui, en vous demandant à chaque étape de renoncer au passage entrevu pour en découvrir un autre, vous qui découvrez Dieu comme Dieu libre, vous vous demandez, où est-il, mon Dieu? Vous qui avez peur, vous qui vous protégez, vous qui craignez, vous qui sentez parfois un vent de solitude sur vos épaules. Où est-il, votre Dieu? Qui voyez-vous au loin? Est-ce un fantôme?

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0: Nous poursuivons avec un enseignement du père Roland Ménet, jésuite et théologien.
1: Dieu accomplit sa promesse et son alliance. Ce que Dieu va accomplir, c'est encore et c'est surtout ce qu'il a promis, ce qu'il a juré. L'accomplissement est ainsi lié intrinsèquement à l'alliance et à la bénédiction promise. Autrement dit, à l'histoire de la relation entre Dieu et son peuple. L'alliance, dont le prototype est celle que Dieu conclut avec Abraham, est gratuite. Certes, Abraham n'aurait pas reçu la bénédiction divine si, lors de son appel, il n'avait pas obéi à l'ordre de quitter son pays, comme il est raconté au début du chapitre 12 de la Genèse. Cependant, quand le Seigneur conclura une alliance avec lui, elle n'engagera en quelque sorte que celui qui la propose, sans être conditionnée par l'obéissance à une loi de la part de celui qui la reçoit, comme il est raconté au chapitre 15 de la Genèse. Le seul commandement que recevra plus tard le patriarche, et cela est raconté au chapitre 17 de la Genèse, le seul commandement sera la circoncision. Celle-ci est la marque corporelle de l'alliance, le signe de l'ouverture à l'autre, et non pas une condition posée pour la réalisation de la promesse. L'alliance du Sinaï, au contraire, lie les deux partenaires. En la concluant, Israël s'engage à accomplir tous les commandements de la loi. Dieu, pour sa part, s'engage lui aussi. Il bénira son peuple s'il obéit à la loi, le maudira s'il ne le fait pas. L'histoire subséquente du peuple d'Israël sera la longue et répétitive suite de ses manquements à l'alliance, le péché entraînant immanquablement le fait que Dieu se voit obligé d'accomplir la malédiction prévue dans les termes mêmes du contrat d'alliance. C'est là toute l'histoire d'Israël depuis l'Exode jusqu'à l'exil à Babylone. Cette longue histoire est préfigurée dans l'épisode emblématique du veau d'or, tel qu'il est raconté au livre de l'Exode au chapitre 32. C'est la première infidélité du peuple d'Israël placée au moment où Moïse est encore sur la montagne où il reçoit la loi. Brisant les tables de la loi devant le peuple, Moïse signifie que l'alliance est rompue. Et il faudra la reconduire après que les coupables aient été châtiés et que, sur l'intervention de Moïse, Dieu ait accordé son pardon. La nouvelle alliance accomplit l'ancienne. La nouvelle alliance, telle qu'elle est annoncée par les prophètes de l'exil, marque un changement radical. Voici ce qu'en dit Jérémie au chapitre 31, versets 31 à 34. Je cite. « Voici venir des jours, oracle du Seigneur, où je conclurai avec la maison d'Israël et la maison de Juda une alliance nouvelle. Non pas comme l'alliance que j'ai conclue avec leur père, le jour où je les pris par la main pour les faire sortir du pays d'Égypte. Mon alliance qu'eux-mêmes ont rompue, bien que je fusse leur maître, oracle du Seigneur. Mais voici l'alliance que je conclurai avec la maison d'Israël après ces jours-là, oracle du Seigneur. Je mettrai ma loi au fond de leur être et je l'écrirai sur leur cœur. Alors je serai leur Dieu et eux seront mon peuple. Ils n'auront plus à instruire chacun son prochain, chacun son frère, en disant « Ayez la connaissance du Seigneur ». Car tous me connaîtront, des plus petits jusqu'aux plus grands, oracle du Seigneur, parce que je vais pardonner leurs crimes et ne plus me souvenir de leurs péchés. » Fin de citation. Tout se passe comme si Dieu se rendait compte qu'il faut enfin sortir du cercle vicieux qui fait se succéder l'alliance, le péché, le châtiment, le repentir, et enfin la reconduction de l'alliance, suivie de nouveau et inévitablement par le péché, puis le châtiment, et ainsi de suite. La caractéristique fondamentale de la nouvelle alliance consiste en ceci. La loi ne sera plus un ensemble de commandements comme imposés de l'extérieur. Elle sera écrite sur le cœur de chaque membre du peuple qui la connaîtra donc intimement de l'intérieur. Alors que dans la première alliance, le péché du peuple était envisagé comme un éventuel manquement à la loi, dorénavant, le pardon du péché précède et fonde la nouvelle alliance, comme dit Jérémie au chapitre 31, verset 34, « parce que je vais pardonner leurs crimes et ne plus me souvenir de leurs péchés. » La nouvelle alliance est certes une alliance, comme l'était l'ancienne, mais elle est aussi nouvelle. Et donc, elle n'est pas comme l'alliance que j'ai conclue avec leur père, comme dit Jérémie en 31-32. Signe de sa mutation, elle ne s'exprime plus sous la forme du pacte politique, mais de l'alliance conjugale. Et c'est une alliance éternelle. En d'autres termes, la nouvelle alliance accomplit l'ancienne. Elle l'amène à son terme. Et nous sommes toujours dans l'Ancien Testament. La nouveauté et l'accomplissement y sont déjà à l'œuvre. L'accomplissement suppose donc à la fois continuité totale et rupture radicale, fidélité par retournement, comme le papillon voltigeant accomplit la chenille qui rampait. Isaïe au chapitre 43, versets 18-19 écrit ceci, je cite, « Ne vous souvenez plus des événements anciens, ne pensez plus aux choses passées. Voici que je vais faire une chose nouvelle, déjà elle pointe. » Fin de citation. Accomplir n'est pas abolir. Il ne faut plus se souvenir du passé, et pourtant il demeure présent nécessairement. L'énoncé de la nouvelle alliance ne pouvait advenir que dans la référence à l'ancienne, pas comme l'alliance avec leur père. L'ancien demeure comme figure du nouveau. Le nouveau ne serait pas compréhensible sans l'ancien, mais il le transfigure. Le nouveau remplit l'ancien. Le récit biblique ne progresse que par la reprise sans cesse renouvelée des figures anciennes. Et il n'en ira pas autrement dans le Nouveau Testament. Le lieu privilégié où se vérifie dans toute son ampleur l'accomplissement des figures est évidemment ce qui constitue le foyer de la foi chrétienne, le récit de la passion et de la résurrection de Jésus. Le titre même donné à cet ensemble narratif, la Pâque du Seigneur Jésus, indique qu'il se réfère à l'événement fondateur du peuple d'Israël, la Pâque qui célèbre et réactualise la libération du peuple élu par la sortie de l'Égypte, le pays des esclaves, et qui trouve son accomplissement pour tout homme dans le Christ.

Deuxième partie, les figures de l'origine. Chapitre 3, Ève et Adam. L'onction de Béthanie. Dans l'évangile de Matthieu, comme chez Marc du reste, le récit de la Pâque commence pratiquement avec l'épisode de l'onction de Béthanie. Je le lis au chapitre 26 de Matthieu, du verset 6 au verset 13. Comme Jésus se trouvait à Béthanie chez Simon le lépreux, une femme s'approcha de lui avec un flacon d'albâtre contenant un parfum très précieux, et elle le versa sur sa tête tandis qu'il était à table. À cette vue, les disciples s'indignèrent et dirent « À quoi bon ce gaspillage ? Cela pouvait être vendu bien cher et donné à des pauvres. » Jésus s'en aperçut et leur dit « Pourquoi tracassez-vous cette femme ? C'est vraiment une bonne œuvre qu'elle a accomplie pour moi. Les pauvres, en effet, vous les aurez toujours avec vous, mais moi, vous ne m'aurez pas toujours. Si elle a répandu ce parfum sur mon corps, c'est pour ma sépulture qu'elle l'a fait. En vérité, je vous le dis, partout où sera proclamé cet évangile, dans le monde entier, on redira aussi ce qu'elle a fait en mémoire d'elle. » Fin de citation. Cette scène semble surajoutée, comme une parenthèse qui interromprait le flux des événements. En effet, la trahison de Judas et la préparation de la Pâque qui suivent l'onction sont la suite logique de l'annonce de la Passion et du complot qui la précède. Je lis. Il arriva, lorsque Jésus eut achevé toutes ses paroles, qu'il dit à ses disciples, « Sachez qu'après 2 jours, la Pâque arrive et que le Fils de l'homme va être donné pour être crucifié. » Alors les grands prêtres et les anciens du peuple se réunirent dans le palais du grand prêtre, celui qui est appelé Caïphe. Ils se mirent d'accord pour s'emparer de Jésus par ruse et le tuer. Mais ils disaient, pas durant la fête, afin qu'il n'arrive pas un tumulte dans le peuple. Puis c'est le récit de l'onction de Béthanie. Et je continue, au verset 14. « Alors, étant parti, l'un des 12, celui qui est appelé Judas Iscariote, vers les grands prêtres, et il leur dit, « Que voulez-vous me donner, et moi je vous le donnerai. » Ceux-ci lui pesèrent 30 pièces d'argent. Et à partir d'alors, il cherchait le temps favorable pour le donner. Or, le premier jour des azimes, les disciples vinrent vers Jésus et dirent, « Où veux-tu que nous préparions pour toi afin de manger la Pâque ?» Il leur dit, « Allez à la ville chez un tel et dites-lui, « Le maître dit, « Mon temps est proche, c'est chez toi que je ferai la Pâque avec mes disciples. » Et les disciples firent comme Jésus leur avait ordonné, et ils préparèrent la Pâque. » Fin de citation. Certains ont pu penser autrefois que le récit de l'onction était un corps étranger, ajouté après coup, qu'il était secondaire. Aujourd'hui, les commentateurs notent, entre autres choses, l'effet de contraste saisissant entre la générosité inouïe de la femme et l'avidité de Judas qui vend son maître pour 30 pièces d'argent. La composition dite « en sandwich » a comme effet de mettre en valeur au centre de l'ensemble la scène de l'onction. Elle joue donc le rôle de clé de lecture pour l'ensemble. Et maintenant, lisons le récit de la dernière scène, toujours en Matthieu 26, versets 26 à 29. Je cite. « Or, tandis qu'il mangeait, Jésus prit du pain, le bénit, le rompit et le donna aux disciples en disant, « Prenez, mangez, ceci est mon corps. » Puis, prenant une coupe, il rendit grâce et la leur donna en disant, « Buvez-en tous. »

la trahison de Judas et celle du reniement de Pierre. Jésus dit que son sang sera versé pour beaucoup. Il vaudrait mieux traduire « à la place de beaucoup ». Tous sont invités à boire la coupe. Les 12 ne sont que les premiers invités parmi ces beaucoup à qui est offerte la rémission des péchés. Le récit de la scène est ainsi mis en relief au centre de la construction. Je lis le passage qui précède. Le soir étant venu, il se mit à table avec les 12. Tandis qu'il mangeait, il dit « En vérité, je vous dis que l'un de vous me donnera ». Ils furent vivement attristés, et chacun se mit à lui dire « Serait-ce moi, Seigneur ?» Il répondit « Celui qui a plongé avec moi la main dans le plat, c'est celui-là qui me donnera. » Le Fils de l'homme s'en va ainsi qu'il est écrit à son sujet. Mais malheur à cet homme-là par qui le Fils de l'homme sera donné. Il eût mieux valu pour lui qu'il ne soit pas né cet homme-là. Judas, celui qui allait le donner, répondit « Serait-ce moi, Rabbi ?» Il lui dit « C'est toi qui l'as dit. » Puis c'est le récit du repas pascal, et ensuite, je reprends la lecture, « Après le chant des psaumes, ils sortirent vers le mont des Oliviers. Alors Jésus leur dit « Vous tous, vous serez scandalisés à cause de moi cette nuit même. » Car il est écrit « Je frapperai le berger, et les brebis du troupeau seront dispersées. Mais, après ma résurrection, je vous précéderai en Galilée. » Répondant, Pierre lui dit, « Si tous sont scandalisés à ton sujet, moi, jamais je ne serai scandalisé. » Jésus lui déclara, « En vérité, je te le dis, que cette nuit même, avant que le coq ne chante, par 3 fois tu m'auras renié. » Pierre lui dit, « Même s'il fallait qu'avec toi je meure, non, je ne te renierai pas. » Et tous les disciples dirent de même. Fin de citation. De la même façon que l'onction de Béthanie, le récit central de la dernière scène fonctionne comme clé interprétative de l'ensemble qu'il forme avec les 2 récits qu'il encadre. À vue purement humaine, Jésus sera donné par un des 12, abandonné par tous les autres et même renié par Pierre. Ce que Jésus dévoile dans le passage central, c'est qu'en réalité, c'est lui-même qui se donne. La petite musique des mots. Voilà donc 2 récits centraux, qui semblent n'avoir pas grand-chose en commun, au moins à première vue. Pourtant, à écouter de plus près, l'oreille est attirée par une petite musique qui chante dans le même ton, à condition d'écouter au ras des mots. Mallarmé, qui s'y connaissait en matière de poésie, disait qu'on ne fait pas des poèmes avec des idées, mais avec des mots. Ceux qui reviennent, identiques ou synonymes, signalent la reprise du même thème. Lors du repas pascal, en donnant la coupe, Jésus dit que c'est son sang de l'Alliance versé pour beaucoup. À Béthanie, la femme verse le parfum sur la tête de Jésus. Elle a ainsi parfumé son corps. En donnant le pain, Jésus dira que c'est son corps. Marc souligne davantage encore la relation entre les 2 épisodes et de plusieurs façons. La plus parlante, sans doute, est que la femme brise le flacon d'albâtre qui la symbolise comme Jésus rompt le pain de son corps. Les 2 récits s'achèvent sur une déclaration solennelle introduite par le même « Je vous dis ». À Béthanie, ce qui est annoncé en finale, c'est que l'Évangile sera proclamé dans le monde entier. À la scène, c'est que Jésus boira le vin nouveau dans le royaume de son Père. Dans les 2 cas, la mort n'aura donc pas le dernier mot.

0: Il ne faudrait pas oublier non plus que ces deux récits sont situés pendant un repas, tandis qu'il était à table, tandis qu'il mangeait. Et ce sont les seuls de tout le récit de la Passion. Il faut surtout noter que les deux protagonistes, la femme et Jésus, sont les deux seuls personnages positifs de toute la séquence qui s'étend jusqu'à l'arrestation comprise. Je dois avouer que, dans un premier temps, je l'avais tout simplement oublié, disant que le seul personnage positif de l'histoire était Jésus. Inconsciemment, je procédais comme ceux qui prétendent que l'épisode de Béthanie est secondaire ajouté après coup, interrompant de manière malencontreuse le cours logique du récit. Cette sorte de refoulement est symptomatique, non seulement du machisme dans lequel peut tomber un exégète masculin, mais bien davantage sans doute du mal que nous avons à croire à la dignité de l'humain. Il faut cependant reconnaître que le comportement de tous les autres personnages est en contraste saisissant avec le couple formé par la femme de Béthanie et Jésus lui-même. Les autorités juives complotent contre lui et l'arrêteront. Quant aux disciples, un d'entre eux le trahit et tous les autres finiront par l'abandonner. L'époux et l'épouse. La première annonce de la Passion chez Matthieu, dès le chapitre 9, est énoncée dans des termes surprenants. Je cite Matthieu, chapitre 9, verset 15. Les compagnons de l'époux peuvent-ils mener le deuil tant que l'époux est avec eux? Mais viendront des jours où l'époux leur sera enlevé et alors ils jeûneront. Bien sûr, il s'agit d'une image, mais les images, on le sait, doivent être prises au pied de la lettre. Encore une fois, laissons-nous porter par la petite musique des mots de Béthanie et de la scène. Ces mots sont parfum, vin, corps, alliance et aussi argent. Or, il est un livre biblique qui, entre tous, est rempli de parfums, où les corps en sont enivrés, où les amis sont conviés à un festin où coule le vin, dont l'amour et l'alliance sont l'unique sujet. C'est bien sûr le Cantique des Cantiques, où la bien-aimée et le bien-aimé se cherchent, se trouvent, sont séparés, se donnent l'un à l'autre, où les corps sont exaltés, mais souffrent aussi les douleurs de la mort. Où l'amour vaut plus que tout l'argent du monde, où l'amour est plus fort que la mort. Je cite, chapitre 4, verset 10 du Cantique, « Que ton amour est délicieux plus que le vin, et l'arôme de tes parfums plus que tous les baumes. » Et au chapitre 5, verset 1, « Mangez, amis, buvez, enivrez-vous, mes bien-aimés. » Le bien-aimé est le roi Salomon, que la Bible, du reste, donne comme l'auteur du livre. Quant à la bien-aimée, le qualificatif de Sulamite la met clairement en relation sonore avec Salomon, au point d'apparaître en quelque sorte comme son féminin grammatical, mais ne permet certainement pas de l'identifier, ce qui l'élève au rang de figure. À la figure, on demande, comme le bien-aimé, « Fais-moi entendre ta voix. »
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1: Le frère Louis V Mars reçoit à son micro à l'instant une personne de foi et d'engagement.
2: Nous avons le plaisir de nous entretenir aujourd'hui avec Marion Lucas, autrice, conférencière, épouse et mère de 10 enfants. Marion Lucas est docteur en philosophie. Elle s'est intéressée à la question de la liberté de la femme dans l'enseignement d'Edith Stein. Et nous évoquerons avec elle, au cours de ces entrevues, le thème de l'altérité. Elle nous retrouve aujourd'hui depuis sa résidence en Touraine. Marion Lucas, merci d'avoir répondu à notre invitation.
3: Merci, frère Louis.
2: Vous êtes mère de plusieurs enfants, 10 enfants, c'est quand même assez remarquable. Vous êtes conférencière, vous êtes autrice. Est-ce toujours facile de concilier ces différentes responsabilités au quotidien?
3: Je ne sais pas si je fais toujours ça bien. Ça, c'est la première chose dont je suis certaine. En revanche, j'ai toujours envie de bien faire. En tout cas, j'essaye. Il me semble que ce qui me préserve ou plutôt ce qui m'aide à trouver l'équilibre, c'est peut-être d'avoir appris à bien hiérarchiser les choses et de me souvenir chaque jour que la priorité, c'est d'abord mon mari, ensuite mes enfants. Mais il y a aussi cette relation avec Dieu qui vient couronner le tout. Et s'il y a Dieu, Florent, mes enfants, je pense que le reste suit. Mais si je, par mégarde, je change l'ordre, souvent ça dérape. Donc j'apprends, mais tranquillement, un jour après l'autre et en toute simplicité, je dois dire avec vraiment modestie, à garder cet équilibre. Et je pense que ce qui m'aide aussi à sentir que je le garde, c'est la joie qui reste dans mon cœur, la paix que j'ai au fond de moi. Quand je perds ça, je me dis que ce n'est pas bon signe. Il faut que je me couche plus tôt et que je recommence le lendemain à zéro.
2: Vous évoquez ces trois relations tout de suite, Dieu, votre époux, vos enfants. On va parler au cours de notre entrevue, bien sûr, d'altérité, mais vous êtes baigné dans une altérité quotidienne avec toutes ces relations qui vous entourent.
3: Oui, mais il me semble que c'est quand même aussi le lot de tout être humain, qu'on est vraiment fait pour la relation et que c'est ça qui nous édifie, c'est ça qui nous construit, qui nous fortifie. Alors c'est sûr qu'avec Florent, mon mari, on a fait ce choix. On a eu cette chance, peut-être même, il faudrait dire, cette grâce d'avoir beaucoup d'enfants. Mais sans doute aussi parce que j'aime à le dire, j'ai reçu le talent de la bonne santé et que ça a été facile pour moi, d'une certaine façon, d'avoir autant d'enfants, de les porter, de les mettre au monde, de me remettre ensuite des naissances. Même si ça prenait du temps, c'était pas en un claquement de doigts. Et je pense que ça nous a beaucoup plu à Florent et à moi, mais que j'avais cette chance physiquement, psychologiquement, d'être armée pour cette vie-là. Disons que je pense que c'est ma mission dans le monde, ça a été celle-ci. C'est comme ça que je le vis, en tout cas. Donc je me sens pas du tout meilleure qu'une autre. Je me sens pas méprisable qu'une autre. Je me dis tout est bien tant qu'on est dans le chemin que Dieu a voulu pour nous.
2: Et on aura l'occasion de revenir sur l'importance de cette expérience de la maternité en lien avec cette expérience de l'altérité que vous évoquez dans votre ouvrage. Mais auparavant, j'aimerais revenir sur votre lien, un autre lien peut-être, ou une autre relation que vous n'avez pas évoquée, votre relation avec Edith Stein, qui est si précieuse, qui semble aussi au cœur de votre réflexion. Edith Stein, philosophe elle-même, philosophe théologienne d'origine allemande, juive, devenue carmélite, décédée en 42 à Auschwitz. Pour le bénéfice de nos auditeurs, auditrices qui peut-être la connaissent moins, pouvez-vous brièvement nous résumer un peu les grands traits de sa vie et surtout ce qui vous a attiré chez elle?
3: Peut-être que je commencerai par ce qui m'a attiré chez elle, c'est que c'était très simple. En fait, c'était une expérience de vacances que je passais avec des amis. Et l'amie avec qui j'étais, elle lisait un livre sur elle qui s'intitule « La philosophe crucifiée ». On voyait d'ailleurs sur la couverture le visage un petit peu voilé d'Edith Stein. Et c'est un livre par Joachim Boufflet qui est sorti en 98. C'était l'année, en fait, je l'ai su après, de la canonisation de Edith Stein par Jean-Paul II. Et j'ai ouvert ce livre par hasard et je suis tombée sur un extrait d'Edith Stein qui a beaucoup écrit, qui a beaucoup enseigné. Et elle parle de la filiation divine, de ce que ça change en fait pour l'être humain d'avoir reçu le baptême. Qu'est-ce que ça change? Elle le dit avec des mots que moi qui m'ont vraiment frappé le cœur, l'esprit et l'âme. En fait, elle dit que ça change tout. Ça change toute la façon de voir la vie, de concevoir l'existence et de s'y déployer. Ça, c'est un espèce d'énorme coup de cœur. Et comme j'avais été peu avant encouragée à faire une thèse, je me suis dit, dans le fond, cette rencontre coïncide avec cette suggestion de faire une thèse, donc je vais faire ma thèse sur elle. Et donc, ça a été une aventure spirituelle, hein, au sens aussi aventure de l'esprit, de l'intelligence. Mais ma grande chance, c'est que c'était un travail qui collait, si je peux dire, avec la réalité quotidienne de mon existence, justement de femme, d'épouse et de mère. Donc, j'ai travaillé sur la liberté de la femme dans son œuvre. Et pour le dire vite fait, sans vous assommer, frère, oui, ni ceux qui nous écoutent, mais là, en fait, j'ai travaillé sur la fidélité à l'essence du féminin. Et l'essence, c'est une notion philosophique qui est un peu chargée, mais qui veut dire qu'il y a une chose dans la chose, dans l'être, qui fait que une chose qui ne change pas, qui fait qu'elle est toujours ce qu'elle est, indépendamment des circonstances. Il y a comme une permanence dans l'être, et la permanence du féminin, et bien elle existe. Et en fait, plus on est fidèle à cette permanence, et bien plus on est libre. Et en fait, pour le dire encore avec d'autres mots, plus on est fidèle à ce pour quoi on est fait, et bien plus on est libre. Moi, ça m'a complètement enthousiasmée, et il n'est pas rare, en tout cas chez nous en France, que quand on fait de la recherche, on soit sollicité ensuite pour en faire part aux autres, qui ont peut-être moins le goût de ça, et qui sont en plus, qui ont la gentillesse d'être curieux. Et donc, de partager cette recherche que j'avais faite, ça a donné lieu à des conférences, différentes choses, auprès de paroisses, de groupes d'étudiants, d'associations. Et une fois comme ça, il y a eu avec une association assez importante qui s'occupe des affaires familiales en France. Je suis arrivée dans cette salle pour donner une conférence. On me dit, oui, on a un partenariat avec une chaîne de télévision. Est-ce que ça te gêne? Moi, ça me gênait pas. Et en fait, c'est parti après sur Internet, notamment au moment du confinement. Et c'était sur l'éducation. Et c'est comme ça que l'éditeur, en fait, a mis la main sur moi, si je puis dire, et qu'il y a eu ces aventures éditoriales qui ont suivi. Donc, en fait, au démarrage, j'ai dit, putain, c'est un énorme coup de foudre. On pourrait dire aussi une conversion. Mais ma vie n'avait pas changé, mais tout s'est approfondi. C'est ça que j'ai vraiment expérimenté auprès d'Edith Stein. Tout ce qu'elle mettait en mots, j'avais pu le vivre, ou alors j'avais envie de le vivre. Et comme elle avait dessiné ce chemin de mots, je l'ai emprunté et ça a été de mieux en mieux.
2: Merci de nous partager ce qui vous a attiré dans son parcours. Il demeure que son expérience et la vôtre sont très, très différentes. C'est une jeune femme qui devient carmélite, qui est déportée, qui va mourir aussi de manière terrible à la fin de la guerre.
3: Alors, c'est vrai que la vie d'Edith Stein, elle a été assez... en fait, elle est assez similaire à celle de beaucoup d'autres personnes juives de son temps. Elle a une vie de famille assez heureuse, même si elle a perdu son père très tôt. Et elle garde d'ailleurs absolument aucun souvenir de son père, même si sa mère, Augusta, va essayer de la solliciter sur le sujet, mais ça marche pas, l'enfant ne se souvient pas de son père. Mais elle va grandir dans cette famille où on manque de rien, mais on n'est pas riche, mais on manque de rien. Il me semble qu'Augusta Stein, la maman, est une figure maîtresse de cette famille. Augusta, elle a eu 11 enfants. Elle en a perdu 4 en bas âge. À l'époque, c'était plus fréquent qu'une mortalité infantile élevée. Donc Edith est la petite dernière. Je vous dis, elle a 18 mois quand elle perd son père. Et Augusta, qui était une petite femme, parce que les photos qu'on a d'elle montrent qu'elle n'était pas très grande, mais c'était une femme vigoureuse et en même temps pleine d'humour, pétillante, très chaleureuse. Edith garde ce souvenir d'elle, enfant. Elle disait qu'elle rentrait de l'entrepôt de l'entreprise de bois que tenait sa maman, que dirigeait sa mère. Elle disait, toute la chaleur de la maison semblait émaner d'elle. Elle lui prenait les mains et ses mains étaient chaudes. Et elle avait l'impression que toute la chaleur vraiment du foyer venait d'elle. Et donc, Augusta a élevé ses enfants avec cette énergie, cet exemple, en fait, qu'elle incarnait de femme forte, mais qui n'était pourtant, je crois, pas dure. C'était pas une femme dure. Et c'est au moment de l'adolescence, Edith Stein a laissé tomber sa foi juive, a décidé même plus concrètement de ne plus croire. Et c'est à la faveur de ses études en philosophie qu'elle a renoué avec la foi, parce qu'elle a été en fait disciple de Husserl, qui est le fondateur de la phénoménologie, ce grand professeur très à la mode à l'époque. Et en fait, elle est devenue vraiment son disciple. Et Husserl, il éduquait ses étudiants à regarder la vie. Je vous le dis avec mes mots à moi, mais c'est plus compliqué dans l'enseignement de Husserl. Mais ce que j'en ai compris, c'est qu'il les encourageait à avoir une vraie chasteté du regard, c'est-à-dire à regarder la vie. J'allais vous dire droit dans les yeux et sans filtre, sans écran, sans que rien s'interpose entre vous et la vie. Regardez la réalité, regardez les phénomènes qui se présentaient, toute rencontre, tout acte qu'on pose. Voilà, se regarder faire les choses aussi en essayant d'approfondir la vie de telle manière que tout ce que je fais a une résonance dans mon être intérieur. Et Edith a constaté qu'autour de Lucerne, il y avait beaucoup d'étudiants qui étaient extrêmement sereins, paisibles, alors que le contexte ne l'était pas du tout. Le contexte géopolitique était terrible. Je vous parle, on est un peu avant l'accès de Hitler au pouvoir. Mais déjà, ça dégénère au niveau social, l'ambiance n'est pas très bonne. Et pourtant, il y a ces étudiants qui sont très paisibles. Et là, elle se dit, je ne pouvais pas passer en aveugle devant le phénomène de la foi qu'elle voyait se déployer de manière complètement discrète et naturelle sous ses yeux. Et elle a dit, malgré moi, j'ai changé. À la suite de quoi, elle a lu la vie de Thérèse d'Avila, vie écrite par elle-même. L'histoire dit, elle n'a pas témoigné de ça, mais l'histoire dit qu'elle aurait lu rapidement, peut-être en une nuit. Elle a fermé le livre, elle s'est dit, ça c'est la vérité. À la suite de quoi, elle a demandé le baptême, donc elle reçoit le baptême, on est en 1922. Elle a 31 ans, une jeune néophyte de 31 ans. Et elle va chercher, parce qu'elle a soutenu sa thèse au moment du premier conflit mondial, en 1916, elle va chercher à trouver un poste, en fait, à l'université, ce qui va être difficile parce que c'est une femme et elle est juive. Donc ça fait beaucoup, pour beaucoup de barrières, en fait, pour avoir accès à ces postes-là. Elle va continuer malgré tout à travailler dans un collège de jeunes filles. Elle va continuer à écrire des articles, à écrire des ouvrages, à donner des conférences après à l'Allemagne. Et au fond de son cœur grandit le désir de vraiment donner toute sa vie au Christ. Et c'est ce qu'elle va finalement faire à 42 ans, jeune novice de 42 ans. Donc Edith rentre au couvent, on est en 1933. Et en fait, elle va avoir un petit peu plus de 10 ans de vie de carmélite à Cologne où elle rentre. Elle rentre en tant que donc carmélite. Les carmélites qui l'accueillent ignorent à peu près tout de sa vie publique et j'allais dire un peu médiatisée. Et elle va avoir une vie assez simple, assez heureuse de carmélite. Et à la fois, sa supérieure va comprendre rapidement qu'elle n'a pas affaire à n'importe qui. Donc, elle va l'encourager, ce qui est un peu curieux pour le Carmel, mais à reprendre ses travaux de recherche en philosophie. Elle va l'encourager également à écrire sa vie, son autobiographie, parce qu'on peut le supposer que la question juive était sur toutes les lèvres et était très compliquée. Sans doute, les gens l'avaient un petit peu assez d'entendre parler des juifs et finissait par les voir comme des gens curieux. Et la mère supérieure lui a dit, écrivez votre vie pour qu'on puisse se rendre compte que vous êtes des gens normaux. Donc on a en fait une magnifique autobiographie. Je recommande à tous ceux qui seraient curieux de découvrir Edith Stein, parce qu'Edith Stein écrit merveilleusement bien. Donc c'est ça se lit comme un roman, un bon roman assez étoffé. Donc ça s'appelle Vie d'une famille juive. Toujours dit qu'elle continue sa vie voilà, de carmélite. Et puis elle va être exfiltrée en Hollande dans une autre communauté pour... Bon, en espérant être sauvée. Malheureusement, c'est là que les nazis vont venir la récupérer. On est au début août 1942 et elle va être emmenée à Auschwitz tout de suite et en fait, elle va mourir très rapidement, 5 jours après son arrivée à Auschwitz. Donc, elle meurt le 9 août 1942. Elle n'a pas encore 51 ans. En fait, ce qui m'a touchée chez Edith Stein, c'est sa cohérence de vie, son unité de vie, le fait que jamais, mais jamais, jamais, elle n'a cherché à fuir ce qu'elle devait vivre. Et en cela, je trouve qu'elle est édifiante. Moi, elle m'a beaucoup fortifiée. Et peut-être ça rejoint votre première question, frère Louis. C'est-à-dire comment faire pour tout unir dans sa vie? Et bien, vraiment être fidèle à ce qu'on doit vivre. Et pas penser qu'ailleurs et autrement, c'est mieux. Parce que quelquefois, c'est exigeant de retourner à cette petite routine, à ce quotidien, à ce train-train. Mais plus je vis avec Edith Stein, plus je me dis, en fait, la routine, c'est pas catholique. Dire qu'il y a une routine, c'est pas catholique. Parce que elle nous montre qu'on peut vivre chaque journée comme une vie nouvelle. C'est elle qui le dit, c'est sa formulation. Vivre chaque journée comme une vie nouvelle. Et c'est un vrai secret de vie, je crois.
2: Merci Marion Lucas, vous nous transmettez non seulement votre admiration, mais votre amitié, votre affection pour Edith Stein. Et d'ailleurs, vous dites, la faire connaître est pour moi comme une mission, et on le sent bien.

0: Marion Luca, vous résumez sa pensée à partir de quatre mots qui décrivent comment elle voit ou elle conçoit la vie intérieure. Ces quatre mots: se connaître, comprendre, apprendre et aimer. Est-ce que ça résume bien la pensée, la réflexion d'Edith Stein sur la vie intérieure?
1: J'espère, frère Louis, j'espère. J'espère qu'en proposant ça, je ne me suis pas trompée. Mais j'ai essayé de rentrer effectivement dans ce paysage intérieur qu'elle dessine de l'âme humaine, déjà en mettant en avant le fait que c'est toujours très actuel de parler de l'âme, parce que l'âme, elle est toujours actuelle. Elle est en nous, cette part d'immortalité, ce qui ne mourra pas. Elle est le noyau de l'être humain. Et comprendre, ça me paraissait intéressant de dire, c'est comprendre, c'est prendre avec soi. Donc c'est se dire, tiens, j'ai une vie intérieure, il se passe quelque chose en moi, il y a des choses qui rentrent en moi, ce que je lis, ce que je regarde, les rencontres que je fais, tout ça, ça vient comme tapisser ma vie intérieure, le travail que j'exerce, ma façon d'être, mon caractère, mon tempérament d'abord. Donc, toutes ces choses qui viennent façonner notre vie intérieure, la comprendre, la prendre avec soi, ensuite la connaître, d'abord, comme connaissance, c'est-à-dire naissance à soi-même, comprendre, on prend ça avec soi pour vivre, et apprendre, parce que c'est ce qu'on se disait à l'instant, il y a cette obligation de la vie quotidienne qui fait qu'un jour après l'autre, on remet son ouvrage sur le métier, on continue à mûrir. En fait, l'être humain est un être en devenir. Chaque jour, on devient un peu plus soi-même, on s'approfondit, on s'étoffe. Et il n'y a pas d'autre but à cela que d'aimer. Comme dans toute vie humaine, d'ailleurs, le vrai bien, c'est d'aimer. Ce que chaque personne désire, c'est d'aimer. Et donc, ça, il m'a semblé que c'était intéressant de creuser cette notion de la vie intérieure chez elle. Pour elle, tout part de là. En fait. C'est vraiment le foyer de toute la vie. Et si on passe à côté, malheureusement, souvent, c'est ce qu'elle dit, on passe aussi à côté de Dieu, parce que Dieu s'est caché dans l'intérieur de l'être.
0: Et on va faire un saut de l'intérieur à l'extérieur. Dieu se cache aussi dans l'altérité, dans l'autre. Vous avez publié en 2025 cet ouvrage « Éloge de l'altérité, la joie, c'est les autres », petit clin d'œil. J'aimerais que nous nous arrêtions maintenant pour un instant sur ce terme d'altérité. Qu'est-ce que l'altérité? Et est-ce que Marion Luca et Edith Stein ont la même définition, la même conception de l'altérité?
1: Alors, si déjà pour répondre à notre première question, qu'est-ce que l'altérité? C'est tout ce qui caractérise l'autre, tout ce qui n'est pas moi et qui est l'autre, et que je peux recevoir ou pas d'ailleurs. Alors, après qu'on ait la même conception, là aussi, frère Louis, je l'espère, parce que mon but, c'est pas de faire autre chose qu'encore une fois de transmettre sa pensée autour de moi. Donc, j'espère que je n'ai pas gauchi ni abîmé sa pensée. Mais je crois pas, parce que sinon, les bons amis qui travaillent aussi sur elle m'auraient dit, attention, tu t'es égaré. Enfin, je pense qu'ils m'auraient corrigé. Mais l'altérité, elle est d'autant plus intéressante qu'on le sait dans la foi. En tout cas, on le sait qu'on est fait à l'image et à la ressemblance de Dieu. Et Dieu, il est trinité. Dieu, il est justement, il est relation. Il est relation d'amour. Et en fait, on est appelé. J'ai souvent tendance à comprendre ça comme ça. On est appelé. Parce qu'on est fait à sa ressemblance, on pourrait dire que là, et à l'image et à la ressemblance de Dieu, on pourrait dire que l'image, c'est comme le but, et que la ressemblance, c'est le mouvement intérieur que chaque personne exerce pour vivre, en fait, pour aimer mieux et davantage un jour après l'autre, et que de ressemblance en ressemblance, si je puis dire, on se rapproche de l'image, on se rapproche du but, on se rapproche de Dieu. Et que c'est cette dimension d'amour qui nous crée, hein, et bien qu'on est appelé à travailler, à vivre tout au long de la vie, jusqu'au bout. C'est une manière d'être tout à fait en marche, comme c'est le titre de votre émission. L'homme est un homo viator, un homme en chemin. Et ben voilà, si on s'arrête, on meurt en fait. Hein. Alors, il s'avère qu'on meurt un jour et qu'effectivement on s'arrêtera. Et quand quelquefois les gens vous disent c'est lassant, il faut toujours reprendre des choses, il faut toujours recommencer. En fait, c'est le mouvement de la vie qui est celui-ci. Et c'est effectivement si on renonce à cela, alors on reste sur le bord du chemin et sans doute que le déploiement de la personne humaine est moins heureux, plus contrarié.
0: C'est très intéressant. On a souvent l'impression que l'altérité, c'est un fait ou même un mur sur lequel on se heurte, on se bute. Vous nous présentez l'altérité comme un mouvement de vie, un mouvement de rencontre, d'aller vers l'autre. Mais en même temps, cet aller vers l'autre est une marche vers soi-même.
1: Oui. Je dirais effectivement que ce qui caractérise peut-être le mieux l'altérité, notamment dans l'enseignement d'Edith Stein, c'est que c'est un dynamisme, quelque chose qui nous pousse à aller vers l'autre, parce que tout ce que je suis, c'est déjà pas mal, on pourrait se dire, tout ce que je suis, c'est déjà pas mal d'être tout ce que je suis, Mais sauf qu'on n'est pas tout non plus. L'être humain est marqué au sceau de la finitude, le fait que on est des êtres finis, on peut pas être ici, ailleurs et autrement, on peut pas, on n'a pas tous reçu le don de bilocation, mais certains l'ont reçu. Je sais pas si c'est très pratique d'ailleurs, mais je dis que on est appelé à se donner. En fait, l'idée c'est de se connaître soi-même, de se comprendre soi-même, mais pas dans une perspective fermée. C'est pas une impasse. C'est pour se donner. C'est pour aimer. Et mieux je me connais, mieux j'aime. Et plus j'aime, plus je suis libre. Tout ça, c'est lié. Et c'est lié par ce mouvement d'amour qu'est l'altérité. Je pense que l'altérité, c'est avant toute chose un mouvement vers l'autre dans l'idée de l'aimer. Quand bien même, je pense que c'est important de se le dire aussi, frère Louis, mais quand bien même, on ne serait pas aimé en retour. À la limite, peu importe. Parce que ce qui compte, c'est que soi-même, on soit vraiment dans le dynamisme de l'altérité. Sinon, encore une fois, on risque cette mort intérieure qui n'est pas sans conséquence, en fait, pour le monde, même si le monde l'ignore. Moi, je suis convaincue de ça aussi, c'est que ce que nous sommes, là où nous sommes, à notre toute petite place, en tout cas, moi, je pense à la mienne, mais là où je suis, si je fais ce que je dois faire, si j'aime ce que je fais sans forcément toujours faire ce que j'aime, eh ben, je peux peut-être permettre ce que propose Edith Stein, que ma note pure, c'est-à-dire celle qui m'a été donnée de jouer dans l'harmonie du monde, eh bien, elle se joue. Et quelquefois, on se dit, oh là là, le monde va mal, regardez tout ce qui va mal. Mais, oui, mais si le monde chante faux, c'est peut-être parce qu'à l'échelle individuelle, on n'est pas assez porté à donner toute notre mesure, à donner toute cette note pure dont parle Edith Stein et qui est, je crois, c'est assez enthousiasmant parce que, je veux dire, sans prendre sa voiture et pour pas un sou, on peut faire ça, en fait. Et j'ai la conviction intime, profonde, que ça a un impact sur le monde, ça a une résonance sur le monde. Quand bien même, encore une fois, il ne le saurait pas. On s'en fiche, en fait. C'est pas grave s'il ne le sait pas. C'est le faire. C'est plus important que tout.
0: C'est beau cette expression de donner sa note pure. Alors, chacun de nous est appelé par vocation à donner sa note pure. Pour la donner, si je comprends bien, on doit se connaître soi-même. Et pour se connaître soi-même, on a besoin de l'autre, des autres, de ses relations, même si elles sont parfois source de malentendus, elles sont souvent complexes, parfois source de souffrance aussi. On a besoin de ces relations.
1: Je pense qu'il y a effectivement ces deux choses. En tout cas, ce qu'on trouve très nettement chez Edith Stein, cette note pure, elle passe par vraiment la connaissance de soi. On ne peut pas chanter la note d'un autre. Il faut chanter ce qu'on doit chanter, donc se connaître vraiment. Et elle est assez catégorique, mais comme le sont souvent les grandes figures de saint, hein, elle est assez catégorique pour dire que le moyen de se connaître soi-même, c'est la vie d'oraison. Alors, il y en a qui me disent, quand je dis ça dans la conférence, « Oh oui, mais c'est toujours pareil. » Moi, j'avoue que ça m'amuse et que ça m'enchante, parce que je me dis, ben, « Oui, mais si ça marche, pourquoi est-ce qu'il faudrait trouver autre chose ?» Donc, si ça marche, le travail de l'oraison, plutôt que la vie d'oraison, nous façonne. Il faut croire profondément, parce que c'est vrai, que Dieu façonne notre âme, Dieu culte notre vie intérieure, Dieu s'occupe de nous, en fait. Moi, il se passe rien dans mes oraisons, c'est très calme. Et Edith Stein, elle disait, je n'ai aucune envolée particulière. C'est très simple, mais c'est cette fidélité qui nous est demandée dans la vie d'oraison. Et par cette fidélité, on peut toucher du doigt que Dieu s'est occupé de nous. Dieu nous a façonnés, nous a éduqués, nous a conduits, justement, à partir du plus profond, on le trouve, jusqu'à l'extérieur. Après, il s'agit de remonter à la surface pour se donner aux autres. Mais il faut passer par le creuset de la vie intérieure et elle n'est pas forcément encourageante, Edith Stein, quand elle dit ça, mais elle est à la fois honnête et réaliste. Elle dit, il n'est pas rare que quand la personne humaine rentre en elle-même, elle trouve un silence et un vide inhabituel. Or, ce silence et ce vide inhabituel, qu'est-ce qui se passe quand on les rencontre? Eh bien, on prend nos jambes à notre cou et on remonte dans l'autre sens. Et elle dit, c'est là où il ne faut pas lâcher l'affaire. Il faut être très fidèle et affronter, en quelque sorte, ce silence et ce vide inhabituel, les accueillir, parce qu'à ce moment-là, ça va se dégager et Dieu... On va tomber sur Dieu, en quelque sorte. Même si, bien sûr, ça se fait sans bruit, sans manifestation mystique, sans illumination, c'est tout simple, mais on sait que c'est vrai. Mais il faut juste, être fidèle.
0: Fidèle, tenir et s'ouvrir donc à cette altérité qu'on évoquera dans la prochaine émission, cette altérité originelle qui est ce face-à-face avec l'infini. Nous qui sommes finis, créatures, petits, nous sommes face à face devant l'infini.
1: Et c'est vrai, vous avez raison, nous sommes des êtres frappés au sceau de la finitude, mais autant On est limité par notre finitude, mais on n'est pas limité à elle. C'est pas simplement une jolie formule pour le dire, mais c'est une réalité aussi. On est limité par notre finitude, mais on n'est pas limité à elle. C'est-à-dire qu'on a toujours cette possibilité d'étendre, en fait, notre champ intérieur, d'améliorer notre vie intérieure, de la colorer, de l'ensoleiller. Et on trouve, je trouve, chez Edith Stein, évidemment, mais il y a eu d'autres personnages ultra connus, aussi bien, vous savez, une Edith Stein. On peut penser, moi j'aime beaucoup aussi cet auteur, Alexandre Solzhenitsyn, qui a des gens qui ont vécu l'horreur des camps et qui ont été capables de voir, de tester, de toucher du doigt Viktor Frankl aussi, ce grand psychiatre allemand ou autrichien, je ne sais plus, mais qui dans la période la plus difficile de leur existence, ont senti qu'il y avait vraiment quelque chose en eux qui était inatteignable. Qu'en fait, le monde pouvait s'écrouler, à l'intérieur d'eux, il y avait comme une forteresse inexpugnable, imprenable. Et c'est parce que Dieu s'y tient. Et ça les a pas du tout rendus durs, ça les a rendus forts pour affronter leur destin. C'est fascinant, je trouve.
0: Vous évoquiez tout à l'heure l'importance des relations vraies aussi dans le mouvement d'altérité. Est-ce que cet art de la relation vraie n'est pas un peu mis à mal aujourd'hui, à l'heure des technologies, des faux profils, des fake news? Est-ce qu'on n'est pas piégé parfois par ces relations qui sont fausses finalement?
1: Si, je pense que c'est l'un des grands risques, déjà pour la vie intérieure, que toutes ces technologies qui nous entourent, parce que voilà, être sur son portable, je pense que c'est des mines, hein. En soi, les portables, des mines de connaissances. On peut aussi avoir des réseaux familiaux, sociaux, familiaux qui font qu'on se sent proche les uns des autres. Mais malgré tout, ça reste un écran. Ça dit ce que ça dit. C'est un écran qui nous cache le réel, qui nous masque le réel, qui nous empêche. Moi, je peux faire l'expérience déjà avec moi-même. D'être, vous savez, quand on est sur son écran, on n'est pas avec les autres. Quelqu'un m'a raconté récemment, un enfant demandait à sa mère, maman, écoute-moi, écoute-moi. Et sa maman était sur son portable. Maman, écoute-moi. Et l'enfant finit par dire, écoute-moi avec tes yeux. Et je trouve qu'on peut tous en prendre de la graine. Parce que la relation implique justement d'écouter avec les yeux de son cœur, avec tout son être.
0: Et d'ailleurs, nous reviendrons au cours de notre prochaine émission sur cette importance du regard. Vous l'avez évoqué tout à l'heure, le regard sur la réalité, voire regarder. Merci pour cette première entrevue, Marion Lucas, pour votre conception très positive, très encourageante de l'altérité, fondée sur notre identité d'être humain, fait pour la relation à l'image de Dieu. Et au cours de notre prochain entretien, nous reviendrons sur cette altérité qui se déploie au rythme de 3 mouvements.
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2: Le souvenir est encore vif, tout comme la présence du pape dans les cœurs de dizaines de milliers de catholiques en France au lendemain du 5e voyage apostolique de Léon XIV. Nous demandons au président de la CF, le cardinal Aveline, de revenir sur les graines qui pourraient avoir déjà été semées par Léon XIV en France. Deuxième jour d'explosion massive dans le sud du Liban, l'armée israélienne a repris ses frappes après un discours du chef du Hezbollah. D'une crise à l'autre, après les questions migratoires à Ceuta en Espagne, les autorités tentent maintenant d'endiguer la hausse des prix de l'énergie, mais aussi la crise du logement. Ce mardi, Madrid interdit les expulsions de locataires. Et puis enfin, des crimes de guerre répétés commis par les forces armées et les mercenaires russes de Wagner au Mali. C'est ce que révèle un rapport de l'ONG Amnesty International.
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2: Bonsoir à tous. Il y a 24 heures seulement, le pape quittait Metz, une ville qui, comme Lourdes et Paris, a repris sa routine quotidienne ce mardi après le départ du pape Léon XIV au terme de ses 4 jours en France. L'émotion d'hier fera place sans doute à la réflexion. Les évêques vont d'ailleurs bientôt se retrouver pour analyser les premiers fruits de cette visite. Pour le cardinal Jean-Marc Aveline, en tout cas, elle répondait à une nécessité. Jean-Charles Puzelu a rencontré cet après-midi à Paris l'archevêque de Marseille, président de la conférence épiscopale, encore dans l'émotion.
4: Je pense que la France en avait besoin et l'Église de France a aussi beaucoup reçu pendant ces quelques jours. Maintenant, il faut que nous travaillions. Nous avons un conseil permanent la semaine prochaine. Nous aurons une assemblée plénière au mois de novembre et il faut que nous réfléchissions. Beaucoup de graines ont été semées. C'est à nous de bien réfléchir pour les arroser comme il convient. L'évêque, souvent, c'est un jardinier. Et donc il faut qu'il aille arroser toutes les graines, même celles qui sont tombées à des endroits qu'il ne pensait pas qu'elles tomberaient. Mais voilà, c'est ça qu'il faut qu'on fasse maintenant. J'ai dit au pape hier matin, je lui ai dit, écoutez, on a conseil permanent en octobre, assemblée plénière en novembre, puis en décembre on viendra vous voir et on regardera avec vous quelles sont les orientations et les décisions et on demandera encore vos conseils.
2: Les propos recueillis aujourd'hui par Jean-Charles Puzelu, le cardinal Aveline aux commandes de la CEF et de ses 4 journées françaises en blanc et or sera demain matin notre invité à 8h30. Un entretien retrouvé également sur notre site internet vaticannews.va. Au Vatican aussi, les activités reprennent. Le thème de la prochaine journée mondiale des communications sociales a été dévoilé. Un regard nouveau, l'attention à l'ère du clickbait ou piège à clic en bon français. L'économie de l'attention dans sa course pour capter quelques instants d'intérêt dans le flux incessant de contenu transforme non seulement nos capacités cognitives, mais aussi la profondeur de nos échanges, explique le communiqué officiel du Vatican. Le Saint-Siège appelle ainsi à une conversion du regard, à regarder à nouveau avec attention et amour. Notre communication en effet change lorsque notre regard choisit de rencontrer l'autre plutôt que de le juger, indique enfin le communiqué. Et sur la supervision, la réglementation, le contrôle de l'IA, y aura-t-il cet après-midi un changement de regard? Les grands patrons de l'intelligence artificielle ont rendez-vous à la Maison-Blanche avec Donald Trump, ainsi que le président de la Chambre des représentants. Tous deux sont républicains, mais ne sont pas alignés sur les garde-fous imposés ou non aux outils élaborés par les géants de la tech. Washington, le siège de différentes tractations. On apprend ce mardi que l'émissaire russe Kirill Dmitriev a rencontré des responsables américains sur place hier, deux sujets dominés, la résolution du conflit en Ukraine et de futures collaborations dans le secteur de l'énergie au terme de la guerre. Et puis autre médiation, cette fois du Saint-Siège, le cardinal Matteo Zuppi, cardinal italien, archevêque de Bologne, est toujours à Moscou pour parler de paix et de questions humanitaires. Le Kremlin qui rejette cet après-midi les accusations infondées, disent-ils, de l'Estonie qui dénonce un acte de sabotage. Tallinn vient d'attribuer à la Russie l'incendie d'une fabrique de drones terrestres dont elle était victime en août. L'Ukraine où les attaques russes se multiplient, le ministre de la Défense annule ainsi pour cette raison son déplacement à Berlin et une des principales universités de la capitale passe en mode vidéo. Un autre pays sous le feu des bombes au Liban, l'armée israélienne poursuit pour la deuxième journée consécutive ses frappes, ses pilonnages à l'artillerie contre plusieurs localités du sud du pays où des dynamitages à grande échelle de maisons et d'autres infrastructures ont été signalés. À Beyrouth, Paul Ralifé.
5: L'artillerie et les chars israéliens ont tiré ce mardi des dizaines d'obus sur des cibles dans au moins 8 localités situées au sud et au nord du fleuve Litani. De puissantes explosions dues à des opérations de dynamitage de maisons et d'autres infrastructures ont aussi été entendues dans tout le Liban sud. Cette vaste escalade israélienne a débuté lundi, une journée particulièrement violente, marquée par des dizaines de raids menées par des avions, des drones et des hélicoptères. L'intensification des frappes a coïncidé avec un discours du chef du Hezbollah, dans lequel il a une nouvelle fois exclu le désarmement de son parti, malgré les revers militaires qui lui ont été infligés et les pressions locales et internationales qu'il subit. Naïm Hassem a juré de poursuivre la résistance face à Israël jusqu'à la libération totale du Liban Sud. Le leader chiite n'a pas ménagé les autorités libanaises, les accusant d'avoir fait des concessions gratuites à Israël et appelant à l'arrêt des négociations directes. Paul Khalife, Beyrouth, RFI pour Radio Vatican.
2: En Israël, à un mois des législatives, Benjamin Netanyahou évoque des indices révélant de possibles attaques. Le Premier ministre met en garde ses ennemis. Ne vous en prenez pas à nous, ni maintenant ni jamais, nous pouvons vous frapper partout à tout moment. Signalons aussi une rare condamnation de la part de responsables politiques israéliens la nuit dernière. Plus de 100 colons israéliens ont attaqué un village du nord de la Cisjordanie dans le secteur de Jaloud. Les colons ont bloqué des routes, incendié des pneus, jeté des pierres sur les forces de sécurité, tout en mettant le feu à des bâtiments et des véhicules palestiniens. En Irak, les autorités ont pendu ce mardi 10 Irakiens jugés coupables de terrorisme dans la ville de Nasiriyah, l'Irak où les chiites iraniens pourront se rendre en avion en pèlerinage, une concession faite par les Américains. La guerre au Moyen-Orient, un bateau a été visé dans le détroit d'Ormuz. La période est pourtant relativement calme, mais les prix des hydrocarbures restent eux à la hausse, poussant les pays à réagir. Le Sri Lanka annonce une aide pour l'achat de gazole. L'UE propose de reporter d'un an sa loi contre le méthane. En Espagne, le gouvernement socialiste a annoncé aujourd'hui de prolonger ses aides aux ménages et aux entreprises, prévoit une remise sur l'essence et le gazole en octobre fixée à 20 centimes par litre. L'Espagne, où le gouvernement annonce, sur un tout autre sujet, la suspension des expulsions de logements jusqu'en 2030. La correspondance de Louis Marsens.
6: Si une solution a été trouvée pour Marie-Carmen, qui retrouvera bientôt son logement à Madrid, les mesures annoncées par le gouvernement espagnol visent à protéger tous ceux qui, comme elle, sont menacés de devoir quitter un jour leur logement à cause d'une augmentation du loyer. Les décrets soumis au vote du Parlement ce vendredi prévoient notamment la suspension des expulsions de locataires jusqu'en 2030 et une prolongation automatique des contrats de location. Le gouvernement Sanchez évoque, je cite, « des mesures efficaces pour protéger des millions de familles en Espagne ». Concrètement, le cas de l'octogénaire ne devrait pas pouvoir se reproduire. Les locations saisonnières seront par ailleurs mieux encadrées. Les fonds d'investissement ne pourront plus acquérir de logements. Mais la portée de ces mesures conjoncturelles risque pourtant d'être limitée, car elles n'apportent pas de réponse à un problème structurel, une offre déficitaire et un manque de logements disponibles dans un pays qui n'a quasiment pas construit en 10 ans, alors que pendant la même période, la population a augmenté de près de 4 millions d'habitants. Pour les adversaires du gouvernement, les annonces pourraient même inciter les propriétaires à retirer leurs biens immobiliers du marché de la location. Barcelone, Louis Marsens pour Radio Vatican.
2: Et après avoir reçu le pape, c'est lui qui est accueilli en Espagne ce mardi. Emmanuel Macron, le président français, est arrivé à Madrid pour une visite d'État de 2 jours. Meurtre, torture, destruction au Mali. Un rapport d'Amnesty International rendu public aujourd'hui rassemble des preuves, des témoignages de crimes de guerre commis par les forces armées maliennes et les mercenaires russes de Wagner. Entre 2023 et 2025, au moins 34 civils ont été tués dans des opérations d'ampleur, nous explique Ousmane Diallo, chercheur sur le Sahel au bureau régional d'Amnesty pour l'Afrique de l'Ouest.
7: C'est une opération à grande échelle parce que ce rapport porte sur la frontière mauritanienne, mais lorsqu'on va vers le sud, vers la frontière avec le Burkina Faso, donc dans ces deux zones de ligne de front, ce sont les mêmes crimes de guerre malheureusement que l'on a eu à documenter. Et cela s'inscrit dans un contexte où les populations civiles sont les victimes autant de la part des forces armées maliennes et de leurs auxiliaires étrangers que des groupes armés, notamment qui imposent des blocus, qui déguerpissent les populations, qu'ils peuvent accuser parfois de collusion avec les forces armées maliennes. Et dans ce contexte-là, ce qu'on dénonce, c'est l'impunité totale, en fait. Parce que aussi bien les perpétrateurs que les victimes savent que les cours et tribunaux domestiques ne sont d'aucun recours pour eux face à ces violences. On a vu que le Mali s'est retiré du traité portant sur le statut de Rome. Mais il est important de savoir que le retrait ne sera effectif qu'en juin 2027. Et durant la période, il y a toujours la possibilité d'investiguer les crimes de droit international tels que ceux documentés dans le rapport qui y ont eu lieu. Donc le fait de se retirer de la CPI n'enlève en rien les possibilités de poursuite.
2: Des propos recueillis par Xavier Sartre. Et puis enfin, le Conseil de sécurité de l'ONU vient de prolonger il y a quelques minutes de 6 mois le mandat de la force déployée en Haïti pour lutter contre les gangs, insistant aussi sur la protection des enfants recrutés par les groupes criminels et l'organisation des élections. Voilà, c'est la fin de ce journal. Merci de l'avoir suivi, merci de votre fidélité aux ondes de Radio Vatican. Une excellente soirée à tous.

Lecture de l'Apocalypse de Saint Jean. Il y eut un combat dans le ciel, celui de Michel et de ses anges contre le dragon. Le dragon lui aussi combattait avec l'aide des siens, mais ils furent les moins forts et perdirent leur place dans le ciel. Oui, il fut rejeté le grand dragon, le serpent des premiers jours, celui qu'on nomme démon et Satan, celui qui égarait le monde entier. Il fut jeté sur la terre, et ses anges avec lui. Alors j'entendis dans le ciel une voix puissante qui proclamait : Voici maintenant le salut, la puissance et la royauté de notre Dieu, et le pouvoir de son Christ. Car l'accusateur de nos frères a été rejeté, lui qui les accusait jour et nuit devant notre Dieu. Et eux, ils l'ont vaincu par le sang de l'agneau, et le témoignage de leurs paroles. Dépassant l'amour d'eux-mêmes, ils sont allés jusqu'à la mort. Ciel, sois donc dans la joie, ainsi que vous tous qui demeurez aux cieux. Aujourd'hui, l'Église, dans sa liturgie, met en évidence trois figures mystérieuses : Michel, Gabriel et Raphaël. Ces trois personnages apparaissent d'abord dans le Premier Testament. Ce sont des personnages bien spéciaux, puisqu'ils ne sont pas humains. Ils vivent dans l'entourage de Dieu, c'est-à-dire dans le monde qui nous dépasse, et sont chargés de missions particulières. Le mot hébreu qu'on traduit par « ange malach » veut dire tout simplement un chargé d'affaires, disons un exécutant. Les deux premiers apparaissent pour la première fois dans le livre biblique de Daniel. Michel, c'est un peu comme le commandant en chef des armées célestes. C'est donc le militaire, l'équivalent d'un général d'armée. Quand le Nouveau Testament, plus exactement l'Apocalypse et la lettre de Jude, parle de Michel, il le campe exactement de la même manière que le livre de Daniel. Dans le passage que l'Église nous suggère aujourd'hui, Michel combat le dragon, figure évidente du mal, le mal avec une majuscule. Les peintres du Moyen Âge et de la Renaissance représentent le plus souvent Michel avec une arme en main, une épée ou une lance, et un drapeau comme signe de victoire. Mes amis, est-ce que ce n'est pas utile d'avoir une figure biblique mystérieuse qui soutient tous nos combats, aussi bien nos combats intérieurs qu'extérieurs, et qui brandit déjà en espérance l'étendard de la victoire? Qui d'entre nous n'a pas son petit dragon à combattre? Gabriel est lui aussi un acteur important dans le livre de Daniel. Il intervient deux fois, au chapitre 8 et au chapitre 9. C'est lui qui explique, qui dévoile les secrets de Dieu. Plus particulièrement, il annonce la fin d'une époque historique dominée par le mal. Il annonce une nouvelle ère, un printemps. C'est donc, tout droit venu du ciel, un messager d'espérance. Rien d'étonnant alors qu'on le retrouve deux fois au début de l'évangile de Luc. Quand il apparaît à Zacharie, le père de Jean le Baptiste, puis à Marie de Nazareth. Il annonce en messager d'espérance la fin de toute la première partie de l'histoire du monde, dominée par le mal, et le début d'une ère toute nouvelle, sous le signe de la victoire pascale de Jésus, crucifié, mais surtout ressuscité et maître de l'histoire. Je n'ai pas beaucoup de temps pour introduire la troisième figure, celle de Raphaël, qu'on trouve uniquement dans le livre de Tobie, un petit récit très captivant qui s'apparente à ce qu'on appellerait de nos jours un roman. En hébreu, le nom de Raphaël veut dire « Dieu a guéri ». En fait, c'est lui qui guérit le vieux Tobie qui était devenu aveugle et qui débarrasse la jeune Sarah, une jeune mariée bien sympathique, du mauvais sort qui s'acharnait sur elle. En ce 29 septembre, évoquer la figure de Raphaël, c'est implorer Dieu de guérir
tous nos malades. Non seulement les malades du corps et du psychisme, mais aussi les malades spirituels, les malades de l'âme. Sans pouvoir faire de statistiques, on a toute raison de penser qu'ils ne sont pas rares dans notre monde moderne.

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Alors, j'ai pensé qu'il serait peut-être intéressant de commencer en vous relatant ce que Jourdain de Saxe, deuxième maître général de l'ordre des prêcheurs, qui avait personnellement connu Saint-Dominique, disait de lui. Ses propos dessinent devant nos yeux le portrait d'un homme, Dominique, qui s'était donné pour mission d'être pour son prochain consolation de Dieu. Jourdain de Saxe, dans son Libellus, écrit: Dieu avait donné à Dominique une grâce spéciale de prière envers les pécheurs, les pauvres, les affligés. Il emportait les malheurs dans le sanctuaire intime de sa compassion. Il s'était fait une loi personnelle de se réjouir avec les gens joyeux et de pleurer avec ceux qui pleurent. Et débordant de bonté, il se dévouait tout entier au service du prochain et à la compassion envers les malheureux, consolant ainsi tous les affligés rencontrés sur sa route. De telle sorte qu'il accueillait tous les hommes dans le vaste sein de sa charité, et puisqu'il aimait tout le monde l'aimait. Parler de consolation, c'est aussi parler de la souffrance humaine. Nous avons tous fait l'expérience de la souffrance, soit personnellement, soit à travers nos proches. Nous pouvons tous penser à quelqu'un de notre entourage qui vit une épreuve. Parfois, nous avons été consolés par l'écoute et la bienveillance d'un ami. Parfois, nous avons nous-mêmes consolé quelqu'un, un malade, une personne en deuil, une personne abandonnée. Et que dire du cri des pauvres et des victimes innocentes dont nous sommes souvent les spectateurs impuissants? Crise des migrants, guerre fratricide, crise climatique. Pourtant, malgré l'opacité dans laquelle nous plonge ce problème de la souffrance, notre foi nous appelle à regarder plus loin. Elle nous invite à une espérance qui trouve son fondement et son sens dans le mystère d'un Messie crucifié et ressuscité. Nous essaierons de trouver des pistes de réponse à ces questions si fondamentales en scrutant quelques textes de l'Écriture pour en dégager un certain éclairage. Nous citerons donc certains textes de l'Ancien Testament et de l'Évangile, mais sans toutefois en faire l'exégèse. De même, nous parlerons un peu du rôle de l'Esprit-Saint, mais toujours en réfléchissant sous l'angle de la consolation et donc de la vie spirituelle. Parler du Dieu qui console, c'est revisiter l'histoire du salut, qui, surtout depuis les promesses,

Vraiment, c'est Dieu qui console son peuple. Il le fait par les annonces de certains prophètes, soit du retour des exilés en terre promise, soit du salut messianique. Dans l'Évangile, deuxième temps de notre exposé, on découvre que Jésus est lui-même la consolation de Dieu promise et attendue. Il console en compatissant aux souffrances d'autrui. Il console en guérissant les malades, en libérant les affligés. Et finalement, le troisième point, le temps de l'Église où nous sommes, est le temps de l'Esprit consolateur. La consolation prend alors la forme d'une inhabitation de l'Esprit Saint au cœur de la personne humaine pour la fortifier, la réconforter, la resituer dans l'espérance, la dynamiser par l'amour de Dieu qu'il est en lui-même. Enfin, nous verrons lors de cette exploration que les fruits de la consolation sont la joie et l'espérance. Alors, premier point de notre exposé, Dieu console son peuple. Si nous plongeons dans quelques textes de l'Ancien Testament, nous observons que la compassion et l'amour de Dieu s'expriment par l'annonce de la consolation d'Israël, faite par quelques prophètes, Jérémie et Isaïe notamment. Ces textes portent en filigrane des accents messianiques, c'est-à-dire qu'ils entrevoient, au-delà de la consolation d'Israël proprement dit, le temps du Messie Sauveur. Ainsi, le thème de la consolation d'Israël s'élargit. Le salut messianique est lui-même annoncé en termes de consolation. Le livre du prophète Jérémie contient le livre de la consolation, ce qui montre bien l'importance de ce thème, qui évoque le retour en Terre Sainte du peuple de Dieu, le rassemblement du peuple de Dieu dispersé, mais avec une portée et un accent messianique. En Jérémie 31:13, on lit « Je changerai leur deuil en allégresse, je les consolerai, je les réjouirai après leur peine. » On trouve dans ce texte les éléments suivants, le deuil, c'est-à-dire un temps d'épreuve, de souffrance, de peine, comme dit le texte, la promesse de la consolation, et le fruit de cette consolation, l'allégresse, la réjouissance et donc la joie. En Jérémie 31:12, on lit « Ils viennent criant de joie sur les hauteurs de Sion, ils affluent vers les biens du Seigneur. Le froment, le vin nouveau et l'huile fraîche, les génisses et les brebis du troupeau, ils auront l'âme comme un jardin tout irrigué, ils verront la fin de leur détresse. » On remarque une fois de plus que la joie, la promesse du retour et en sous-texte la promesse des biens messianiques surviennent après un temps de souffrance. Ici, en Jérémie, le thème de la joie est intimement lié au thème de la détresse des épreuves, parce que ces dernières appellent la consolation de Dieu. En effet, le résultat de cette consolation, c'est la joie. Avant d'aborder le prophète Isaïe, faisons un petit détour assez révélateur par le psaume 85. Au verset 15 à 17, on lit « Mais toi, Dieu de tendresse et de pitié, ô Maître lent à la colère, plein d'amour et plein de vérité, donne à ton serviteur ta force, car toi, Seigneur, tu m'aides et me consoles. » Le psaume 85 apporte un élément nouveau. La consolation que le psalmiste reçoit de Dieu vient de ce qu'il est un Dieu de tendresse et de pitié, un Dieu plein d'amour. Ce psaume nous enseigne que Dieu n'est pas indifférent à nos souffrances, qu'il est un Dieu compatissant. C'est parce qu'il est compatissant qu'il console. Nous arrivons maintenant à quelques textes d'Isaïe. Nous en citerons trois. Isaïe 40, que vous connaissez. « Consolez, consolez mon peuple, dit votre Dieu. Parlez au cœur de Jérusalem et criez-lui que son service est accompli, que sa faute est expiée. Une voix crie, dans le désert, frayez le chemin de Yahvé. Dans la steppe, aplanissez une route pour notre Dieu. Voici votre Dieu,
Voici le Seigneur Yahvé qui vient avec puissance.

tel un berger, il fait paître son troupeau. De son bras, il rassemble les agneaux. Il les porte sur son sein. Il conduit doucement les brebis mères. Comment Dieu console-t-il son peuple? En venant à sa rencontre, le Seigneur Yahvé vient avec puissance pour devenir le berger de son troupeau. Isaïe 66, maintenant qui est le tout dernier texte du livre d'Isaïe. Un texte très fort qui se lit comme suit. « Réjouissez-vous avec Jérusalem, exultez en elle, vous tous qui l'aimez. Réjouissez-vous de sa joie, vous qui la pleuriez. Alors vous serez nourris de son lait, rassasiés de ses consolations. Comme un enfant que sa mère console, ainsi je vous consolerai. Oui, dans Jérusalem, vous serez consolés. Vous verrez, votre cœur se réjouira et vos os revivront comme l'herbe reverdie. » Que remarque-t-on dans ce texte? Il y a les pleurs causés par des épreuves, la promesse de la consolation qui revient à 4 reprises et finalement, un immense appel à la joie avec 5 références, cette joie qui résulte de la consolation reçue. Le livre d'Isaïe se termine sur cette ultime promesse d'une consolation telle qu'elle suscitera une joie débordante que nul ne peut imaginer, tout comme nous l'avons vu chez Jérémie. Bien sûr, c'est une référence directe au retour d'Israël en Terre Sainte, mais dans le contexte du livre d'Isaïe, si fortement marqué par l'annonce du Sauveur, comme nous le verrons dans le prochain texte, on ne peut manquer d'y lire aussi, en filigrane, la promesse de la consolation et de la joie messianique. On termine Isaïe avec ce grand texte de l'annonce messianique d'Isaïe, Isaïe 61. « L'Esprit du Seigneur est sur moi, car Yahvé m'a donné l'onction. Il m'a envoyé porter la bonne nouvelle aux pauvres, panser les cœurs meurtris, annoncer aux captifs la libération et aux prisonniers la délivrance, proclamer une année de grâce de la part du Seigneur pour consoler tous les affligés. » Ce texte illustre comment Dieu apportera la consolation à son peuple par celui à qui il donnera l'onction, le oint de Yahvé, le Messie. L'ultime consolation donnée par Dieu à son peuple se réalisera grâce à celui qui vient à notre rencontre, le Dieu avec nous. Une fois de plus, à l'aube du Nouveau Testament, le salut est annoncé en termes de consolation. Que fera ce Messie pour tous ces pauvres, ces captifs, ces prisonniers, ces gens meurtris? Il les consolera.

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L'ange du Seigneur porta l'annonce à Marie, et elle conçut du Saint-Esprit. Voici la servante du Seigneur. Qu'il me soit fait selon sa parole. Et le Verbe s'est fait chair, et il a habité parmi nous. Je te salue, Marie, comblée de grâce. Le Seigneur est avec toi. Tu es bénie entre toutes les femmes, et Jésus, ton enfant, est béni. Sainte Marie, Mère de Dieu, prie pour nous pécheurs, maintenant et à l'heure de notre mort. Amen. Prie pour nous, Sainte Mère de Dieu, afin que nous soyons rendus dignes des promesses de Jésus-Christ. Que ta grâce, Seigneur notre Père, se répand dans nos cœurs. Par le message de l'ange, tu nous as fait connaître l'incarnation de ton Fils bien-aimé. Conduis-nous par sa passion et par sa croix, avec le secours de la Vierge Marie, jusqu'à la gloire de la résurrection.

Nous t'adorons et nous te bénissons, ô très saint Seigneur Jésus-Christ, ici et dans toutes les églises qui sont dans le monde entier, et nous te remercions de nous avoir rachetés par ta sainte croix. Nous te contemplons, Seigneur, dans cette Eucharistie, où tu nous révèles ta beauté, ta grandeur et surtout ta miséricorde. C'est toi qui nous regardes. C'est toi qui nous vois. C'est toi qui nous comprends. C'est toi qui nous consoles. C'est toi notre vie. C'est toi notre prière. Et nous sommes toujours dans ce texte de l'évangile de saint Matthieu, celui de la transfiguration. Et nous avons parlé des montagnes qui se parlent. Le Sinaï parle au mont des Béatitudes. Les béatitudes parlent au Tabor. Le Tabor parle au mont des Oliviers. Et le mont des Oliviers parle au Golgotha. Et surtout, le mont Sion qui est entouré de toutes ces montagnes où se trouve Jérusalem. Eh bien, le Seigneur est en dehors de Jérusalem avec les disciples. Il prend avec lui le trio, Pierre, Jacques et Jean. Et il les amène avec lui à l'écart, nous dit le texte. C'est une expression qui est liée à la prière. Ce sera une expérience de prière. Donc, il monte sur cette montagne. La montagne qui est aussi le symbole de la rencontre avec le ciel. C'est comme une excroissance de la terre qui monte, mais qui monte vers le ciel. C'est une communion, c'est un rendez-vous, c'est un échange entre la terre et le ciel et la terre. Eh bien, Jésus prend cette direction et il amène Pierre, Jacques et Jean avec lui pour vivre cette expérience sur la montagne. Quelle est-elle? C'est celle de la prière. Jésus se met en prière avec Pierre, Jacques et Jean. Et il est transfiguré. C'est une métamorphose de son être. Il irradie la lumière. Son visage, nous dit le texte, est resplendissant comme le soleil. Sommes-nous capables de regarder longtemps le soleil? Eh bien, son visage est comme le soleil. Et ses vêtements? De lumière. Et des textes nous disent comme de la neige. Ce qui apporte une fraîcheur en hauteur sur la montagne. La prière est aussi une expérience de fraîcheur. Nous nous dégageons de tout ce qui nous étouffe, de ce qui est lourd. Eh bien, Pierre, Jacques et Jean sont témoins de la transfiguration du Seigneur. C'est une expérience de prière. Jésus est en communion avec le Père.
et il a voulu que voient ses disciples cette communion avec le Père, où il est irradié de lumière. Dieu est lumière, nous dira saint Jean. Si le Père est lumière, le Fils est lumière. Et dans cette expérience de la prière, il est illuminé. Et le trio des disciples le voit. C'est ainsi que il nous est enseigné que nous aussi, lorsque nous prions, nous désirons être dans la lumière de Dieu, dans la communion avec le Père, dans la communion avec Jésus, soutenu par l'Esprit Saint qui prie en nous, qui nous éclaire, qui nous parle de Jésus. L'Esprit Saint nous parle de Jésus. Il nous fait entendre les paroles de Jésus. C'est ce qu'il avait révélé. Il vous fera connaître la vérité tout entière. Alors les disciples, comme nous, sont dans un état de contemplation de Jésus métamorphosé, transfiguré. Son visage est comme le soleil. Et cela nous renvoie à Moïse, que lorsqu'il entrait dans la tente de la rencontre, il était obligé de voiler son visage, tellement il était lumineux. Eh bien, ici, Jésus n'a pas besoin de voiler son visage. Il le dévoile. Il dévoile son identité profonde de fils de Dieu, fils du Père. Il dévoile qui il est. Pierre, Jacques et Jean sont témoins de ce que la prière de Jésus accomplit dans son être. Elle le rend lumineux dans ses paroles. Elle le rend lumineux dans ses pensées. Elle le rend lumineux dans les actes de puissance, les guérisons, relevés d'entre les morts, ceux qui sont morts. Penser les blessures, parler des paraboles de la brebis perdue, du trésor dans le champ. C'est tout cela qui irradie l'être même du Seigneur. Eh bien, restons quelques instants en contemplation de ce Jésus qui prie, dont le visage est comme le soleil et les vêtements comme la neige. Mon âme exalte le Seigneur, exulte mon esprit en Dieu mon Sauveur, et laissez pencher sur son humble servante. Désormais tous les âges me diront bienheureuse. Le Puissant fait pour moi des merveilles, saint est son nom. Son amour s'étend d'âge en âge sur ceux qui le craignent. Déployant la force de son bras, il disperse les superbes. Il renverse les puissants de leur trône, il élève les humbles. Il comble de bien les affamés, renvoie les riches les mains vides. Il relève Israël son serviteur, il se souvient de son amour, de la promesse faite à nos pères, en faveur d'Abraham et de sa race à jamais.

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Donc nous sommes en pleine tragédie. Adam et Ève viennent de pécher. La terre est un chaos, de nouveau. Elle produit des épines, elle devient agressive. L'homme doit se battre pour gagner sa nourriture à la sueur de son front. Mais en même temps, Dieu fait immédiatement miséricorde. C'est-à-dire que Dieu va donner cette première prophétie de rédemption en Genèse, chapitre 3, verset 15. Mais en même temps, il va lui coudre des vêtements de peau. De ce pauvre petit vêtement de figuier fragile que l'homme s'était fait lui-même, Dieu va lui coudre un vêtement de peau, c'est-à-dire un vêtement chaud, un vêtement qu'il protège, un vêtement qui protège sa nudité, parce que l'homme ne peut plus regarder Dieu, ne peut plus se regarder, ne peut plus regarder son conjoint sans être mal à l'aise, parce que l'homme ne se voit plus avec amour, parce qu'il ne se perçoit plus avec amour. Avant, comme un tout petit bébé dans les bras de son père, l'homme recevait l'amour, donc il pouvait supporter d'être fragile, vulnérable, d'être nu. Avec le péché, l'homme ne perçoit plus Dieu comme quelqu'un qu'il aime, mais comme un juge, comme quelqu'un dont il faut se méfier. Alors il a besoin de se cacher, de cacher sa fragilité, sa vulnérabilité, et il ne peut plus supporter un regard sur lui-même, il a trop peur. L'homme a perdu la crainte de Dieu, qui est un sentiment très saint, c'est-à-dire simplement de se situer tout petit devant un Dieu infiniment bon, mais aussi infiniment puissant. C'est ça la crainte de Dieu. L'homme entre dans la peur. L'homme entre dans le soupçon. L'homme entre dans la jalousie. L'homme a besoin de se protéger contre lui-même et contre les autres, et il entame une relation avec Dieu qui est une relation de peur. D'ailleurs, nous n'en sommes pas tout à fait sortis, hein ? Parce que la meilleure guérison de la peur, c'est d'entrer dans la crainte, c'est-à-dire dans la connaissance du Dieu infiniment puissant, mais aussi infiniment bon, qui sait tout mieux que nous et qui veut notre bien. Or, la Bible nous met en scène deux frères, les deux premiers frères de la création, Caïn et Abel. Caïn vient du verbe caniti, cana, j'ai acheté, j'ai acquis. C'est parce que Ève, quand elle a Caïn, elle dit « j'ai acquis un homme avec Dieu ». J'ai caniti, hein, j'ai acquis. Mais Abel est beaucoup plus significatif encore, c'est-à-dire que son nom veut dire une buée, une fumée, quelque chose qui n'a pas de consistance terrestre. Et nous avons deux frères qui sont deux opposés et qui ont tous les deux une attitude complètement différente en face de Dieu. L'un, il est bon, Abel. Abel, la fumée, la buée, c'est celui qui refuse de posséder l'espace. Il est pasteur. Un pasteur, c'est un nomade. Un pasteur ne possède pas l'espace. Il emmène son troupeau au gré de la pâture. Et Abel est un homme qui, comme tout berger, vous savez, c'est le terme de berger, la conception de berger, c'est quelque chose qui est constant. Tout le long de la Bible, le berger, c'est l'image de Dieu, c'est l'image de Jésus, c'est celui qui garde son peuple. Hein. Donc Abel, qui est berger, offre les premiers-nés, donc les meilleurs, et ce qu'il a en premier, c'est très important, mais car il reconnaît ainsi Dieu de source
comme source de tout ce qui est. Quand vous offrez à Dieu le premier-né de vos troupeaux, ça veut dire que vous le reconnaissez comme celui qui est la source de tout bien, et avant de prendre pour vous-même, vous offrez à Dieu. Donc Dieu reçoit l'offrande d'Abel, qui lui rend un culte juste. Mais Caïn, lui le cultivateur, c'est-à-dire celui qui possède l'espace, il offre des fruits de la terre. On ne dit pas que c'est les premiers, on ne dit pas que c'est les plus beaux, on dit juste que ce sont des fruits. Et Dieu n'agrée pas l'offrande de Caïn. Caïn offre n'importe quoi. Abel offre le meilleur. Mais alors, quand Caïn s'aperçoit que son offrande n'est pas agréée, au lieu de se convertir, il devient jaloux. Il devient jaloux et Dieu le voit très bien. Et là, nous avons notre deuxième exemple de combat spirituel qui peut nous concerner directement. Dans nos relations humaines, quand on s'aperçoit que quelqu'un est meilleur que nous, comment est-ce que nous réagissons? Est-ce que nous réagissons en prenant cette personne comme une référence, comme quelqu'un qui nous incite à devenir meilleurs nous-mêmes, ou est-ce que nous sommes jaloux? Et nous avons là le premier des petits avertissements sur ce qu'est notre caractère humain. Le caractère humain comporte une grosse part de jalousie, et la jalousie conduit au rejet et au meurtre. C'est exactement ce qui va se passer. Ensuite, Dieu parle avec Caïn. Dieu lui dit, le péché est là à ta porte. Tu peux faire deux choses. Tu peux le dominer ou tu peux te laisser dominer. Si Dieu dit que le péché est à la porte, ça veut dire que Caïn est à l'intérieur de la maison. Ça devrait nous rappeler quelque chose. Ça devrait nous rappeler la scène qui précède le lavement des pieds quand Judas est assis à la table avec Jésus. Nous avons exactement la même situation. Nous sommes dans la maison, nous sommes avec Dieu et nous sommes en tentation, mais nous sommes encore avec Dieu. Et tant que nous ne sortons pas de la maison, c'est-à-dire du regard de Dieu et de notre relation de fils, nous ne risquons rien. Mais Caïn et Judas sont sortis. Caïn a tué Abel et Judas est allé trahir Jésus, et nous dit l'évangile selon saint Jean, il faisait nuit. Nous pouvons rester dans la maison et nous pouvons en sortir. Nous pouvons rester dans la maison accrochés à Dieu et à sa parole, ou nous pouvons sortir du regard de Dieu. C'est d'ailleurs ce que va faire Caïn, finalement, après le meurtre d'Abel. Il va aller habiter loin du regard de Dieu, et Judas va se pendre, ce qui revient au même. Et là, nous avons vraiment une prophétie de ce que c'est que notre attitude. C'est ça qui est extraordinaire avec la Genèse. La Genèse nous révèle à travers ces hommes et ces femmes qu'ils mettent en scène ce qu'est l'homme et l'attitude de Dieu en face de l'homme. Et ce qu'est la miséricorde de Dieu malgré tout, car Dieu ne rompt pas le dialogue. Mais nous avons toute notre attitude, nos faiblesses, mais aussi nos réactions d'orgueil, de jalousie qui nous sont dévoilées très simplement. Sous ces personnes de Caïn, d'Abel, de Adam, de Ève. Et nous pouvons nous reconnaître si nous sommes en vérité. Or, Caïn et Dieu vont dialoguer au chapitre 4 de la Genèse, et Caïn ne risque rien tant qu'il demeure dans la maison.

Il y a une petite un petit exercice très simple à faire, de lire l'évangile selon saint Jean et de relever sur une feuille de papier tous les versets, simplement les versets qui portent le mot « Père » et puis sur une autre feuille de papier, tous les versets qui portent le mot « demeurer ». Et vous allez voir comment Jésus nous enseigne ce que c'est que la vraie relation avec Dieu, la vraie relation à notre Père et la vraie façon de demeurer avec Dieu. C'est la parole de Dieu toute simple qui est faite pour nous, c'est-à-dire les pauvres, les petits, les simples. Dieu qui nous parle, les mots « demeure » et le mot « Père ». Simplement ces deux mots-là, si vous relevez tous vos versets de l'Évangile selon saint Jean, vous allez comprendre ce que c'est qu'une la tragédie du péché. Très simplement, Caïn sort. Caïn suit son mauvais penchant, suit sa tentation. Il va sortir. Il va même s'enfuir très très loin. Nous dit le verset 16, « Alors Caïn partit habiter au pays de Nod, loin de la présence du Seigneur, à l'est de l'Éden. » C'est une figure, bien sûr. Comment peut-on sortir de la présence de Dieu qui est en tout? Mais ce qui veut dire, c'est qu'il avait fermé son cœur à Dieu. Ce chapitre 4 est vraiment à relire, car le Seigneur vraiment va tout faire pour sortir Caïn de son péché. Il va tout faire. Il va même, après qu'il ait tué Abel, il va même lui dire « Où est ton frère Abel ?» Exactement la même chose qu'il avait fait avec Adam. « Où es-tu Adam ?» Et bien sûr que le Seigneur le sait. Mais le Seigneur nous laisse l'espace du retour. C'est toujours cette immense délicatesse de Dieu qui nous laisse l'espace du retour. Où est ton frère Abel? Et la réponse de Caïn est une réponse épouvantable. Suis-je le gardien de mon frère? Je ne veux pas le savoir. Même pire, Caïn se moque de Dieu. Suis-je le gardien de mon frère? Je n'en sais rien. Mensonge, moquerie. J'ai envie de dire qu'un prend Dieu pour un imbécile. Il y a là un orgueil tellement démesuré dans le cœur de Caïn. Et pourtant, le Seigneur ne répond pas, ne rompt pas le dialogue. Dieu répond, pourquoi as-tu fait cela? J'entends le sang de ton frère dans le sol me réclamer vengeance. Désormais, le sol te maudit. Voyez-vous, Dieu ne maudit pas, c'est la terre, il le dira plus tard, qui vomit ses habitants parce que les habitants se sont détournés de Dieu, sont tombés dans la perversion, sont tombés dans l'idolâtrie, c'est-à-dire ont rejeté Dieu. Et ce qui se passe, c'est quand l'homme rejette Dieu, la création rejette l'homme. Et la terre se rebelle contre l'homme. N'oublions pas cette parole de saint Paul qui nous dit, quand il prêche aux Romains, « La création attend avec un ardent désir la révélation des fils de Dieu. Car la création a été soumise au péché, non de son gré, mais à cause de celui qui l'y a soumise, avec l'espérance qu'elle aussi sera affranchie de la servitude de la corruption pour avoir part à la liberté et à la gloire des enfants de Dieu. Or nous savons que jusqu'à ce jour, la création tout entière soupire et souffre les douleurs de l'enfantement. Nous sommes solidaires avec la création que Dieu nous avait confiée pour que nous la cultivions, que nous la gardions, que nous en prenions soin. Et nous avons entraîné la création et nous continuons à entraîner la création
dans le péché, dans le non-respect de la vie, dans un chaos qui est en train de la détruire, dont nous sommes responsables parce que nous avons perdu, en même temps que l'amour pour Dieu, l'amour pour la création. Nous en sommes solidaires. Or, la création attend la révélation des enfants de Dieu. Et elle se fera, cette révélation, parce que Dieu aura le dernier mot. Nous le savons, vous savez bien cette parole de Jésus qui nous dit, quand vous regardez autour de vous et que vous voyez des séismes, des catastrophes, des épidémies, des guerres, relevez la tête, car votre délivrance est proche. Donc il ne s'agit pas du tout de se désespérer, il s'agit au contraire de faire des actes de foi, mais il faut savoir que la création qui nous parle de Dieu est aussi enfoncée dans le péché, la souffrance, le malheur, la destruction, à cause du péché de l'homme. Nous étions appelés par Dieu à notre création à sanctifier la création par notre travail en la cultivant et la gardant, et au lieu de la sanctifier, nous l'avons pervertie, nous l'avons polluée, nous l'avons gâchée. Et nous avons à demander pardon, non seulement pour notre péché propre, mais pour la perversité de la création qui est devenue perverse à cause de nous. C'est très important, et ce n'est pas moi qui le dis, hein, c'est saint Paul qui l'écrit aux Romains. La création toute entière attend avec un ardent désir la révélation des fils de Dieu. Or, nous avons répandu dans la création le meurtre, la pollution, le profit. Au lieu de la cultiver, nous l'avons exploitée. Et maintenant, nous sommes là à nous dire comment est-ce que nous pouvons réparer ce que nous avons fait, car la planète Terre est en train de nous lâcher à de multiples petits signes et gros signes, mais parce que nous l'avons pervertie et que l'homme a répandu le sang de l'homme, comme Caïn a répandu le sang d'Abel. Et nous sommes les gardiens de nos frères, et nous n'avons pas le droit de répondre comme Caïn, suis-je le gardien de mon frère? Nous qui, dans les pays industrialisés, jetons à la poubelle des tonnes et des milliards de tonnes de nourriture, qui réduisons notre production alors que l'autre moitié de la terre meurt de faim. Nous sommes les gardiens de nos frères. Et nous devons prier et œuvrer pour que chaque homme sur terre ait de quoi vivre décemment, sinon nous ne pouvons plus réciter le Notre Père.

0: Nous sommes le gardien de nos frères. Nous sommes le gardien du petit hindou, du petit africain, qui est en train de mourir de faim en ce moment. Caïn, qu'as-tu fait de ton frère ? Et c'est vrai que l'attitude de Caïn est prophétique de l'attitude d'une certaine partie du monde dit civilisé, qui est tout aussi barbare, qui ne veut pas profondément partager son pain avec celui qui a faim, qui ne veut pas profondément prendre les moyens d'être le gardien de son frère, et qui répand le sang innocent en tuant les enfants dans le sein de leur mère et en acceptant toutes sortes de perversités qui, s'ils ne tuent pas leur corps, tuent leur âme, ce qui est pire. Malheur à ceux par qui le scandale arrive, nous dit Jésus, en parlant de ce que nous faisons à nos petits-enfants. Et ça, c'est exactement prophétisé dans l'attitude, l'endurcissement, la parole de Caïn. Suis-je le gardien de mon frère ? Oui, Caïn. Le Seigneur te dit, tu es le gardien de ton frère. Et la situation va s'empirer de mal en pis, puisque les enfants de Caïn en viennent à dire, si on me frappe, je tue un homme, si on me blesse, je tue un enfant. S'il faut tuer 7 hommes pour venger Caïn, on en tuera 77 pour que je sois vengé. C'est la Mecque qui parle. Et nous avons petit à petit une perversion de l'humanité qui va croître et grandir jusqu'à ce que Dieu dise « Mais je vais détruire la terre, j'ai fait une erreur en créant l'homme ». La perversité avait atteint un tel degré que Dieu se dit « Mais c'est pas possible, je me suis trompé ». Enfin, c'est dit comme ça. Bien sûr que ça ne traduit pas exactement la pensée de Dieu, mais Dieu regarde l'homme engagé si profondément dans un degré de perversité tellement épouvantable qu'il se dit « Je ne peux pas laisser les choses se continuer comme ça ». Mais il y a un homme qui est juste dans sa génération. Ça ne veut pas dire qu'il était saint. Disons qu'il était moins pire, ou pas si pire, comme on dit au Québec. Disons que c'était un moins épouvantable, parce qu'il faut quand même le regarder avec des yeux lucides. Noé n'était pas un saint, il était simplement un homme qui continuait à marcher avec Dieu au milieu de sa génération. Et Noé, vous savez, Noé a une racine qui veut dire deux choses à la fois. Noach vient de repos en hébreu, mais il vient aussi de l'énachem qui veut dire consoler. Or, dans l'attitude de Noé, dans sa rectitude, il y a quelque chose qui console Dieu. Et Dieu va regarder Noé. Ce Noé qui a 3 fils et qui essaye de vivre à peu près correctement au milieu d'une génération totalement pervertie. Il y en a des hommes de nos jours qui sont des Noé. Et il a 3 fils, Sem, Cam et Japhet. On va les regarder vivre. Ces 3 fils, ils sont très intéressants. On va regarder Noé construire son arche, rentrer dans son arche avec tous les animaux de la création. On va regarder Dieu, dans la prochaine émission, noyer la terre dans un espace d'immense baptême de purification pour repartir. Vous savez, il faut regarder Dieu comme il passe son temps à repartir d'un tout petit reste, d'un tout petit signe, pour malgré tout, avec l'homme et contre le penchant mauvais de l'homme, contre son aptitude à céder au mal et sa fragilité, Dieu fait repartir le plan de rédemption de l'humanité. Et nous allons regarder ensemble ce Noé qui va monter dans l'arche.
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Jour 4. C'est une longue journée que je m'apprête à vous décrire. Nous sommes mardi, le 2 juin. Alors le matin tôt, c'est la messe célébrée dans la chapelle chez les prêtres des missions étrangères de Paris. Et cette fois-ci, comme je vous ai déjà dit, il y a une rotation des prêtres étudiants. Alors c'est un Vietnamien, le Père Joseph, qui va présider l'Eucharistie. Et ce matin-là, il y a beaucoup de monde parmi les prêtres étudiants qui viennent à la messe de 7 heures. Alors nous allons prier, et le Père Joseph, je le connais depuis plusieurs années,